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1: Auditeurs et auditrices, bienvenue à 5 minutes pour savoir. Ce numéro est consacré à l'importance du test de dépistage du cancer du sein. Le cancer reste un problème de santé publique majeur avec 19,3 millions de nouveaux cas et 10 millions de décès en 2020. Les signes restent méconnus malgré les efforts déployés par le ministère en charge de la santé et ses partenaires. Mais pourquoi il est important pour la femme de faire son test de dépistage du cancer du sein? Pour en parler, nous recevons dans nos studios Dr Anno Dolores du Programme national de lutte contre le cancer. Mais bien avant, écoutons à présent cette discussion entre deux dames, Adjoa et Ami.
2: Aïe, c'est pas Ami qui est là-bas là. Celle-là. Ami! Où? Elle n'entend même pas. Madame, arrêtez la dame là, la jeune dame là. Oui, en rouge là. Elle va me faire courir ma tête là. Ami, bonjour. Tu es pressé matin là, tu vas où?
3: Pardon. Dans ce temps, je n'ai même pas le temps.
2: Madame n'a pas le temps, moi je sais ça. Regarde ma tête. Hein? À cause de toi, hier, j'ai défait mes cheveux. Je suis allée chez toi. Je veux que tu maîtresses. On me dit que tu n'es pas là. Fais attention de ma chérie.
3: Adjo, pardon. Depuis hier, il y a des filous. Aller-retour seulement. Je n'ai même pas le temps. Allez là, je suis en route même pour l'hôpital même.
2: Il y a quoi là-bas?
3: Non, personne n'est malade. C'est pour moi-même.
2: Aïe.
3: J'ai même fait dépistage de cancer du sein là.
2: Hein? Quoi?
3: Cancer du sein là, dépistage de cancer du sein là.
2: Oh oh, ma chérie. Ton histoire de cancer du sein là, qui où ce matin là? Ça c'est maladie des blancs. Ton problème il est où?
3: Adjoa. Ça là c'est pas maladie des blancs de.
2: Tu dis quoi?
3: Tu connais ma camarade Afuela non?
2: Oui, Afuela Claire.
3: Merci. Elle est en train de suivre son traitement de cancer du sein.
2: Ouh.
3: Parce que la dernière fois elle allait se faire dépister, ils ont vu une boule. Ça c'est au coup d'un dépistage qu'elle a su qu'elle est malade. Actuellement elle est en train de suivre son traitement.
2: Ouh.
3: Dieu merci, ils ont vu. Donc là. Elle sera guérie. Donc moi ici là, je vais le faire pour moi. Au moins là, si je n'ai pas là, je suis rassurée.
2: Donc moi je pensais que c'était une rumeur. J'ai dit les gens sont là, ils bavardent dans l'oreille des gens, ils racontent des trucs, n'importe comment. Ça bavarde ici, ça bavarde. Déjà c'est vrai.
3: C'est vrai, c'est
2: non,
3: pas rumeur.
2: Non. Je vais avec toi pour faire mon dépistage. En je reste pas. Ma chérie, avant de partir, on va passer chez moi à la maison. Je vais prendre l'argent de popote avec mon mari. À mon retour, je fais mon marché.
3: En tout cas.
2: Donc cancer là, on a ça ici.
3: On a ça ici.
2: Ma chérie, allons. Pardon.
3: Il vaut mieux aller se vérifier.
2: C'est mieux.
1: Docteur Dolores, avant de rentrer dans le vif de ce sujet relatif à l'importance du dépistage du cancer du sein chez la femme, voulez-vous réagir aux échanges d'Adjoa et Ami que nous venons d'écouter?
4: Ce sketch nous met face à la réalité. Le cancer est perçu encore chez certaines personnes comme une rumeur, une maladie qui touche uniquement les personnes nantis ou encore les personnes de l'Occident, ce qui n'est pas du tout vrai. Avec les chiffres que nous voyons aujourd'hui, on voit que la maladie est assez récurrente en Afrique et aussi dans notre pays, la Côte d'Ivoire.
1: Docteur, parlez-nous de l'importance du test de dépistage du cancer du sein chez la femme.
4: Dans le cas du cancer du sein, ce que nous voulons éviter, c'est le diagnostic tardif. Nous ne voulons pas voir la femme à un stade très avancé. Le dépistage, en un mot, c'est le fait de déceler précocement la maladie avant l'apparition des symptômes apparents. De ce fait, le dépistage du cancer du sein, si la femme respecte les recommandations, doit nous permettre de voir le cancer dans ses premiers stades. Aujourd'hui, voir un cancer dans les premiers stades augmente considérablement les chances de guérison. Au niveau du Programme national de lutte contre le cancer, nous avons des recommandations de dépistage. Nous demandons à la femme, à partir de 20 ans, de réaliser l'autopalpation. L'autopalpation est le fait de palper soi-même ses seins. La femme se met devant un miroir, elle regarde, elle observe ses seins à la recherche d'une plaie, des fossettes, de l'eczéma ou autres signes qu'elle n'avait pas l'habitude de voir. Après cela, elle met sa main au niveau de la nuque et palpe toutes les parties du sein en suivant le sens de l'aiguille d'une montre. Elle n'oublie pas de toucher le creux de l'aisselle à la recherche d'une boule et de presser aussi le téton à la recherche d'un liquide. L'autopalpation doit se faire 8 jours après les règles. pour les femmes qui ont toujours leurs règles et pour les femmes ménopausées, elles doivent choisir un jour dans le mois pour le réaliser. L'autopalpation doit se faire chaque mois. Comme deuxième recommandation, nous avons la palpation clinique. La palpation clinique se fait à partir de 20 ans et cela doit se faire chaque année. La palpation clinique est le fait de se faire palper les seins par un professionnel de la santé. Ça peut être une sage-femme, un infirmier, un médecin ou un gynécologue. Puis, comme troisième recommandation, nous avons la mammographie. La mammographie se fait à partir de 45 ans, chaque 2 ans. La mammographie, en un mot, c'est la radiographie des seins.
1: Docteur Anno Dolores, nous sommes à la fin du temps imparti pour cet entretien. Quels conseils pouvez-vous donner à ceux ou celles qui nous écoutent?
4: Prendre soin de notre santé, c'est aussi prendre soin de nous. Il faudrait alors que le dépistage soit ancré dans nos habitudes. Nous devons le marquer comme notre rendez-vous de beauté, notre rendez-vous de santé annuel obligatoire. N'ayons pas peur. Retenons juste qu'il est possible de guérir et le dépistage est un élément important qui facilitera cette guérison parce qu'il nous permettra de voir précocement la maladie.
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1: Auditeurs et auditrices, bienvenue à 5 minutes pour savoir. Ce numéro est consacré à la prise en charge médicale du cancer du sein. Le cancer reste un problème de santé publique majeur avec 19,3 millions de nouveaux cas et 10 millions de décès en 2020. Et le mécanisme de la prise en charge médicale du cancer du sein en Côte d'Ivoire reste encore méconnu malgré les efforts déployés par le ministère en charge de la santé et ses partenaires. Comment se fait la prise en charge médicale? Pour en savoir davantage, nous recevons Dr Anaud Dolores du Programme national de lutte contre le cancer. Mais avant, écoutons à présent cette discussion entre deux dames, Adjoa et Ami.
2: Adjoa!
3: Adjoa, c'est bon, arrête de pleurer.
2: Ami, je ne peux pas.
3: Tu peux pas comment? C'est bon.
2: Ami,
3: ça s'arrange, pardon.
4: Qu'est-ce qui se passe ici? Hein? Pourquoi elle pleure comme ça?
3: On est parti à l'hôpital pour aller faire dépistage de cancer du sein. Maintenant, il se trouve qu'elle a une boule dans son sein.
2: Ah! Je suis foutu!
3: Tu as foutu comment?
2: J'ai plus d'espoir. Est-ce que cette maladie, on peut la soigner ici en Côte d'Ivoire?
3: Adjoa, on peut soigner. C'est pas de votre, on nous a donné rendez-vous.
4: On vous a donné rendez-vous, non?
3: Oui, on nous a donné rendez-vous. Pour qu'elle pas te faire un quoi même là?
4: On dit la mammographie. C'est juste pour aller vérifier maintenant si elle a le cancer du sein ou pas. Au cas où tu es positive, ma chérie, faut pas t'inquiéter. C'est maintenant ici en Côte d'Ivoire, on a une prise en charge thérapeutique. Oui, un plateau technique bien fourni et des médecins bien aguerris pour soigner le cancer du sein. Toi, tu n'as pas à t'inquiéter. On n'a plus besoin de sortir du pays pour traiter le cancer du sein. Tout se passe ici en Côte d'Ivoire, sur place. Voilà, tout est fourni.
2: On soigne le cancer ici maintenant en Côte d'Ivoire.
4: Bien, et très bien même. Il suffit seulement quand tu iras à l'hôpital, tout ce que les médecins te diront, tu le fais et puis c'est fini. Merci. Tu suis normalement le traitement et tu es guéri.
3: Tu as vu, non? On n'a plus besoin de t'inquiéter.
2: Merci, ami.
1: Docteur Anaud Dolores, avant de rentrer dans le vif de ce sujet relatif à la prise en charge médicale du cancer du sein en Côte d'Ivoire, voulez-vous réagir à cette discussion que nous venons d'écouter?
5: À travers ce sketch, je comprends que l'une des problématiques de la population, c'est la question de la disponibilité du traitement. Ce qui montre l'importance de réaliser ce programme afin que nous puissions les rassurer sur ce fait. La prise en charge thérapeutique ou encore le traitement se fait par plusieurs méthodes. Lorsque la femme a la confirmation du cancer, il aura ce qu'on appelle une réunion pluridisciplinaire. Une réunion qui regroupe plusieurs spécialités, les oncologues, les gynécologues, les radiothérapeutes et autres. Cette réunion permettra de déterminer le processus de traitement de la patiente, ce qui fait que les patientes auront des processus de traitement différents. Comme méthode de traitement, nous avons la chirurgie, nous avons la chimiothérapie, nous avons la radiothérapie et l'hormonothérapie. Dans le cas de cette prise en charge thérapeutique, il faudrait retenir que la Côte d'Ivoire, aujourd'hui, dispose d'un très bon plateau technique. Nous avons le service de cancérologie du CHU de Trècheville. Nous avons aussi l'unité de cancérologie de Boaké que nous avons ouvert en 2022. Aussi, il faudrait signifier que depuis 2018, avec l'ouverture du CENRAO, qui est le Centre National d'Oncologie Médicale et de Radiothérapie Alassane Ouattara, tous les traitements peuvent être réalisés en Côte d'Ivoire. Associé à cela, plusieurs partenariats entrepris par l'État du Côte d'Ivoire permettent aujourd'hui l'accessibilité et la réduction des coûts de certaines prestations de santé. Nous avons même quelques médicaments disposant d'une gratuité. De ce fait, on peut retenir ici que le traitement du cancer est disponible et possible en Côte d'Ivoire.
1: Docteur Anaud Dolores, nous sommes à la fin du temps imparti pour cet entretien. Quels conseils pouvez-vous donner à ceux ou celles qui nous écoutent?
5: Ce que nous devons retenir dans cet élément est que le cancer du sein se traite en Côte d'Ivoire. Aujourd'hui, nous avons des femmes guéries et des femmes en rémission ou encore sur la route de la guérison qui ont été traitées en Côte d'Ivoire. N'hésitez pas à vous faire dépister, car détecté tôt, le cancer du sein peut être guéri et cela est possible en Côte d'Ivoire.
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0: Fanny le magicien, tu as tué la guitare. La guitare est morte.
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0: vous les femmes là, vous n'avez qu'à changer vos mauvais, mauvais comportements là, hein. Sinon, vous ne va pas gagner, Marie.
1: Vous les laissez.

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5: Auditrices et auditeurs, merci d'être en notre compagnie et bienvenue à ce temps d'antenne consacré à la lutte contre le cancer du sein. S'il est vrai que cette maladie est un véritable problème de santé publique, il convient de rappeler que le cancer du sein n'est pas une fatalité. Détecté tôt, il se guérit et des témoignages, il y en a.
6: Qui est belle comme ça? Regarde comme elle est jolie. Adja.
7: Oui.
6: En tout cas, bonjour.
7: Bonjour, ami. Ça va?
6: Ça va. Et ta santé?
7: Je peux dire ça va.
6: Comment ça, tu peux dire ça va? Faut dire ça va.
7: Ah. En tout cas, je suis le traitement. Quand je vais à l'hôpital, je suis avec mes camarades là-bas, les femmes là. Voilà, on rit, on fait tout. J'ai même des camarades, on se donne des conseils. Ah. On a la foi, on sait que Dieu va faire quelque chose.
6: Dieu a déjà fait quelque chose. Hey, tu vas guérir.
7: Tu es sûr.
6: Sûr. Faut suivre les traitements seulement.
8: Ami, ça va?
6: Oui, ça va.
8: Attends, il y a quoi? Quand tu me vois, tu ne peux même pas sourire un peu. Alors.
7: Chérie, pardon, je n'ai pas envie de rire.
8: Tu vois, toujours elle est comme ça. Elle a ses visages serrés. Je l'encourage, tu lui dis tu seras guérie. Hein? Pourquoi tu ne me crois même pas même?
7: Vous êtes sûr que je vais guérir un jour?
8: Ma chérie, tu suis ton traitement, non? Tu vas guérir. En fait, tu n'as pas la foi. Crois en toi.
7: D'accord.
8: Ouais, tu vas guérir. Ça, c'est un petit problème même. En Côte d'Ivoire, ici, maintenant, là, on soigne. Quand c'est là, c'était un petit problème pour nous en Côte d'Ivoire. Allez.
7: En tout cas, tout mon problème, je vais guérir.
8: Tu guériras.
6: Tu vas guérir.
8: Tu vas guérir. Hein? Là, toi, tu n'as pas confiance, quoi. C'est ce qui me fait mal. Il dit, t'as vu Jess derrière la route. Et t'avais le cancer du sein?
7: Ah,
8: mais tu vois, aujourd'hui, t'es sur pied. Actuellement, bon, on l'a mis en rémission. Mais bientôt, c'est fini.
7: C'est vrai.
8: Voilà. Pas tellement la rémission. Bientôt, là, ça sera fini.
7: Attends, rémission.

0: Quoi?
1: Non, ça dit, ils ont, elle a
0: je suivi son traitement.
1: Non. Ça dit quoi? Elle a fini, elle a suivi le traitement. Ça va. Mais on la suit toujours pour l'encadrer, quoi, pour que ça puisse bien aller.
0: Comme ce que je fais, chaque fois je vais.
1: Voilà, non, ça, t'as en train de suivre le traitement. Mm-hmm. Voilà, à un moment va arriver, mm-hmm. on va te mettre aussi en rémission. Ça veut dire que ça, un peu net, tu vas guérir. Et puis quand c'est guéri, là, pouf, tu es debout, c'est guéri.
2: Merci beaucoup. Quand j'entends guérir, là, tu peux pas comprendre.
1: Toi, tu vas guérir. Chérie, tu vas guérir. Mm-hmm. Tu seras sur pied. D'abord, mais attends. Il y a une émission à la radio, là, où il a fait les témoignages du cancer du sein. On va aller, que ça c'est mieux. Là, tu vas croire même qu'on guérit.
2: Là, ça va me remonter.
1: Voilà,
2: un peu.
1: Là, tu ne crois pas qu'on guérit, mais tu vas guérir. Alors, on va écouter.
2: Là, comme je ne suis pas la seule, quand je vais écouter les témoins, ça va me faire vraiment
3: voilà.
2: me passer.
3: Allons.
2: Allons. Ami, tu restes avec nous, hein?
3: Non.
4: Nous sommes justement allés à la rencontre d'une survivante qui a bien voulu partager son expérience avec nous.
5: Je suis Brigitte Kouassi, une survivante du cancer du sein.
4: Dites-nous, comment est-ce que vous avez vécu l'annonce de votre cancer du sein? Quelle a été votre réaction face à cette nouvelle?
5: Je me rappelle que lorsque, en palpant ma poitrine et que j'ai retrouvé la boule, ça m'a tout de suite inquiétée et je me suis rendue à l'hôpital. Le gynécologue que j'ai rencontré, il m'a dit clairement que ce n'était pas sa spécialité. Donc il m'a référé au CHU de Trècheville. Il faut dire que ça n'a pas été du tout facile parce que étant jeune et puis étant à la recherche d'un enfant et on m'annonce que j'ai un cancer, c'était vraiment pas facile. Je me rappelle, j'avais des jours où je dormais même pas la nuit, je pleurais amèrement. Mais après, je me suis ressaisie et j'ai dit que bon, étant une femme de foi, je me suis dit que si le Seigneur me permet de vivre cette épreuve, c'est parce qu'il sait que j'ai les épaules solides pour surmonter. Et j'ai essayé.
4: Alors, quand vous dites essayer, vous parlez certainement du traitement. Est-ce que vous pouvez décrire les différentes étapes du traitement? Quels ont été les défis auxquels vous avez été confrontés justement au cours de ce traitement?
5: À l'annonce de la maladie, le médecin m'a dit qu'il y avait un traitement, ce qui m'a vraiment rassurée. Il m'a demandé d'abord de faire une biopsie. Et quand j'ai fait la biopsie a donné le stade de la maladie. Et c'est comme ça que j'ai commencé à faire les chimiothérapies. Il faut dire que ça n'a pas été facile. Hein. J'ai fait 8 séances de chimiothérapie. Après les 8 cures de chimio, j'ai subi la mastectomie, entendez par là l'ablation du sein. Et après cette ablation, j'ai aussi fait 25 séances de radiothérapie au centre d'oncologie médicale à la San Ouattara.
4: Quels ont été les défis auxquels vous avez été confrontés émotionnellement et puis également physiquement?
5: Émotionnellement, je peux dire que ça n'a pas été facile, mais il faut dire que j'ai été vraiment soutenue par mes proches, entendez par mes proches, ma famille qui était là moralement, qui me soutenait aussi spirituellement, aussi une famille merveilleuse qui est ma chorale, la chorale Saint-Luc. J'ai vu tout ce qui m'entoure et puis je me suis relevée. Et puis, j'ai essayé.
4: Donc, on dira que vous avez bénéficié du soutien de votre entourage, famille, amis, connaissances. C'est bien cela?
5: Oui. Je veux dire aussi qu'au lieu de service, mon supérieur hiérarchique, il était tout le temps avec moi. Je veux dire que ces moments-là ont été vraiment des moments très, très importants pour moi.
4: Aujourd'hui, vous êtes en rémission. Comment envisagez-vous l'avenir? Quels sont vos projets?
5: Oh, l'avenir, à Dieu, parce que si Dieu me donne une seconde chance de vivre, je ne vais plus m'attarder sur les choses inutiles. En fait, ce que je veux dire, c'est que cette maladie m'a permis de comprendre l'importance de la vie. Je suis focus sur la vie. Et puis, j'ai des projets. Aujourd'hui, j'envisage même de retourner voir mon gynécologue et puis voir si je peux concevoir.
4: Quel est votre message à l'endroit des personnes vivant avec le cancer et ceux qui seraient atteint par cette maladie?
5: Oh, déjà, je veux dire que moi, la maladie m'est tombée là-dessus. Mais aujourd'hui, mon combat, c'est que chaque année, une femme doit aller voir un médecin pour se dépister, pour ne pas qu'elle soit surprise. Parce qu'aujourd'hui, le cancer, on en parle, mais les gens autour de nous ne prennent pas ça au sérieux, alors que c'est une maladie qui, si on prend un peu ses dispositions, on essaie de manger un peu équilibré, faire un peu de sport, et puis éviter les stress trop importants, on peut éviter le cancer du sein. Donc aujourd'hui, moi, mon message, c'est que tout le monde, que ce soit une femme comme un homme, allez faire au moins une mammographie chaque année.
4: Madame Brigitte Kouassi, infiniment merci.
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1: Auditrices et auditeurs, bienvenue à ce temps d'antenne consacré à la lutte contre le cancer du sein. Pour ce numéro, nous nous intéressons à l'engagement de la société civile dans la lutte. Plusieurs structures ou institutions interviennent dans ce domaine et certaines d'entre elles sont regroupées au sein d'une organisation, notamment la Coalition des organisations de lutte contre le cancer, la COLCC, que nous vous invitons à découvrir à travers ce temps d'échange. Maître Fadiga Fatou Koulibaly, présidente de la Coalition des organisations de lutte contre le cancer, COLCC, merci de nous recevoir. Dites-nous d'où est partie cette motivation ou intention de vous regrouper.
2: Une petite phrase qui me vient à chaque fois à l'esprit quand on me demande ça. J'ai dit, mais nos patrons, les professionnels nous ont appris que le cancer, c'est une multiplication anarchique de mauvaises cellules. Pour moi, donc, pour combattre, il faut une action coordonnée. Et donc, c'est pour coordonner nos actions, pour parler d'une seule voix. Et nous avons décidé que face au cancer, c'est ensemble qu'on est fort. Donc, pour mener les actions, pour faire des plaidoyers, et puis les activités de terrain, et avoir une vision commune.
1: Dites-nous, quelles sont les actions que vous menez sur le terrain? Qu'est-ce que vous apportez concrètement?
2: Je crois que notre mission principale, c'est la communication. C'est pour ça que je vous dis déjà merci de nous donner la parole. Il faut donc pouvoir expliquer aux femmes, s'agissant du cancer du sein, qu'il y a une maladie qui s'appelle cancer du sein. Mais il faut leur dire que toute boule n'est certes pas un cancer du sein, mais toute boule peut être un cancer du sein. Donc, nous, notre message ici, quoi? Réveillons-nous, allons chercher à voir qu'est-ce que nous avons dans nos seins pour que le sein soit sans cancer.
1: Que faites-vous pour aider et soutenir les femmes malades du cancer?
2: Les femmes malades du cancer ont besoin de financement pour se soigner. Et malheureusement, les ONG n'ont pas beaucoup d'argent. Nous essayons donc de les accompagner du mieux que nous pouvons, d'abord par rapport à l'accompagnement mental. C'est une charge mentale lourde d'être confronté à un cancer. Après, nous avons la possibilité de prendre les rendez-vous pour les malades. Et puis, lorsque nous avons la possibilité de les aider financièrement, nous le faisons, soit en demandant de l'aide aux bonnes volontés, soit en puisant dans nos poches également.
1: Dites-nous, quels sont les projets que vous avez mis en place? Quels ont été les impacts de ces projets?
2: Vous savez que chaque année, nous parlons du cancer du sein, donc nous faisons de belles campagnes. Et toute l'année, nous faisons du dépistage. Nous sommes en projet tout le temps. Et c'est ce qui fait que vous voyez, on dit qu'il y a de plus en plus de cancers du sein. C'est peut-être vrai, il y a une prévalence qui augmente, mais il y a surtout que nous sommes allés travailler à faire débusquer les femmes de leur maison, de leur case, pour qu'elles n'aient plus peur de dire qu'elles ont le cancer. Donc nous avons un début de victoire sur les tabous et sur la stigmatisation qui fait qu'on a peur de dire qu'on a un cancer du sein. Donc, nous avons une grande victoire sur le début des traitements. Donc, les traitements sont devenus plus précoces, ce qui fait que le taux de guérison a augmenté. Et nous, notre point fort, c'est de passer ce message d'espoir. Mesdames, nos filles, nos sœurs, le cancer du sein, il existe. Mais ce n'est pas une fatalité. On n'en meurt pas forcément. Mais ce qui vous appartient à vous et à nous, nous sommes proches de vous, c'est de nous réveiller et de voir quel est l'état de notre sein. Il faut regarder, il ne faut pas avoir peur. Et plus tôt on est diagnostiqué, mieux on est soigné et plus on a des chances de vivre longtemps.
1: Merci à vous, Maître Fadiga. Nous sommes au terme de notre temps d'échange. Merci d'avoir accordé ce temps.
2: C'est moi qui vous remercie. Nous avons besoin de communiquer. Merci.
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1: Mesdames, Messieurs, amis auditeurs, nous sommes heureux de vous retrouver encore sur Radio Santé Côte d'Ivoire. Présent, nous recevons Dr Bonissimo Pierre. Docteur, bonjour.
2: Bonjour, monsieur.
1: Docteur Bonissimo, vous êtes coordinateur national du projet WIX. Vous êtes également responsable du service partenariat, multisectorialité et recherche au PNLK. C'est ça, hein?
2: C'est bien ça.
1: Le PNLK,
2: qui est le programme national de lutte contre le cancer.
1: Le programme national de lutte contre le cancer. Alors, vous êtes coordinateur national du projet WIX. On va commencer par cela. Le projet WIX, c'est quoi?
2: Avec plaisir, merci beaucoup. Le projet WIX, c'est un projet d'autonomisation de la femme par des services intégrés de dépistage, donc de prévention des cancers du sein, du col de l'utérus, de l'hypertension artérielle, du diabète, d'évaluation de la santé mentale. Donc, c'est un guichet unique. On va présenter ça comme ça. Et donc, en une seule visite, tous ces services sont proposés à la femme dans un établissement de soins primaires, donc un ISPC, comme le dit, un établissement de premier contact, et selon une approche centrée sur la femme et holistique. Donc, voilà un peu le projet WIX. C'est un projet dont l'OMS est promotrice. Et en Côte d'Ivoire, il est mis en œuvre donc, par trois programmes.
1: D'accord.
2: Le programme national de lutte contre le cancer, le programme national de prévention des maladies métaboliques, de lutte contre les maladies non transmissibles et le programme national de santé mentale.
1: D'accord. Trois programmes qui s'unissent autour d'un projet. On va dire c'est énorme.
2: C'est énorme. Et c'est le lieu aussi de saluer les deux districts participants, à savoir le district d'Aboville et le district de San Pedro.
1: D'accord. Alors le projet a commencé quand, prend fin quand et s'étend sur quelle zone?
2: Merci. Pendant 6 mois, nous nous sommes mis à préparer ce projet qui est rentré dans sa phase opérationnelle depuis février 2025. Et à terme, nous visons 10 000 femmes dépistées pour ces pathologies dans ces deux districts.
1: D'accord.
2: Voilà, donc c'est jusqu'à mai 2026.
1: Jusqu'à mai 2025 pour que nous soyons au terme, on va dire, du projet. Mais aujourd'hui, l'objectif, c'est 10 000 femmes que vous visez. Nous sommes à quel niveau? Quel est le bilan à mi-parcours qu'on peut faire?
2: Il faut dire que nous avons commencé timidement. Nous avons retrouvé donc notre vitesse de croisière et là, nous sommes à 3 200 femmes en fin août. Donc bientôt, nous allons donc consolider les données de septembre et nous estimons que, qu'il est possible donc, d'ici fin novembre d'atteindre 7000 femmes. Donc nous sommes en train de travailler, de mobiliser les partenariats parce que le projet WIX, c'est un cadre en fait qui veut donc développer, permettre à tous les partenaires, à tous ceux qui veulent donc investir dans les femmes. Comme vous le savez, investir dans les femmes, c'est vraiment investir pour la richesse, pour le développement d'un pays.
1: C'est ça.
2: Donc c'est un cadre et nous sommes en train de mobiliser des partenaires ça et là pour que nous puissions justement appuyer nos districts et maximiser donc le contact entre les femmes et les services de santé.
1: Alors, comment se fait le choix des femmes qui y participent?
2: Merci. Les femmes éligibles donc, sont des femmes âgées de 25 à 49 ans.
1: 25 à 49 ans, d'accord.
2: Voilà. Toutefois, toutes les femmes adultes qui se présentent dans ces centres de santé, donc 3 à Goville et 3 à San Pedro, sont reçues et donc reçoivent des services de prévention intégrés.
1: D'accord. Mesdames, Messieurs, amis auditeurs, vous êtes toujours sur Radio Santé Côte d'Ivoire. Vous suivez notre rubrique Entretien avec. Et là, nous sommes avec Dr Boni Simon-Pierre, coordinateur national du projet UX, responsable du service de partenariat multisectorialité et recherche au PNLK. Alors, on a parlé du projet UX. Actuellement, le bilan mi parcours fait état donc, de
2: 30%.
1: De 30%, oui, d'accord. Il reste encore 70%. Est-ce que on peut espérer atteindre l'objectif à terme?
2: Nous sommes confiants parce que nous ne serons pas seuls. Nous avons aujourd'hui donc la communication avec Radio Santé. Nous allons profiter donc de la campagne Octobre Rose avec déjà des initiatives qui se préparent, avec de nouveaux partenaires qui se signalent. Et nous comptons sur le leadership local, donc de nos directeurs départementaux de santé qui sont super engagés avec nous. Nous comptons sur les groupements féminins qui ont été sensibilisés et embarqués donc, dans le bateau UX. Nous comptons sur les agents de santé donc, qui vont proposer systématiquement donc, tous ces dépistages à tous les usagers. Donc de nos centres de santé. Donc nous sommes confiants.
1: D'accord. Vous avez parlé de cancer, vous avez parlé donc d'autonomisation de la femme. Aujourd'hui, on parle de santé mentale. Et quel lien?
2: Alors, le lien est tout trouvé, il est réciproque. Une femme à qui on vient d'annoncer un cancer, même lorsque l'annonce diagnostique se fait selon les règles de l'art, la femme, en rentrant chez elle, va se poser des questions. Elle aura reçu l'information selon laquelle au CNRAO, elle peut commencer son traitement et payer après. Mais toujours est-il que les questions concernant le financement de ces soins, concernant le financement, tout ce qui va avec se déplacer, peuvent persister. La question des enfants ou de la gestion du ménage peut constituer donc des problèmes pour elle.
1: D'accord.
2: Et tout cela va donc entretenir, faire le lit d'une santé mentale délétée, donc vulnérable. En plus de cela, comme vous le savez, le traitement du cancer est long souvent. Et la santé mentale de cette femme va devoir être entretenue jusqu'à la rémission dans un premier temps et pourquoi pas jusqu'à la guérison. Ensuite, on sait aussi qu'une femme qui est anxieuse, qui est stressée, peut développer un cancer. Le stress est un facteur de risque connu de cancer, notamment le cancer du sein. Donc il y a ce lien qui est très étroit. Et là, je suis allé jusqu'au niveau cancer, mais même une femme qui vient faire juste un dépistage peut craindre donc un résultat positif, voire un cancer. Et je fais noter que la crainte du diagnostic est l'une des barrières principales au dépistage des cancers.
1: Et quelle assistance vous apportez, on va dire, quelle assistance psychologique vous apportez à ces femmes-là?
2: Nous visons d'abord la détection précoce. La détection précoce, donc lorsqu'une femme vient pour son dépistage cancer du col utérus, nous proposons un questionnaire donc à 9 questions. On parle donc à 9 items, on parle donc de PHQ-9. Et cet outil-là permet d'évaluer très rapidement l'état de santé mentale de la femme. Lorsqu'elle a une dépression modérée à sévère, elle bénéficie au cours de la même consultation par la même sage-femme ou bien le même médecin d'une psychoéducation.
1: D'accord.
2: Donc un entretien vraiment important qui vise donc à la stabiliser. Et à la suite donc de cet entretien, il y a une autre évaluation qui est faite. Et lorsque des signes de persistance, donc voilà, de cette dépression existent, cette femme-là va être référée vers des services plus spécialisés pour sa prise en charge. Donc ça c'est ce qui est de la santé mentale. Mm-hmm. Au niveau même du cancer, vous savez, pour le cancer du col utérus, mm-hmm. par exemple, un traitement peut être offert à la dame au cours de la même visite lorsqu'il s'agit de lésions précancéreuses non étendues. Donc ce traitement, on appelle thermoablation ou thermocoagulation. Mm-hmm. Donc au cours de la même visite, la femme reçoit ce traitement en cas de résultat positif. Pour le cancer du sein, en cas d'anomalie, nous allons donc accompagner la femme, faciliter son parcours de soins jusqu'au diagnostic. Nous sommes toujours à la recherche de nouveaux partenaires pour que ces frais puissent être donc supportés.
1: D'accord. Aujourd'hui, quel est l'engouement par rapport au projet? L'engouement des femmes vis-à-vis donc, du projet?
2: L'engouement est réel. Mm-hmm. L'engouement est réel. Nous avons conduit une enquête préliminaire auprès des utilisateurs, mm-hmm. auprès des bénéficiaires, et qui sont très satisfaits. Les femmes sont très satisfaites parce que au cours de la même visite, c'est ce qui est intéressant de la chose. C'est-à-dire qu'au cours de la même visite, la femme reçoit tout ce service sans bouger. Ouais. Sans bouger. Donc, la dernière fois, nous avons eu une dame qui était venue pour un dépistage cancer du sein. Mm-hmm. Et au cours de la consultation, on a découvert qu'elle avait un risque élevé de diabète. Mm-hmm. Et quand on a confirmé son diabète, elle a été mise sous traitement. Wow. Donc voilà quelqu'un qui allait se faire voir, se faire palper les seins, mm-hmm. à la recherche d'un cancer, alors qu'elle traîne une autre maladie. Pouvait l'emporter plus tard. C'est ça. Donc c'est cette sorte de one shop, un seul point d'entrée, mm-hmm. avec tous ces services qui enthousiasment vraiment les femmes et donnent vraiment du plaisir aux prestataires. Donne de l'engouement donc aux directeurs départementaux et aux programmes nationaux avec lesquels nous travaillons, et nous sommes vraiment investis à 100% dans ce projet.
1: D'accord. Alors vous travaillez avec différents programmes, l'engagement il est fort.
2: L'engagement est fort et nous sommes tous contents de réduire la verticalité, mmh. des soins. Aujourd'hui, et nous en sommes témoins, c'est la journée santé mentale.
1: C'est ça.
2: J'ai été, moi qui suis du programme Cancer, mm-hmm. j'ai été invité donc à animer un panel.
1: D'accord.
2: Et cette collaboration existe au point où parfois les supervisions jusque-là sont intégrées. Au lieu que chaque programme descende sur terrain, mm-hmm. nous allons ensemble. Les outils sont élaborés ensemble et cela vraiment renforce l'intersectorialité, renforce l'intégration, et c'est très positif.
1: D'accord. En tout cas, merci beaucoup à vous, M. Boni, Simon Pierre. Nous sommes au terme, on va dire, de notre entretien.
2: Ah, déjà ?
1: Ah oui.
2: Le sujet est passionnant.
1: Oui, très passionnant. Alors, qu'est-ce qu'on peut retenir ?
2: Ce qu'on peut retenir, c'est que il faut multiplier. Mm-hmm. Pas multiplier, il faut optimiser le contact de la femme avec le centre de santé, mm-hmm. Pour lui offrir tous les services, notamment de lutte contre les maladies non transmissibles, mm-hmm. et c'est l'essence du projet WIX.
1: C'est ça.
2: Nous sommes dans un contexte où on ne va à l'hôpital qu'on est malade, mm-hmm. et quand les patients arrivent à l'hôpital, il faut vraiment que tout soit réuni pour que cette femme là ne soit pas vue juste pour son col de l'utérus ou pour son sein, et se présenter ensuite 2 semaines plus tard pour un AVC parce qu'on n'avait pas checké son hypertension artérielle. Ou bien une femme vient faire son dépistage cancer du sein, on lui dit qu'il n'y a rien, alors que dans son subconscient, quelqu'un en a souffert de cancer du sein, donc elle se croit à risque jusqu'à faire une dépression. Donc c'est vraiment cette approche d'intégration que nous prenons au sein de WIX, et pour le moment nous préparons pour la mise à échelle, mais dans un premier temps il va falloir donc attendre les 10 000 femmes dépistées, et avec l'aide des partenaires et avec le ministère de la Santé qui est très engagé avec nous, nous allons pouvoir donc mettre à échelle ces interventions.
1: Ça veut dire qu'on pourrait aller au-delà du mai 2026.
2: Comme c'est un projet, donc c'est jusqu'à mai 2026, mm-hmm. mais nous comptons avec nos autorités, mm-hmm. et avec le bien fou que cela apporte donc aux femmes et au système de santé. Et nous l'avons déjà inscrit dans le plan national d'élimination du cancer du col de l'utérus, ces aspects d'intégration. Et je sais que nos deux programmes frères, notamment santé mentale et maladies non transmissibles, l'ont inscrit dans leurs priorités. Mm-hmm. Et il n'y a pas de raison que cette approche s'arrête en mai 2026.
1: D'accord. Merci beaucoup à vous, monsieur, sinon docteur Bonny Simon-Pierre, coordinateur national du projet WIX, responsable du service de partenariat, multisectorialité et recherche au PNLK. On a été très heureux de vous avoir reçu sur le plateau de Radio Santé Côte d'Ivoire. Merci et très bon retour chez vous.
2: Merci
1: avec
2: beaucoup.
1: Votre entretien, nous mettons un terme donc aux à l'édition donc entretien avec du jour. Il faut dire que je suis Franck Sylvanus à ce microphone. J'ai bénéficié de l'assistance de Sangaré Abdoulaye. J'ai bénéficié également de l'assistance technique de Boris Louan de Kandopleu. La coordination a été assurée par Sidibé de Maféré. Merci à tous, merci à toutes de nous avoir suivis.

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1: Auditeurs et auditrices, bienvenue à 5 minutes pour savoir. Ce numéro est consacré à l'importance du test de dépistage du cancer du sein. Le cancer reste un problème de santé publique majeur avec 19,3 millions de nouveaux cas et 10 millions de décès en 2020. Les signes restent méconnus malgré les efforts déployés par le ministère en charge de la santé et ses partenaires. Mais pourquoi il est important pour la femme de faire son test de dépistage du cancer du sein? Pour en parler, nous recevons dans nos studios Dr. Anaud Dolores du Programme national de lutte contre le cancer. Mais bien avant, écoutons à présent cette discussion entre deux dames, Adjoa et Ami.
2: Aïe, c'est pas Ami qui est là-bas là. Celle-là. Ami! Où? Elle n'entend même pas. Madame, arrêtez la dame là, la jeune dame là. Oui, en rouge là. Elle va me faire courir ma tête là. Ami, bonjour. Tu es pressé le matin là, tu vas où?
3: Adjoa, pardon. Dans ce temps, je n'ai même pas le temps.
2: Madame n'a pas le temps, moi-même je sais ça. Regarde ma tête. Hein? À cause de toi, hier j'ai défait mes cheveux. Je suis allée chez toi, je veux que tu me tresses. On me dit que tu n'es pas là. Fais attention de ma chérie.
3: Adjoa, pardon. Depuis hier, j'ai défait l'eau, aller-retour seulement. Je n'ai même pas le temps. Allez là, je suis en route même pour l'hôpital même.
2: Il y a quoi là-bas?
3: Non, personne n'est malade, c'est pour moi-même. J'ai même fait dépistage de cancer du sein là.
2: Hein? Quoi?
3: Cancer du sein là, dépistage de cancer du sein là.
2: Ma chérie. Ton histoire de cancer du sein a quitté où ce matin là? Ça c'est maladie des blancs. Ton problème il est où? Hein?
3: Adjoa. Ça là c'est pas maladie des blancs de.
2: Tu dis quoi?
3: Tu connais ma camarade Afouela non?
2: Oui, Afouela Claire.
3: Merci. Elle est en train de suivre son traitement de cancer du sein.
2: Où?
3: Parce que la dernière fois elle allait se faire dépister, ils ont vu une boule. Ça c'est au cours d'un dépistage qu'elle a su qu'elle est malade. Actuellement elle est en train de suivre son traitement. Dieu merci, ils ont vu. Donc là, elle sera guérie. Donc moi aussi là, je vais le faire pour moi. Au moins là, si je n'ai pas là, je suis rassurée.
2: Donc moi je pensais que c'était une rumeur. J'ai dit les gens sont là, ils bavardent dans l'oreille des gens, ils racontent des trucs, n'importe comment. Ça bavarde ici, ça bavarde. Tiens, c'est vrai.
3: C'est vrai, c'est
2: non,
3: pas rumeur.
2: Non. Je vais avec toi pour faire mon dépistage. En je reste pas. Ma chérie, avant de partir, on va passer chez moi à la maison. Je vais prendre l'argent de popote avec mon mari. À mon retour, je fais mon marché.
3: En tout cas.
2: Donc, cancer là. On a ça ici.
3: On a ça ici.
2: Ma chérie, allons. Pardon.
3: Il vaut mieux aller se vérifier.
2: C'est mieux.
1: Docteur Dolores, avant de rentrer dans le vif de ce sujet relatif à l'importance du dépistage du cancer du sein chez la femme, voulez-vous réagir aux échanges d'Adjoa et Ami que nous venons d'écouter?
4: Ce sketch nous met face à la réalité. Le cancer est perçu encore chez certaines personnes comme une rumeur, une maladie qui touche uniquement les personnes nantis ou encore les personnes de l'Occident, ce qui n'est pas du tout vrai. Avec les chiffres que nous voyons aujourd'hui, on voit que la maladie est assez récurrente en Afrique et aussi dans notre pays, la Côte d'Ivoire.
1: Docteur, parlez-nous de l'importance du test de dépistage du cancer du sein chez la femme.
4: Dans le cas du cancer du sein, ce que nous voulons éviter, c'est le diagnostic tardif. Nous ne voulons pas voir la femme à un stade très avancé. Le dépistage, en un mot, c'est le fait de déceler précocement la maladie avant l'apparition des symptômes apparents. De ce fait, le dépistage du cancer du sein, si la femme respecte les recommandations, doit nous permettre de voir le cancer dans ses premiers stades. Aujourd'hui, voir un cancer dans les premiers stades augmente considérablement les chances de guérison. Au niveau du Programme national de lutte contre le cancer, nous avons des recommandations de dépistage. Nous demandons à la femme, à partir de 20 ans, de réaliser l'autopalpation. L'autopalpation est le fait de palper soi-même ses seins. La femme se met devant un miroir, elle regarde, elle observe ses seins à la recherche d'une plaie, des fossettes, de l'eczéma ou autres signes qu'elle n'avait pas l'habitude de voir. Après cela, elle met sa main au niveau de la nuque et palpe toutes les parties du sein en suivant le sens de l'aiguille d'une montre. Elle n'oublie pas de toucher le creux de l'aisselle à la recherche d'une boule et de presser aussi le téton à la recherche d'un liquide. L'autopalpation doit se faire 8 jours après les règles. Pour les femmes qui ont toujours leurs règles et pour les femmes ménopausées, elles doivent choisir un jour dans le mois pour le réaliser. L'autopalpation doit se faire chaque mois. Comme deuxième recommandation, nous avons la palpation clinique. La palpation clinique se fait à partir de 20 ans. Et cela doit se faire chaque année. La palpation clinique est le fait de se faire palper les seins par un professionnel de la santé. Ça peut être une sage-femme, un infirmier, un médecin ou un gynécologue. Puis, comme troisième recommandation, nous avons la mammographie. La mammographie se fait à partir de 45 ans, chaque 2 ans. La mammographie, en un mot, c'est la radiographie des seins.
1: Docteur Arnaud Dolores, nous sommes à la fin du temps imparti pour cet entretien. Quels conseils pouvez-vous donner à ceux ou celles qui nous écoutent?
4: Prendre soin de notre santé, c'est aussi prendre soin de nous. Il faudrait alors que le dépistage soit ancré dans nos habitudes. Nous devons le marquer comme notre rendez-vous de beauté, notre rendez-vous de santé annuel obligatoire. N'ayons pas peur. Retenons juste qu'il est possible de guérir et le dépistage est un élément important qui facilitera cette guérison parce qu'il nous permettra de voir précocement la maladie.
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1: Auditeurs et auditrices, bienvenue à 5 minutes pour savoir. Ce numéro est consacré à la prise en charge médicale du cancer du sein. Le cancer reste un problème de santé publique majeur avec 19,3 millions de nouveaux cas et 10 millions de décès en 2020. Et le mécanisme de la prise en charge médicale du cancer du sein en Côte d'Ivoire reste encore méconnu malgré les efforts déployés par le ministère en charge de la santé et ses partenaires. Comment se fait la prise en charge médicale? Pour en savoir davantage, nous recevons Dr Anaud Dolores du Programme national de lutte contre le cancer. Mais avant, écoutons à présent cette discussion entre deux dames, Adjoa et Ami.
2: Adjoa!
3: Adjoa, c'est bon, arrête de pleurer.
2: Ami, je ne peux pas.
3: Tu peux pas comment? C'est bon.
2: Ami,
3: ça s'arrange, pardon.
4: Qu'est-ce qui se passe ici? Hein? Pourquoi elle pleure comme ça?
3: On est parti à l'hôpital pour aller faire dépistage de cancer du sein. Maintenant, il se trouve qu'elle a une boule dans son sein.
2: Ah! Je suis foutu!
3: Tu as foutu comment?
2: J'ai plus d'espoir. Est-ce que cette maladie, on peut la soigner ici en Côte d'Ivoire?
3: Adjoa, on peut soigner. C'est pas de votre, on nous a donné rendez-vous.
4: On vous a donné rendez-vous, non?
3: Oui, on nous a donné rendez-vous. Ah. Pour qu'elle pas te faire un quoi même là?
4: On dit la mammographie. C'est juste pour aller vérifier maintenant si elle a le cancer du sein ou pas. Au cas où tu es positive, ma chérie, faut pas t'inquiéter. C'est maintenant ici en Côte d'Ivoire, on a une prise en charge thérapeutique. Oui, un plateau technique bien fourni et des médecins bien aguerris pour soigner le cancer du sein. Donc, tu n'as pas à t'inquiéter. On n'a plus besoin de sortir du pays pour traiter le cancer du sein. Tout se passe ici, en Côte d'Ivoire, sur place. Voilà, tout est fourni.
2: On soigne le cancer ici, maintenant, en Côte d'Ivoire.
4: Bien, et très bien même. Il suffit seulement quand tu iras à l'hôpital, tout ce que les médecins te diront, tu le fais, et puis c'est fini. Merci. Tu suis normalement le traitement et tu es guéri.
3: Tu as vu, non? On n'a plus besoin de t'inquiéter.
2: Merci, ami.
1: Docteur Anaud Dolores, avant de rentrer dans le vif de ce sujet relatif à la prise en charge médicale du cancer du sein en Côte d'Ivoire, voulez-vous réagir à cette discussion que nous venons d'écouter?
5: À travers ce sketch, je comprends que l'une des problématiques de la population, c'est la question de la disponibilité du traitement. Ce qui montre l'importance de réaliser ce programme afin que nous puissions les rassurer sur ce fait. La prise en charge thérapeutique ou encore le traitement se fait par plusieurs méthodes. Lorsque la femme a la confirmation du cancer, il aura ce qu'on appelle une réunion pluridisciplinaire. Une réunion qui regroupe plusieurs spécialités, les oncologues, les gynécologues, les radiothérapeutes et autres. Cette réunion permettra de déterminer le processus de traitement de la patiente, ce qui fait que les patientes auront des processus de traitement différents. Comme méthode de traitement, nous avons la chirurgie, nous avons la chimiothérapie, nous avons la radiothérapie et l'hormonothérapie. Dans le cas de cette prise en charge thérapeutique, il faudrait retenir que la Côte d'Ivoire, aujourd'hui, dispose d'un très bon plateau technique. Nous avons le service de cancérologie du CHU de Trècheville. Nous avons aussi l'unité de cancérologie de Boaké que nous avons ouvert en 2022. Aussi, il faudrait signifier que depuis 2018, avec l'ouverture du CNRAO, qui est le Centre National d'Oncologie Médicale et de Radiothérapie Alassane Ouattara, tous les traitements peuvent être réalisés en Côte d'Ivoire. Associé à cela, plusieurs partenariats entrepris par l'État du Côte d'Ivoire permettent aujourd'hui l'accessibilité et la réduction des coûts de certaines prestations de santé. Nous avons même quelques médicaments disposant d'une gratuité. De ce fait, on peut retenir ici que le traitement du cancer est disponible et possible en Côte d'Ivoire.
1: Docteur Anaud Dolores, nous sommes à la fin du temps imparti pour cet entretien. Quels conseils pouvez-vous donner à ceux ou celles qui nous écoutent?
5: Ce que nous devons retenir dans cet élément est que le cancer du sein se traite en Côte d'Ivoire. Aujourd'hui, nous avons des femmes guéries et des femmes en rémission ou encore sur la route de la guérison qui ont été traitées en Côte d'Ivoire. N'hésitez pas à vous faire dépister, car détecté tôt, le cancer du sein peut être guéri et cela est possible en Côte d'Ivoire.
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0: Jamie le magicien, tu as tué la guitare. La guitare est morte.
1: Biba, je suis découragée. Mon bébé a 7 mois et il boit 3 à 4 bols de bouillie par jour. Pourtant, il est tout maigrichon.
2: C'est bizarre. Nos bébés ont le même âge. Le mien, en plus du lait maternel, boit 2 bols de bouillie par jour. Mais il est en forme et plein de santé. Tu sais, il adore quand je mélange le mille avec du soja.
1: Avec du soja?
2: Oui, Kay. C'est pour rendre sa bouillie riche. Quand j'ajoute du poisson ou des œufs, des légumes ou que j'écrase de la banane dans la bouillie là. Ah là. Mais attends, Eliane, toi tu lui donnes quoi?
1: C'est la bouillie, c'est...
2: Eliane, l'infirmière nous a pourtant expliqué qu'il fallait varier l'alimentation de nos enfants en ajoutant la bouillie de notre bébé, des aliments riches, non?
1: Oui, mais j'accusais le manque de temps. 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

0: vous les femmes là, vous n'avez qu'à changer vos mauvais comportements là, hein. Sinon, vous ne va pas gagner, Marie.
1: Faut les laisser.

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5: Auditrices et auditeurs, merci d'être en notre compagnie et bienvenue à ce temps d'antenne consacré à la lutte contre le cancer du sein. S'il est vrai que cette maladie est un véritable problème de santé publique, il convient de rappeler que le cancer du sein n'est pas une fatalité. Détecté tôt, il se guérit et des témoignages, il y en a.
6: Qui est belle comme ça? Regarde comme elle est jolie. Adja.
7: Oui.
6: En tout cas, bonjour.
7: Bonjour, ami. Ça va?
6: Ça va. Et ta santé?
7: Je peux dire ça va.
6: Comment ça, tu peux dire ça va? Faut dire ça va.
7: Ah. En tout cas, je suis le traitement. Quand je vais à l'hôpital, je suis avec mes camarades là-bas, les femmes là. Voilà, on rit, on fait tout. J'ai même des camarades, on se donne des conseils. Ah. On a la foi, on sait que Dieu va faire quelque chose.
6: Dieu a déjà fait quelque chose. Hey, tu vas guérir.
7: Hey, tu es sûr.
6: Sûr.
7: Hey.
6: Faut suivre les traitements seulement.
8: Ami, ça va?
6: Oui, ça va.
8: Attends, il y a quoi? Quand tu me vois, tu ne peux même pas sourire un peu. Alors.
7: Chérie, pardon, je n'ai pas envie de rire.
8: Tu vois, toujours elle est comme ça. Elle a ses visages serrés. Je l'encourage, tu lui dis, tu seras guéri. Hein? Pourquoi tu ne me crois même pas même?
7: Vous êtes sûr que je vais guérir un jour?
8: Ma chérie, tu suis ton traitement, non? Tu vas guérir. En fait, tu n'as pas la foi. Crois en toi.
7: D'accord.
8: Ouais, tu vas guérir. Ça, c'est un petit problème même. En Côte d'Ivoire, ici, maintenant, là, on soigne. Quand c'est là, c'était un petit problème pour nous en Côte d'Ivoire. Allez.
7: En tout cas, tout mon problème, je veux guérir.
8: Tu guériras.
6: Tu vas guérir.
8: Tu vas guérir. Hein? Là, toi-même, tu n'as pas confiance, quoi. C'est ce qui me fait mal. Yeri, tu as vu Jess derrière la route. Et tu avais cancer du sein.
7: Ah,
8: mais tu vois, aujourd'hui, je suis pied. Actuellement, bon, on l'a mis en rémission. Mais bientôt, c'est fini.
7: C'est vrai.
8: Voilà. Pas tes mains en rémission. Bientôt, là, ça sera fini.
7: Attends, rémise quoi?
8: Non, c'est dit. Elle a
7: fini. Il va à la mission.
8: Non. Ça dit quoi? Elle a fini. Elle a suivi le traitement. Ça va. Mais on la suit toujours pour l'encadrer, quoi, pour que ça puisse bien aller.
7: Comme ce que je fais, chaque fois je vais.
8: Voilà, non, ça, t'as en train de suivre le traitement. Voilà, à un moment va arriver, on va te mettre aussi en rémission. Ça veut dire que ça, un peu net, tu vas guérir. Et puis quand c'est guéri, là, pouf, tu es debout, c'est guéri.
7: Merci beaucoup. Quand j'entends guérir, là, tu peux pas comprendre.
8: Toi, tu vas guérir. Chérie, tu vas guérir. Tu seras sur pied. D'abord, mais attends. Il y a une émission à la radio, là, où il a fait les témoignages du cancer du sein. On va aller, que ça même c'est mieux. Là, tu vas croire même qu'on guérit.
7: Là, ça va me remonter.
8: Voilà,
7: un peu.
8: Là, tu ne crois pas qu'on guérit, mais tu vas guérir. Alors, on va écouter.
7: Là, comme je ne suis pas la seule, quand je vais écouter les témoins, ça va me faire vraiment
6: voilà.
7: Me passer.
6: Allons.
7: Allons. Ami, tu restes avec nous, hein?
6: Non.
5: Nous sommes justement allés à la rencontre d'une survivante qui a bien voulu partager son expérience avec nous.
9: Je suis Brigitte Kouassi, une survivante du cancer du sein.
10: Dites-nous, comment est-ce que vous avez vécu l'annonce de votre cancer du sein? Quelle a été votre réaction face à cette nouvelle?
9: Je me rappelle que lorsque, en palpant ma poitrine et que j'ai retrouvé la boule, ça m'a tout de suite inquiétée et je me suis rendue à l'hôpital. Le gynécologue que j'ai rencontré, il m'a dit clairement que ce n'était pas sa spécialité. Donc, il m'a référé au CHU de Trècheville. Il faut dire que ça n'a pas été du tout facile parce que étant jeune et puis étant à la recherche d'un enfant et on m'annonce que j'ai un cancer, c'était vraiment pas facile. Je me rappelle, j'avais des jours où je dormais même pas la nuit, je pleurais amèrement. Mais après, je me suis ressaisie et j'ai dit que bon, étant une femme de foi, je me suis dit que si le Seigneur me permet de vivre cette épreuve, c'est parce qu'il sait que j'ai les épaules solides pour surmonter. Et j'ai essayé.
10: Alors, quand vous dites essayer, vous parlez certainement du traitement. Est-ce que vous pouvez décrire les différentes étapes du traitement? Quels ont été les défis auxquels vous avez été confrontés justement au cours de ce traitement?
9: À l'annonce de la maladie, le médecin m'a dit qu'il y avait un traitement, ce qui m'a vraiment rassurée. Il m'a demandé d'abord de faire une biopsie. Et quand j'ai fait la biopsie a donné le stade de la maladie. Et c'est comme ça que j'ai commencé à faire les chimiothérapies. Il faut dire que ça n'a pas été facile. Hein. J'ai fait 8 séances de chimiothérapie. Après les 8 cures de chimio, j'ai subi la mastectomie, entendez par là l'ablation du sein. Et après cette ablation, j'ai aussi fait 25 séances de radiothérapie au centre d'oncologie médicale à la San Ouattara.
10: Quels ont été les défis auxquels vous avez été confrontés émotionnellement et puis également physiquement?
9: Émotionnellement, je peux dire que ça n'a pas été facile, mais il faut dire que j'ai été vraiment soutenue par mes proches, entendez par mes proches, ma famille qui était là moralement, qui me soutenait aussi spirituellement, aussi une famille merveilleuse qui est ma chorale, la chorale Saint-Luc. J'ai vu tout ce qui m'entoure et puis je me suis relevée. Et puis, j'ai essayé.
10: Donc, on dira que vous avez bénéficié du soutien de votre entourage, famille, amis, connaissances. C'est bien cela?
9: Oui. Je veux dire aussi que, au lieu de service, mon supérieur hiérarchique, il était tout le temps avec moi. Et je veux dire que ces moments-là ont été vraiment des moments très, très importants pour moi.
10: Aujourd'hui, vous êtes en rémission. Comment envisagez-vous l'avenir? Quels sont vos projets?
9: Oh, l'avenir, à Dieu, parce que si Dieu me donne une seconde chance de vivre, je ne vais plus m'attarder sur les choses inutiles. En fait, ce que je veux dire, c'est que cette maladie m'a permis de comprendre l'importance de la vie. Je suis focus sur la vie. Et puis, j'ai des projets. Aujourd'hui, j'envisage même de retourner voir mon gynécologue et puis voir si je peux concevoir.
10: Quel est votre message à l'endroit des personnes vivant avec le cancer et ceux qui seraient atteint par cette maladie?
9: Oh, déjà, je veux dire que moi, la maladie m'est tombée là-dessus. Mais aujourd'hui, mon combat, c'est que chaque année, une femme doit aller voir un médecin pour se dépister, pour ne pas qu'elle soit surprise. Parce qu'aujourd'hui, le cancer, on en parle, mais les gens autour de nous ne prennent pas ça au sérieux, alors que c'est une maladie qui, si on prend un peu ses dispositions, on essaie de manger un peu équilibré, faire un peu de sport, et puis éviter les stress trop importants, on peut éviter le cancer du sein. Donc aujourd'hui, moi, mon message, c'est que tout le monde, que ce soit une femme comme un homme, allez faire au moins une mammographie chaque année.
10: Madame Brigitte Kouassi, infiniment merci.
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1: Auditrices et auditeurs, bienvenue à ce temps d'antenne consacré à la lutte contre le cancer du sein. Pour ce numéro, nous nous intéressons à l'engagement de la société civile dans la lutte. Plusieurs structures ou institutions interviennent dans ce domaine et certaines d'entre elles sont regroupées au sein d'une organisation, notamment la Coalition des organisations de lutte contre le cancer, la COLCC, que nous vous invitons à découvrir à travers ce temps d'échange. Maître Fadiga Fatou Koulibaly, présidente de la Coalition des organisations de lutte contre le cancer, COLCC, merci de nous recevoir. Dites-nous d'où est partie cette motivation ou intention de vous regrouper.
2: Une petite phrase qui me vient chaque fois à l'esprit quand on me demande ça. Je dis, mais nos patrons, les professionnels nous ont appris que le cancer, c'est une multiplication anarchique de mauvaises cellules. Pour moi, donc, pour combattre, il faut une action coordonnée. Et donc, c'est pour coordonner nos actions, pour parler d'une seule voix. Et nous avons décidé que face au cancer, c'est ensemble qu'on est fort. Donc pour mener les actions, pour faire des plaidoyers, et puis les activités de terrain, et avoir une vision commune.
1: Dites-nous, quelles sont les actions que vous menez sur le terrain? Qu'est-ce que vous apportez concrètement?
2: Je crois que notre mission principale, c'est la communication. C'est pour ça que je vous dis déjà merci de nous donner la parole. Il faut donc pouvoir expliquer aux femmes, s'agissant du cancer du sein, qu'il y a une maladie qui s'appelle cancer du sein, mais il faut leur dire que toute boule n'est certes pas un cancer du sein, mais toute boule peut être un cancer du sein. Donc, nous, notre message ici, quoi? Réveillons-nous, allons chercher à voir qu'est-ce que nous avons dans nos seins pour que le sein soit sans cancer.
1: Que faites-vous pour aider et soutenir les femmes malades du cancer?
2: Les femmes malades du cancer ont besoin de financement pour se soigner. Et malheureusement, les ONG n'ont pas beaucoup d'argent. Nous essayons donc de les accompagner du mieux que nous pouvons, d'abord par rapport à l'accompagnement mental. C'est une charge mentale lourde d'être confronté à un cancer. Après, nous avons la possibilité de prendre les rendez-vous pour les malades. Et puis, lorsque nous avons la possibilité de les aider financièrement, nous le faisons, soit en demandant de l'aide aux bonnes volontés, soit en puisant dans nos poches également.
1: Dites-nous, quels sont les projets que vous avez mis en place? Quels ont été les impacts de ces projets?
2: Vous savez que chaque année, nous parlons du cancer du sein, donc nous faisons une belle campagne. Et toute l'année, nous faisons du dépistage. Nous sommes en projet tout le temps. Et c'est ce qui fait que vous voyez, on dit qu'il y a de plus en plus de cancers du sein. C'est peut-être vrai, il y a une prévalence qui augmente, mais il y a surtout que nous sommes allés travailler à faire débusquer les femmes de leur maison, de leur case, pour qu'elles n'aient plus peur de dire qu'elles ont le cancer. Donc nous avons un début de victoire sur les tabous et sur la stigmatisation qui fait qu'on a peur de dire qu'on a un cancer du sein. Donc nous avons une grande victoire sur le début des traitements. Donc les traitements sont devenus plus précoces, ce qui fait que le taux de guérison a augmenté. Et nous, notre point fort, c'est de passer ce message d'espoir. Mesdames, nos filles, nos sœurs, le cancer du sein, il existe. Mais ce n'est pas une fatalité, on n'en meurt pas forcément. Mais ce qui vous appartient à vous et à nous, nous sommes proches de vous, c'est de nous réveiller et de voir quel est l'état de notre sein. Il faut regarder, il ne faut pas avoir peur. Et plus tôt on est diagnostiqué, mieux on est soigné et plus on a des chances de vivre longtemps.
1: Merci à vous, Maître Fadiga. Nous sommes au terme de notre temps d'échange. Merci d'avoir accordé ce temps.
2: C'est moi qui vous remercie. Nous avons besoin de communiquer. Merci.
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1: Mesdames, Messieurs, amis auditeurs, nous sommes heureux de vous retrouver encore sur Radio Santé Côte d'Ivoire. Présent, nous recevons Dr Bonissimo Pierre. Docteur, bonjour.
2: Bonjour, monsieur.
1: Docteur Bonissimo, vous êtes coordinateur national du projet WIX. Vous êtes également responsable du service partenariat, multisectorialité et recherche au PNLK. C'est ça, hein?
2: C'est bien ça.
1: Le PNLK,
2: qui est le programme national de lutte contre le cancer.
1: Le programme national de lutte contre le cancer. Alors, vous êtes coordinateur national du projet WIX. On va commencer par cela. Le projet WIX, c'est quoi?
2: Avec plaisir, merci beaucoup. Le projet WIX, c'est un projet d'autonomisation de la femme par des services intégrés de dépistage, donc de prévention des cancers du sein, du col de l'utérus, de l'hypertension artérielle, du diabète, d'évaluation de la santé mentale. Donc, c'est un guichet unique. On va présenter ça comme ça. Et donc, en une seule visite, tous ces services sont proposés à la femme dans un établissement de soins primaires, donc un ISPC, comme le dit, un établissement de premier contact, et selon une approche centrée sur la femme et holistique. Donc, voilà un peu le projet WIX. C'est un projet dont l'OMS est promotrice. Et en Côte d'Ivoire, il est mis en œuvre donc, par trois programmes.
1: D'accord.
2: Le programme national de lutte contre le cancer, le programme national de prévention des maladies métaboliques, de lutte contre les maladies non transmissibles et le programme national de santé mentale.
1: D'accord. Trois programmes qui s'unissent autour d'un projet. On va dire c'est énorme.
2: C'est énorme. Et c'est le lieu aussi de saluer les deux districts participants, à savoir le district d'Aboville et le district de San Pedro.
1: D'accord. Alors le projet a commencé quand, prend fin quand et s'étend sur quelle zone?
2: Merci. Pendant 6 mois, nous nous sommes mis à préparer ce projet, qui est rentré dans sa phase opérationnelle depuis février 2025. Et à terme, nous visons 10 000 femmes dépistées pour ces pathologies dans ces deux districts.
1: D'accord.
2: Voilà, donc c'est jusqu'à mai 2026.
1: Jusqu'à mai 2025 pour que nous soyons au terme, on va dire, du projet. Mais aujourd'hui, l'objectif, c'est 10 000 femmes que vous visez. Nous sommes à quel niveau? Quel est le bilan à mi-parcours qu'on peut faire?
2: Il faut dire que nous avons commencé timidement. Nous avons retrouvé donc notre vitesse de croisière et là, nous sommes à 3 200 femmes en fin août. Donc bientôt, nous allons donc consolider les données de septembre et nous estimons que, qu'il est possible donc d'ici fin novembre d'atteindre 7000 femmes. Donc nous sommes en train de travailler, de mobiliser les partenariats parce que le projet WIX, c'est un cadre en fait qui veut donc développer, qui veut donc permettre à tous les partenaires, à tous ceux qui veulent donc investir dans les femmes. Comme vous le savez, investir dans les femmes, c'est vraiment investir pour la richesse, pour le développement d'un pays.
1: C'est ça.
2: Donc c'est un cadre et nous sommes en train de mobiliser des partenaires ça et là pour que nous puissions justement appuyer nos districts et maximiser donc le contact entre des femmes

0: notre rubrique Entretien avec. Et là, nous sommes avec Dr Boni Simon-Pierre, coordinateur national du projet UX, responsable du service de partenariat multisectorialité et recherche au PNLK. Alors, on a parlé du projet UX. Actuellement, le bilan mi parcours fait état donc de
1: 30%.
0: D'accord. Il reste encore 70%. Est-ce que on peut espérer atteindre l'objectif à terme?
1: Nous sommes confiants parce que nous ne serons pas seuls. Nous avons aujourd'hui donc la communication avec Radio Santé. Nous allons profiter donc de la campagne Octobre Rose avec déjà des initiatives qui se préparent, avec de nouveaux partenaires qui se signalent. Et nous comptons sur le leadership local, donc de nos directeurs départementaux de santé qui sont super engagés avec nous. Nous comptons sur les groupements féminins qui ont été sensibilisés et embarqués donc, dans le bateau UX. Nous comptons sur les agents de santé donc, qui vont proposer systématiquement donc, tous ces dépistages à tous les usagers donc, de nos centres de santé. Donc nous sommes confiants.
0: D'accord. Vous avez parlé de cancer, vous avez parlé donc d'autonomisation de la femme. Aujourd'hui, on parle de santé mentale. Et quel lien?
1: Alors, le lien est tout trouvé, il est réciproque. Une femme à qui on vient d'annoncer un cancer, même lorsque l'annonce diagnostique se fait selon les règles de l'art, la femme, en rentrant chez elle, va se poser des questions. Elle aura reçu l'information selon laquelle au CNRAO elle peut commencer son traitement et payer après, mais toujours est-il que les questions concernant le financement de ces soins, concernant le financement, tout ce qui va avec se déplacer, peuvent persister. La question des enfants ou de la gestion du ménage peut constituer donc des problèmes pour elle.
0: D'accord.
1: Et tout cela va donc entretenir, faire le lit d'une santé mentale délétée, donc vulnérable. En plus de cela, comme vous le savez, le traitement du cancer est long souvent. Et la santé mentale de cette femme va devoir être entretenue jusqu'à la rémission dans un premier temps et pourquoi pas jusqu'à la guérison. Ensuite, on sait aussi qu'une femme qui est anxieuse, qui est stressée, peut développer un cancer. Le stress est un facteur de risque connu de cancer, notamment le cancer du sein. Donc il y a ce lien qui est très étroit. Et là, je suis allé jusqu'au niveau cancer, mais même une femme qui vient faire juste un dépistage peut craindre donc un résultat positif, voire un cancer. Et je fais noter que la crainte du diagnostic est l'une des barrières principales au dépistage des cancers.
0: Et quelle assistance vous apportez, on va dire, quelle assistance psychologique vous apportez à ces femmes-là?
1: Nous visons d'abord la détection précoce. La détection précoce, donc lorsqu'une femme vient pour son dépistage cancer du col utérus, nous proposons un questionnaire donc à 9 questions. On parle donc à 9 items, on parle donc de PHQ-9. Et cet outil-là permet d'évaluer très rapidement l'état de santé mentale de la femme. Lorsqu'elle a une dépression modérée à sévère, elle bénéficie au cours de la même consultation par la même sage-femme ou bien le même médecin d'une psychoéducation.
0: D'accord.
1: Donc un entretien vraiment important qui vise donc à la stabiliser. Et à la suite donc de cet entretien, il y a une autre évaluation qui est faite. Et lorsque des signes de persistance, donc voilà, de cette dépression existent, cette femme-là va être référée vers des services plus spécialisés pour sa prise en charge. Donc ça, c'est ce qui est de la santé mentale. Au niveau même du cancer, vous savez, pour le cancer du col utérus.

0: par exemple, un traitement peut être offert à la dame au cours de la même visite lorsqu'il s'agit de lésions précancéreuses non étendues. Donc ce traitement, on appelle thermoablation ou thermocoagulation. Donc au cours de la même visite, la femme reçoit ce traitement en cas de résultat positif. Pour le cancer du sein, en cas d'anomalie, nous allons donc accompagner la femme, faciliter son parcours de soins jusqu'au diagnostic et nous travaillons, nous sommes toujours à la recherche de nouveaux partenaires pour que ces frais soient, puissent être donc supportés.
1: D'accord. Aujourd'hui, quel est l'engouement par rapport au projet, l'engouement des femmes vis-à-vis donc, du projet?
0: L'engouement est réel. L'engouement est réel. Nous avons conduit une enquête préliminaire auprès des utilisateurs, auprès des bénéficiaires, et qui sont très satisfaits. Les femmes sont très satisfaites parce que, au cours de la même visite, c'est ce qui est intéressant dans la chose. C'est-à-dire qu'au cours de la même visite, la femme reçoit tout ce service sans bouger. Sans bouger. Donc, la dernière fois, nous avons eu une dame qui était venue pour un dépistage cancer du sein. Et au cours de la consultation, on a découvert qu'elle avait un risque élevé de diabète. Et quand on a confirmé son diabète, elle a été mise sous traitement. Donc voilà quelqu'un qui allait se faire voir, se faire palper les seins à la recherche d'un cancer alors qu'elle traîne une autre maladie qui pouvait l'emporter plus tard. Donc c'est cette sorte de one shop, un seul point d'entrée avec tous ces services qui enthousiasment vraiment les femmes et donnent vraiment du plaisir aux prestataires, donnent de l'engouement donc aux directeurs départementaux et aux programmes nationaux avec lesquels nous travaillons. Et nous sommes vraiment investis à 100% dans ce projet.
1: D'accord. Alors, vous travaillez avec différents programmes. L'engagement, il est fort.
0: L'engagement est fort et nous sommes tous contents de réduire la verticalité des soins. Aujourd'hui, et nous en sommes témoins, c'est la journée santé mentale.
1: C'est ça.
0: J'ai été, moi qui suis du programme cancer, j'ai été invité donc à animer un panel.
1: D'accord.
0: Et cette collaboration existe au point où parfois les supervisions, pas parfois, mais les supervisions jusque-là sont intégrées. Au lieu que chaque programme descende sur terrain, nous allons ensemble. Les outils sont élaborés ensemble et cela vraiment renforce l'intersectorialité, renforce l'intégration et c'est très positif.
1: D'accord. En tout cas, merci beaucoup à vous, M. Boni, Simon-Pierre. Nous sommes au terme, on va dire, de notre entretien.
0: Ah déjà?
1: Ah oui.
0: Le sujet est passionnant.
1: Oui, très passionnant. Alors, qu'est-ce qu'on peut retenir?
0: Ce qu'on peut retenir, c'est que il faut multiplier. Pas multiplier, il faut optimiser le contact de la femme avec le centre de santé pour lui offrir tous les services, notamment de lutte contre les maladies non transmissibles. Et c'est l'essence du projet WIX.
1: C'est ça.
0: Nous sommes dans un contexte où on ne va à l'hôpital qu'on est malade. Et quand les patients arrivent à l'hôpital, il faut vraiment que tout soit réuni pour que cette femme-là ne soit pas vue juste pour son col de l'utérus ou pour son sein et se présenter ensuite 2 semaines plus tard pour un AVC parce qu'on n'avait pas checké son hypertension artérielle. Ou bien une femme vient faire son dépistage cancer du sein, on lui dit qu'il n'y a rien, alors que dans son subconscient, quelqu'un en a souffert de cancer du sein, donc elle se croit à risque jusqu'à faire une dépression. Donc c'est vraiment cette approche d'intégration que nous prenons au sein de WIX et pour le moment nous préparons pour la mise à échelle mais dans un premier temps il va falloir donc attendre les 10 000 femmes dépistées et avec l'aide des partenaires et avec le ministère de la Santé qui est très engagé avec nous, nous allons pouvoir donc mettre à échelle ces interventions.
1: Ça veut dire qu'on pourrait aller au-delà du mai 2026
0: Comme c'est un projet, donc c'est jusqu'à mai 2026, mais nous comptons avec nos autorités et avec le bien fou que cela apporte donc, aux femmes et au système de santé. Et nous l'avons déjà inscrit dans le plan national d'élimination du cancer du col utérus, ces aspects d'intégration. Et je sais que nos deux programmes frères, notamment santé mentale et maladies non transmissibles, l'ont inscrit dans leurs priorités. Mm-hmm. Et il n'y a pas de raison que cette approche s'arrête en mai 2026.
1: D'accord. Merci beaucoup à vous, monsieur, docteur Boni Simon-Pierre, coordinateur national du projet WIX, et responsable du service de partenariat, multisectorialité et recherche au PNLK. On a été très heureux de vous avoir reçu sur le plateau de Radio Santé Côte d'Ivoire. Merci et très bon retour chez vous.
0: Merci
1: avec
0: beaucoup.
1: Votre entretien, nous mettons un terme donc aux à l'édition donc entretien avec du jour. Il faut dire que je suis Franck Sylvanus à ce microphone. J'ai bénéficié de l'assistance de Sangaré Abdoulaye. J'ai bénéficié également de l'assistance technique de Boris Louan de Candopleu. La coordination a été assurée par Sidibé de Maféré. Merci à tous, merci à toutes de nous avoir suivis.

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1: Auditeurs et auditrices, bienvenue à 5 minutes pour savoir. Ce numéro est consacré à l'importance du test de dépistage du cancer du sein. Le cancer reste un problème de santé publique majeur avec 19,3 millions de nouveaux cas et 10 millions de décès en 2020. Les signes restent méconnus malgré les efforts déployés par le ministère en charge de la santé et ses partenaires. Mais pourquoi il est important pour la femme de faire son test de dépistage du cancer du sein? Pour en parler, nous recevons dans nos studios Dr Anno Dolores du Programme national de lutte contre le cancer. Mais bien avant, écoutons à présent cette discussion entre deux dames, Adjoa et Ami.
2: Aïe, c'est pas Ami qui est là-bas là. Celle-là. Ami! Où? Elle n'entend même pas. Madame, arrêtez la dame là, la jeune dame là. Oui, en rouge là. Elle va me faire courir ma tête là. Ami, bonjour. Tu es pressé ce matin là, tu vas où?
3: Pardon. Dans ce temps, je n'ai même pas le temps.
2: Madame n'a pas le temps, moi je sais ça. Regarde ma tête. Hein? À cause de toi, hier, j'ai défait mes cheveux. Je suis allée chez toi, je veux que tu me tresses. On me dit que tu n'es pas là. Fais attention de ma chérie.
3: Pardon. Depuis hier, j'ai défait l'eau, aller-retour seulement. Je n'ai même pas le temps. Allez là, je suis en route même pour l'hôpital même.
2: Il y a quoi là-bas?
3: Non, personne n'est malade, c'est pour moi-même.
2: Aïe.
3: J'ai même fait dépistage de cancer du sein là.
2: Hein? Quoi?
3: Cancer du sein là, dépistage de cancer du sein là.
2: Oh oh, ma chérie. Ton histoire de cancer du sein est quittée où ce matin là? Ça c'est maladie des blancs. Ton problème il est où? Hein?
3: Adjoa. Ça là c'est pas maladie des blancs de.
2: Tu dis quoi?
3: Tu connais ma camarade Afouela non?
2: Oui, Afouela Claire.
3: Merci. Elle est en train de suivre son traitement de cancer du sein.
2: Où?
3: Parce que la dernière fois elle allait se faire dépister, ils ont vu une boule. Ça c'est au coup d'un dépistage qu'elle a su qu'elle est malade. Actuellement elle est en train de suivre son traitement. Dieu merci, ils ont vu de vue. Donc là, elle sera guérie. Donc moi ici là, je vais le faire pour moi. Au moins là, si je n'ai pas là, je suis rassurée.
2: Donc moi je pensais que c'était une rumeur. Hein? J'ai dit les gens sont là, ils bavardent.

0: dans l'oreille des gens, ils racontent des trucs, n'importe comment, ça bavarde ici, ça bavarde. Tiens, c'est vrai.
1: C'est vrai, c'est
0: non,
1: pas rumeur.
0: Non, non, non, non, je vais avec toi pour faire mon dépistage. En je reste pas. Tiens, ma chérie, avant de partir, on va passer chez moi à la maison. Je vais prendre l'argent de popote avec mon mari. À mon retour, je fais mon marché.
1: En tout cas.
0: Donc, cancer là, on a ça ici.
1: On a ça ici.
0: Ma chérie, allons. Pardon.
1: Il vaut mieux aller se vérifier.
0: C'est mieux.
2: Docteur Dolores, avant de rentrer dans le vif de ce sujet relatif à l'importance du dépistage du cancer du sein chez la femme, voulez-vous réagir aux échanges d'Adjoa et Ami que nous venons d'écouter ?
3: Ce sketch nous met face à la réalité. Le cancer est perçu encore chez certaines personnes comme une rumeur, une maladie qui touche uniquement les personnes nantis ou encore les personnes de l'Occident, ce qui n'est pas du tout vrai. Avec les chiffres que nous voyons aujourd'hui, on voit que la maladie est assez récurrente en Afrique et aussi dans notre pays, la Côte d'Ivoire.
2: Docteur, parlez-nous de l'importance du test de dépistage du cancer du sein chez la femme.
3: Dans le cas du cancer du sein, ce que nous voulons éviter, c'est le diagnostic tardif. Nous ne voulons pas voir la femme à un stade très avancé. Le dépistage, en un mot, c'est le fait de déceler précocement la maladie avant l'apparition des symptômes apparents. De ce fait, le dépistage du cancer du sein, si la femme respecte les recommandations, doit nous permettre de voir le cancer dans ses premiers stades. Aujourd'hui, voir un cancer dans les premiers stades augmente considérablement les chances de guérison. Au niveau du Programme national de lutte contre le cancer, nous avons des recommandations de dépistage. Nous demandons à la femme, à partir de 20 ans, de réaliser l'autopalpation. L'autopalpation est le fait de palper soi-même ses seins. La femme se met devant un miroir, elle regarde, elle observe ses seins à la recherche d'une plaie, des fossettes, de l'eczéma ou autres signes qu'elle n'avait pas l'habitude de voir. Après cela, elle met sa main au niveau de la nuque et palpe toutes les parties du sein en suivant le sens de l'aiguille d'une montre. Elle n'oublie pas de toucher le creux de l'aisselle à la recherche d'une boule et de presser aussi le téton à la recherche d'un liquide. L'autopalpation doit se faire 8 jours après les règles. Pour les femmes qui ont toujours leurs règles et pour les femmes ménopausées, elles doivent choisir un jour dans le mois pour le réaliser. L'autopalpation doit se faire chaque mois. Comme deuxième recommandation, nous avons la palpation clinique. La palpation clinique se fait à partir de 20 ans. Et cela doit se faire chaque année. La palpation clinique est le fait de se faire palper les seins par un professionnel de la santé. Ça peut être une sage-femme, un infirmier, un médecin ou un gynécologue. Puis, comme troisième recommandation, nous avons la mammographie. La mammographie se fait à partir de 45 ans, chaque 2 ans. La mammographie, en un mot, c'est la radiographie des seins.
2: Docteur Anno Dolores, nous sommes à la fin du temps imparti pour cet entretien. Quel conseil pouvez-vous donner à ceux ou celles qui nous écoutent ?
3: Prendre soin de notre santé, c'est aussi prendre soin de nous. Il faudrait alors que le dépistage soit ancré dans nos habitudes. Nous devons le marquer comme notre rendez-vous de beauté, notre rendez-vous de santé annuel obligatoire. N'ayons pas peur. Retenons juste qu'il est possible de guérir et le dépistage est un élément important qui facilitera cette guérison parce qu'il nous permettra de voir précocement la maladie.
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0: sûr.
1: Là où il y a la pancarte de personnes âgées. Là,
0: et donc, pour corriger certains de risque, il faut qu'il n'y ait pas des mesures de la direction, des mesures de la haute hiérarchie.
2: Mais toi, tu es parti à la feuille. On commence à être là ou bien tu as.
0: Une organisation personnelle du travail. Très souvent, il faut savoir dire non. Donc, souvent, on veut tout faire.
2: Après, tu pas de limite. Mais il ne faut pas aller loin.
0: Un travailleur doit être organisé. Il doit structurer. Il doit avoir, n'est-ce pas, un agenda. Selon son poste, il y a une charte de travail qu'il doit pouvoir maîtriser. Il doit pouvoir définir. Il doit pouvoir expliquer, n'est-ce pas, au client. Voilà le besoin des limites. Il ne faudrait pas travailler à perte de vue. Non, à un certain moment, vous allez craquer et le lendemain, vous serez remplacé. Bien, ça c'est le risque lié, n'est-ce pas, à la charge du travail, qui est pratiquement générale à tous les services, puisque les ratios ne seront jamais atteints pour nos pays qui sont en sous développement. Les ratios clients personnels ne seront jamais atteints. Donc, on est toujours sous la menace de la charge du travail qui est hors norme, qui est hors de l'État. Bien, un autre risque qu'il faut prendre en compte en tant que travailleur, c'est l'équilibre entre la vie, la vie privée et le travail. Ça, c'est un élément essentiel.
3: Santé mentale.
4: Ça va?
0: Il faut savoir faire la différence. C'est la vie professionnelle. Donc ce risque est également réel et transversal au niveau de tous les secteurs d'activité. Tous les secteurs. La vie privée ou la vie privée. Quand on va à la maison, c'est pas une petite famille. Donc on va le faire pour ceux qui ont une famille et laisser le travail.
2: On a la bataille.
4: Le discours, c'est le discours qui est trop. Le discours,
5: de recevoir tout le monde, d'avoir on va dire quoi, c'est pas la visite, hein, mais professeur Poix est là.
6: Merci les deux.
5: Voilà, fois autorisée est là, du programme national de la santé mentale. Professeur Poix, bonjour à vous. Alors, sachez que tout Corbeil, toute la commune est heureuse de vous savoir dans nos lieux.
4: Montrez-moi que Pogwe est heureux de nous
5: accueillir. Le professeur demande de nous montrer que nous sommes très heureux de l'accueillir. Est-ce que

0: ce qu'on a l'habitude de faire ici. Quand les étrangers, les visiteurs arrivent, Pop, oui, est-ce que vous êtes là? Le professeur dit qu'il n'entend pas les applaudissements.
1: Madame Grisson?
0: Oui.
1: Je vais demander à la population de Pop, oui, de faire un applaudissement vibreur.
0: Hein?
1: Un applaudissement vibreur pour le professeur quoi? À toi, on est parti. Un, deux, et trois, c'est parti! On vibre!
0: Merci! Merci, Sidibé.
1: Merci.
0: Voilà. Alors, professeur dit que c'est des applaudissements sur tes réveillés. Alors, professeur, bienvenue à vous.
2: Merci.
0: Sachez que nous sommes très heureux, je l'ai dit déjà. Mais nous allons vous laisser le micro afin que vous puissiez vous-même dire bonjour à la population de Port-Bouët. Et sachez que si vous dites bonjour à cette population, c'est au député maire que vous venez dire bonjour comme ça. Voilà.
3: Alors, on n'entre pas dans tout ce qui est allocution officielle. Je suis venu, comme pour les chrétiens, on dit c'est Jean-Baptiste. Je suis venu préparer le terrain. Parce que le directeur général adjoint de la santé est en route. Mais je suis venu m'assurer que Pop-Bouët est là. Parce que si je ne vous vois pas bien, que je vois que les sièges sont vides, je vais lui dire attendre un peu. Il faut aller souffler au soleil. Est-ce que vous voulez ça? Ah, vous voulez, parce que je vous entends pas. Vous voulez ça? Non. Il y a certains qui ont fait. Il y a d'autres peut-être qui ont eu une hier. Il y a d'autres aussi. Peut-être qu'il n'y a plus l'argent dans la poche. Alors, comme je le disais, ce n'est pas un discours officiel. C'est déjà vous dire bonjour. Et puis me rassurer que vous portez bien. Mais comme le dit l'ambassadeur Agan Alain Yadouka, si vous ne vous portez pas bien, il y a deux cas. Soit vous partez directement voir les psychologues qui sont là gratuitement, qui vont vous écouter pour que vous retrouviez votre état de guérison. Et le deuxième cas, si vous portez bien aussi, on va vous donner des conseils pour rester toujours dans le bien-être. Parce qu'on ne sait jamais à quel moment vous pouvez passer à l'orange ou bien au rouge. Dis merci déjà. Je vois Radio Santé Côte d'Ivoire, je vois la mairie. Non, aujourd'hui, on ne veut pas voir le programme. Il y a Radio Port-Bouët. On ne veut pas entendre le programme. On est venu entendre Port-Bouët. Voilà. On est venu entendre Port-Bouët. On n'est pas venu entendre le programme. Le programme est venu entendre Port-Bouët. Ce que le programme est venu faire à Port-Bouët est simple. On est venu vous dire que c'est possible à Port-Bouët de régler les problèmes de prévention, de prise en charge des problèmes de santé mentale à partir de l'hôpital psychiatrique avec la mairie, avec la communauté. C'est ce qu'on est venu vous dire.
1: Ça s'applaudit, voilà. Très fort. Ça s'applaudit très bien.
3: Donc, il va y avoir un dialogue et je souhaite que vous commencez déjà le dialogue. Que ce soit pré-dialogue ou pré-dialogue ou dialogue, le dialogue, commencez. Et puis, les spécialistes qui sont là vont venir répondre à vos questions. Voilà. Ils vont répondre à vos questions. Toutes les questions en matière de santé mentale qui sont dans vos têtes. Ou bien, les gens vous ont dit de poser des questions à n'est pas contre, vous prenez le micro et puis vous posez des questions. Les équipes du programme, les spécialistes là, sont dans les salles, d'autres seront là sur le banc. Et puis, vous posez des questions, ils vont répondre. Ça va? Docteur Yao va donner le circuit de prise en charge. Le circuit de prise en charge. Et on vous invite aussi à aller visiter les sites. C'était en train de se faire là-bas. Peut-être que vous-même, n'ayez pas honte. Personne ne saura combien de vous voyez psychologue. Je ne sais pas. Personne ne saura. Et puis, à part le honte de voir psychologue. C'est gratuit toute la journée. C'est gratuit. Peut-être que vous ne savez même pas ce que le psychologue là, c'est qui. l'occasion de poser la question ici, et puis c'est l'occasion d'aller approfondir les choses. Donc, je laisse Radio Santé Côte d'Ivoire, ATL, Pogwe, tout le monde, c'est eux qui vont conduire tout le processus. Si vous voulez que les spécialistes soient à côté de vous pour répondre aux questions, ils vont répondre aux questions. Aujourd'hui, tout doit se savoir.
2: Et ça va se
3: savoir. Madame Kessa dit, ça va se savoir. Et comme on dit que vous êtes là, je ne vais pas parler beaucoup. Je laisse les animateurs, les animatrices, c'est eux qui doivent conduire. Ce n'est pas le programme qui conduit possible. Merci.
0: Merci au professeur Mokwa. On lui dit merci, s'il vous plaît, mesdames et messieurs. On lui dit merci. Alors, il a dit, hein, tout va se savoir et tout va se savoir. Posez les questions. Ne vous gênez surtout pas. La confidentialité, la discrétion, le respect, la considération, tout cela sera au programme. Donc, ne vous gênez surtout pas à poser des questions. Si vous n'avez pas des questions maintenant, sachez que des personnes vont venir vers vous également pour vous permettre de participer activement à cette activité. Oui, Sidibé.
1: Merci, Madame Jesson. Je rappelle que nous sommes en direct de Radio Dialogue Citoyen, Radio Santé Côte d'Ivoire et Radio ATM qui a déployé toute l'équipe ici pour la couverture de cette journée mondiale de la santé mentale et de promotion de la santé autour aussi et de faire connaître toutes ces informations. Population, n'hésitez pas. Et si vous avez des questions à poser, n'hésitez pas. Je vois un monsieur qui me regarde, Monique, je vais lui dire bonjour quand même. Je dis bonjour à
0: vous.
1: À toi, bonjour monsieur.
4: Bonjour.
1: Et comment vous appelez?
4: Monsieur Paré.
1: Monsieur Paré, vous êtes ici aujourd'hui et vous allez sûrement avoir des informations, n'est-ce pas?
4: Oui.
1: Quelle question vous voulez poser aux spécialistes?
4: Je vais sur le moment. Je suis venu nous rendre tout le monde. Je comprends aussi. Voilà.
1: Qu'est-ce que tu veux comprendre la santé mentale? Qu'est-ce que tu veux comprendre?
4: Toute la scène. Voilà, donc on est venu ici, mais dans le monde, on sait qu'il y a l'expérimenté. Donc si on va écouter, puis voilà, on va voir que.
0: Donc Sidibé, demande le nom du monsieur, il est trop fort. En fait, c'est un vrai politicien.
1: Il s'appelle monsieur Paris.
0: Il a tourné pour nous dire que, comme vous ne m'avez pas dit que c'était que la santé mentale. Vous ne m'avez pas donné la définition des psychologues et tout. Bon, moi je suis là, je vous attends. Demande son nom, s'il te plaît.
1: C'est M. Paris, quoi.
0: M. Paris.
4: Oui, oui.
0: D'accord. Le professeur va nous expliquer ce que c'est que la santé mentale. Et puis ce que c'est que les psychologues qui sont là. Parce qu'on ne sait pas. On nous dit tout le temps que les psychologues, pour les rencontrer, c'est trop cher et tout. Aujourd'hui, ils sont avec nous. Et c'est gratuit. La consultation est gratuite. Donc, donne-lui encore la parole, s'il te plaît.
1: M. Paris, vous avez la parole. Bon. Il avait son frère aussi. On va avoir
0: une question
1: qui cherche. Bonjour, Julien.
5: Bon, moi, c'est parfait, Alex. Moi, je suis PMT, il est praticien de la régime traditionnelle. Donc, M. Paré, il a un grand qui s'occupe des malades mentaux. Des malades mentaux, moi aussi.
1: Ok, M. Paré a un centre. Oui, il s'occupe des personnes qui ont ces problèmes, n'est-ce pas? Ok. Donc, raconte-nous ta journée quand même. Comment ça se passe? Comment ça se passe?
4: Bon, il est difficile parce qu'ils ne savent pas qu'ils sont malades. Donc,
0: très bien.
4: Voilà. C'est difficile. Mais on fait avec. Le plus important, c'est la santé. Donc, on essaie de l'aider un peu. La majorité, quand même, s'en sort très bien. Parce que. Il y a des étudiants, il y en a qui ont master, licence, ils peuvent faire un petit détest. Donc, on s'est débrouillé avec les contraintes de peu. Il y a beaucoup qui s'en sortent.
1: Quand vous vous débrouillez avec eux, vous faites quoi?
4: Bon, soyez, comprendre sa vie, l'aider. Voilà, finalement, c'est les mêmes.
1: Dans le sens, vous les écoutez, c'est ça?
4: Voilà. Parce que la plupart, il y a quelque chose qui le fatigue. Donc, quand tu poses avec lui à la longue, si la confiance, il va commencer à s'exprimer. Voilà, on conseille l'État, voilà, on trouve un moyen pour l'aider. On conseille les médicaments au fil de la mesure. On devient ami à la longue, vraiment, la personne se guérit.
1: Je crois, Mme Descend, je crois d'abord à l'écoute. Et à partir de l'écoute, il échange avec ces personnes qui arrivent à son niveau et il décide si c'est un problème à ce niveau et il essaie de l'orienter. Ça.
2: Est-ce que c'est toujours ainsi? Est-ce que des personnes qui arrivent peuvent toujours parler?
4: Oh, beaucoup. Bon, il y en a aussi qui ont au moins 15 ans. Qui doit en aller, c'est pas passé. Donc, il ne connaît personne. Voilà. Même sa famille, non. Mais à la longue, au fur et à mesure, voilà, ça prend du temps quand même, mais il s'y guérit.
1: Vous avez quelle est votre collaboration avec l'hôpital, les médecins? Quelle est votre collaboration?
4: Oh, beaucoup. Beaucoup. On a des médecins qui nous aident. Voilà, d'abord, on fait des examens. Quelqu'un qui est malade pendant 2, 3, 4, 5 ans, il faut l'envoyer à l'hôpital pour faire des examens. Voilà, on arrive à faire ça, une fois on fait ça, côté médecine moderne. Voilà, il y a des médicaments, ils vont nous prescrire. En fonction de ça, on donne, ajouter ce que nous sommes seuls faire. Donc, voilà, donc ça marche.
1: Merci, M. Paré. On va peut-être changer. Monique, Valérie, ça va?
2: Oui, oui, ça va.
1: Ok. Nous allons nous orienter tout à l'heure vers la page qui abrite la société civile, les ONG qui œuvrent dans ce sens. Je vois des mamans qui sont bien installées. Je vais échanger avec eux déjà. Bonjour, maman.
6: Bonjour, monsieur.
1: Comment vous appelez?
6: Maman, Catherine. Pas Catherine.
1: Maman Bakadine, vous êtes dans quel quartier de Port-Boué?
6: À Djoufou.
1: Ok, vous êtes là ce matin pour participer à la journée mondiale. Avez-vous une question à poser aux spécialistes que vous n'avez pas la solution qui vous produit dans la maison? Est-ce que vous avez. Vous voulez savoir quelque chose sur la santé mentale?
2: Est-ce qu'elle appartient à une ONG? Si oui, laquelle?
1: Vous appartenez à une association? Une église? De quelle église? L'église méthodiste. Ok. Bonjour, toi. Comment vous appelez? Monsieur Bénède, vous êtes là ce matin. Avez-vous une question sur la santé mentale que vous voulez poser? Nous avons des spécialistes. Vous avez l'occasion de poser tout ce qui est un petit souci ou des problèmes ou des informations que vous recherchez parce que là, vous n'avez rien à payer grâce à cette journée mondiale que la santé mentale.
2: Oui, donnez-moi votre message d'abord.
1: Donc, la question, c'est

0: voix des personnes concernées, c'est qui ces personnes concernées? Est-ce que nous les avons dans nos maisons, dans nos communautés? C'est qui ces personnes concernées? Entendre la voix également des familles. Est-ce que ces familles sont identifiées? Entendre la voix des communautés. Et c'est bien que monsieur ait posé la question. Vraiment, c'est une très, très, très bonne question. La santé mentale, c'est quoi? Je crois que les spécialistes du programme national de la santé mentale vont faire mouvement vers Sidibé pour une petite définition rapide.
1: Monsieur le ministre, je voudrais savoir qu'est-ce que c'est quoi la santé mentale. Madame, vous êtes du programme. Avec vous, nous allons essayer de comprendre.
2: Merci bien. Je suis Madame Kwame du programme national de santé mentale. Je suis. Je fais partie du pôle santé mentale des adolescents et des jeunes. Donc, nous n'allons pas donner une réponse classique comme si on était dans une école. Nous sommes en communauté, on va essayer de dire les choses terre à terre pour mieux comprendre. Voilà. La santé mentale, on va dire simplement chez nous les jeunes, c'est mieux se sentir. Parce que dans la santé, il y a quoi voler. La santé mentale, la santé physique, la santé sociale. Est-ce que vous comprenez? Donc, de la manière dont ton corps chauffe, tu sais que tu as la fièvre, tu as le palu. Et puis, du coup, tu vas à l'hôpital là. Quand tu as un souci, c'est dans la tête. On ne peut pas prendre un thermomètre pour mettre là, pour dire, ah, au niveau de la tête là, voilà, on a température à 40 degrés. Ça ne peut pas faire. Nous avons d'autres méthodes de soins de prise en charge. Dans la santé mentale, pour revenir à la question, simplement, c'est mieux se sentir dans sa tête. Être en bonne santé, c'est mieux se sentir dans sa tête, dans son corps. Et ce qui fait que quand tout cela est réuni, tu peux vaquer à tes occupations. Tu peux aller au travail pour ceux qui travaillent. Tu peux aller au marché pour vendre. Tu peux aller à l'école pour étudier, pour réussir. Donc c'est un peu ça. Donc tu te sens bien dans la fin des activités, au niveau de ta famille. Tu peux enlever l'argent dans ta poche, aller au marché pour tes enfants. Donner un peu d'argent pour que dans ton village, on puisse construire une école.
1: Merci. Ne pas trop loin. Monsieur Melek, c'est bon?
3: Voilà.
1: C'est bon. Il est satisfait, Monique.
0: Alors, je pense que. Je veux annoncer également un monsieur qui nous a rejoint. Il s'agit de monsieur Kra Achille pour un autre pan de cette activité majeure. Et monsieur Kra Achille est attaché de recherche au programme national de santé mentale. Alors, pour vous faire simple, avant de donner le micro à monsieur Kra Achille, je voudrais dire à l'intention et à l'attention des personnes présentes qui ne sont pas des spécialistes que lorsqu'on parle de santé mentale, c'est ce que le citoyen lambda dit en parlant d'un fou ou bien d'un fou. Mais il s'agit des personnes qui vivent avec une maladie, qui vivent avec un handicap, n'est-ce pas? Qui vivent avec une pathologie. Donc, tout à l'heure, les spécialistes vont mieux vous expliquer les choses, mais ce matin, on ne va pas employer ce terme-là souvent. Alors, il faudra le savoir, je me suis avec M. Kra Achille, qui va donc démarrer cette partie importante qui concerne cette dépistage, journée voilà. Mondiale et de dépistage.
4: Merci beaucoup, madame. Alors, bonjour à tous. Comme on m'a présenté, je suis Achille Kra, et aujourd'hui, je suis chargé de comment vous initier à l'utilisation d'une plateforme. C'est une plateforme qui va vous permettre de vous auto-dépister. Voilà, depuis ce matin, on parle de santé mentale, mais comment savoir déjà qu'on a probablement, ou bien qu'on doit consulter à un moment donné. Voilà, donc c'est le sens de ma présence ici ce matin. Je vais essayer donc ici de nous initier tous à l'utilisation de la plateforme pour que chacun, à son niveau personnel, un matin, par exemple, qu'il puisse se lever, aller sur la plateforme et puis faire son auto-dépistage. Voilà. Donc, pour ce faire, je suis avec l'équipe de Passe Mousseau, la future en fait, conceptrice de la plateforme TILA. Et essentiellement, nous allons ensemble prendre nos téléphones et aller sur TILA pour faire un auto-dépistage. Auto-dépistage, on entend par auto-dépistage, c'est un ensemble de questionnaires auxquels on répond soi-même. Donc, sur les questionnaires qui nous sont adressés, on répond aux questionnaires et on voit si on devrait consulter un psychologue pour aller vers un spécialiste de la santé mentale. Voilà. Donc, maintenant, tous ensemble, on va sortir nos téléphones. C'est bon?
1: Madame Gesson, j'allais proposer à ce monsieur.
4: Oui, c'est bien ça.
1: Et il y a, comme on l'a dit, soit contre le docteur, laisser les populations parler. Je vais proposer que ces personnes donnent leurs préoccupations et ça va vous amener, on est arrivé en solution. Qu'est-ce que vous en pensez? Parce qu'il y a des personnes qui veulent parler et ils veulent en même temps aussi dans les préoccupations. En ce moment, on en a envoyé l'application comme une réponse après les explications des spécialistes. Ça va être pas mieux. Quand vous en pensez?
4: Oui, c'est très intéressant. Donc, on passe au on finit les préoccupations, c'est ça?
1: Voilà. Je comprends bien. On va venir en solution.
4: Et en solution, on vient vous proposer ici là pour le
1: droit.
4: Ok, il n'y a pas de souci. Donc, voilà. Vos préoccupations. Comme ça, on répond
1: à voilà, je suis avec Madame Gesson. Merci. Je suis avec un monsieur. Il va se présenter.
3: Je suis monsieur. Je suis agent de santé communautaire.
5: C'est en ligne, c'est
3: sur la zone de Brédicanal.
5: Oui, si là, on va en ligne.
3: Je suis, vous savez, Brédicanal a été une localité déguerpie. Ma préoccupation est effectivement la santé de toutes ces populations déguerpies.
5: Je m'apprête à expliquer.
3: Je me souviens qu'il y a deux mois de cela, lors. Après le déguerpissement, il y a un programme de prise en charge de la situation où, en tant qu'agent de santé communautaire, on a visité plusieurs familles qui, à la suite du déguerpissement, ont connu des traumatismes.
5: Et
3: ça a affecté leur santé. Du point de vue, il fallait des prises en charge.
5: Sinon, on allait passer rapidement à l'utilisation de l'application. Je ne sais pas où il est.
3: Je dis qu'on doit rester. Mais ma préoccupation, c'est que dans la durée, puisque le programme c'était après un mois. Alors, la situation continue. Au quotidien, la situation sociale n'a pas changé. Ce qui veut dire que le stress demeure en ces personnes-là. Alors, est-ce que le programme de santé mentale peut s'élargir pour ces populations qui ont subi ce traumatisme lors des déguerpissements? Je vais parler principalement de la localité de Brédicanal. Parce que moi-même, qui vous parle, j'ai été victime d'un ABC. Mais avec la situation de déguerpissement, ma situation est encore détériorée parce que je suis passé de tension 10 jusqu'en 17. Et je suis sous traitement depuis un bon moment. Alors, il y a plusieurs personnes qui vivent ces situations. Donc aujourd'hui, je pense bien que nous sommes venus pour effectivement prendre part à cette cérémonie. Mais pour ceux qui n'ont pas pu être ici, c'est aussi une occasion de penser à ces gens-là pour que si on peut relancer le programme de prise en charge pour ces hommes sinistrés, des populations sinistrées, surtout à Port-Boué, puisque pratiquement tout Port-Boué est vu le sinistre, a vécu le sinistre et nous sommes dans le stress. Parce qu'on ne sait pas à quel moment nos populations, nos maisons seront cassées. Au quotidien, lorsqu'on va au travail même, on a encore le stress qui nous anime. Et ça nous crée tellement de situations, de ABC, de tout ce qui peut nous affecter notre santé. Donc voici un peu ma préoccupation et je pense que si on m'a compris, je dis merci.
1: C'est un plaidoyer. Vous faites un programme national de la santé mentale pour qu'ils puissent élargir les champs d'action. Aujourd'hui, ils sont là. Et c'est l'occasion de pouvoir échanger. Merci. Est-ce qu'il y a d'autres préoccupations à part cela?
3: Merci beaucoup.
1: Merci. On a bien compris et on va essayer de l'agir de la structure pour elle à ce niveau. Monsieur, vous êtes, je vois, vous êtes là, vous avez un micro.
6: Il est où, monsieur?
1: Bonjour.
6: Oui, bonjour, monsieur.
1: Vous êtes ici ce matin, je vois que vous avez un calepin, vous prenez des notes et vous avez des préoccupations que vous voulez poser, vous pouvez partager à la centre pour qu'on puisse répondre à cela.
6: Mais
1: vous présentez.
6: Je suis M. Yoro Ouma, secrétaire général de l'association Ma première question, je voulais savoir qu'est-ce qu'un psychologue?
1: Est-ce qu'on reçoit monsieur?
6: Monsieur Yoro,
1: je voulais savoir qu'est-ce qu'un psychologue? S'il y a quelqu'un, monsieur Kra, vous pouvez répondre?
7: Oui, il y a un élément
1: de réponse.
7: Donc, je vais passer la parole à la plus autorisée pour répondre à cette question.
1: Allez-y, je vous présente.
8: Bonsoir à tous. Adrien Yobou, psychologue. Quelle est la question, s'il vous plaît?
1: Ma question, il va la reposer.
8: Oui, je voulais savoir qu'est-ce qu'un psychologue? D'accord. Il faut savoir que la psychologie, c'est la science qui étudie les comportements et les processus mentaux. Quand on parle de comportement, on parle de tout ce qui va se manifester de manière concrète, donc dans l'action. Et quand on parle de processus mentaux, on fait allusion à tout ce qui est réflexion, analyse, pensée, qui vont guider ces actions-là. Donc, le psychologue, c'est cette personne-là qui est formée pour aider. Cette aide, lorsque des personnes traversent des bouleversements qui vont entraîner une souffrance, tant dans l'action que dans la manière de réfléchir, dans la manière d'agir. Voilà un peu ce qu'est un psychologue. Donc, à l'intérieur même du mot psychologue, il y a beaucoup de psychologues. Il y a des personnes qui sont outillés pour aider sur la souffrance mentale, d'autres sur la souffrance au travail, d'autres sur le développement de l'enfant, etc. Donc, tout ce qui va concerner les comportements des individus, le psychologue peut être cette oreille pour écouter et aider les personnes à affronter les différentes difficultés. Parce que c'est en fonction de notre vécu que nous allons avoir des comportements. Et ces comportements en soi, qui peuvent être normaux, adaptés, soit ils peuvent être pathologiques, c'est-à-dire ils ne sont pas bien, ils sont inadaptés. Et c'est quand on fait face à une situation où nos comportements sont inadaptés, quand ça devient difficile, quand on souffre et qu'on ne peut pas agir librement, alors on se tourne vers le psychologue. Donc voilà, ce qu'est un psychologue, c'est celui qui va vous aider à gérer toutes les situations difficiles dans votre comportement. Et si vous n'êtes pas venu voir le psychologue à temps, ces situations difficiles vont se transformer en maladie. Et quand ça devient maladie, on va chez le psychiatre. C'est lui qui va maintenant faire tout le travail médical pour vous aider à vous mettre sur pied. Donc, quand on parle de santé mentale, il est important de se tourner vers les psychologues avant que ça se gâte, parce que ça se gâte, on va chez le psychiatre. Merci.
7: Merci beaucoup. Très belle définition. Avant qu'on avance, est-ce qu'il y a d'autres préoccupations? Comme ça, on passe à Tila rapidement. Allô? Je crois qu'on a un souci avec le micro. Mais oui, je pense qu'on va passer à la démonstration de Tila et à comment est-ce qu'on utilise concrètement Tila.
1: Ok, c'est bon. Vas-y.
7: Oui, on a l'approbation, on peut passer à...
1: On peut passer à l'explication. Donc, je vais rappeler à tous nos fidèles auditeurs et auditrices qui nous écoutent. Et nous allons maintenant passer à l'explication de cette plateforme-là avec Sucra. C'est Dr. Kra, hein?
7: Oui, non, pas docteur.
1: Monsieur Kra.
7: Allez-y. Alors, bonjour. Comme je suis en entrée de jeu, je suis chargé de vous expliquer comment est-ce qu'on utilise l'application TILA. Donc, on va utiliser nos téléphones. C'est pour un auto-dépistage. Ça veut dire que moi-même, en tant que personne, je peux utiliser l'application TILA pour voir si je suis en train d'avoir un problème de santé mentale et comment est-ce que je devrais me comporter dans le cas où mon dépistage est positif. Voilà. Donc, on va prendre nos téléphones. On a besoin de la connexion Internet dans un premier temps. en appelant aller sur Google, donc quel que soit votre navigateur, si vous avez Safari, iPhone, si vous avez Android, pour aller directement en fait sur Internet. Voilà, donc on va sur Google. Si vous avez Google Chrome, vous pouvez mettre ça directement. Le nom qu'on met dans la barre de recherche, c'est TILA, TILA.CI. TILA.CI, dans la barre de recherche. Alors, il y aura des agents qui seront sous les bâches. Si vous avez des difficultés, vous pouvez les approcher. Ils seront là sous peu pour vous aider à faire votre auto-dépistage. Donc, est-ce qu'on y est? Est-ce qu'on a mis TILA.CI sur nos téléphones? Donc, vous avez activé la connexion, j'espère. Est-ce que M. Christian est là, s'il vous plaît? Comme ça, il sera sous les bâches pour pouvoir diriger les...
1: Yes.
7: Oui.
1: Prenez votre portable.
7: Est-ce que vous avez vos téléphones? Vous avez téléphone. TILA.CI sur vos téléphones.
1: Même sur la page officielle.
7: Oui, hein. La page officielle. Oui.
1: On y va tous.
7: On le fait ensemble. Je répète, c'est point d'auto-dépistage. Donc, vous-même, à votre propre niveau, vous pouvez vous dépister pour voir si vous devez aller voir un psychologue ou un spécialiste en fait de la santé mentale ou psychiatre. Oui, sur Google, vous tapez TILA, T-I-L-A. Donc c'est une plateforme qui a été configurée par une structure ivoirienne. Voilà, c'est pour ça que vous allez voir la déclinaison TILA.CI Côte d'Ivoire. Donc on attend quelques minutes pour que ça se charge.
1: Et comme tous ceux qui viennent de nous prendre la marche, sachez que nous sommes à la célébration de la Journée mondiale de la santé mentale. Et nous avons choisi l'hôpital général de Port-Bouët pour cette activité. Et en ce moment, nous sommes à la démonstration de la visite sur cette plateforme TILA qui va nous permettre, nous-mêmes à notre propre niveau, de pouvoir faire l'auto évaluation de notre santé mentale, et à partir d'un moment, il y a des éléments qui vont apparaître, et puis nous allons suivre. Et donc, cela dit, je laisse toujours M. Kras.
7: C'est ça. Ok, c'est bon. Est-ce qu'on voit la plateforme? S'il y a quelqu'un, mais s'il y a quelques personnes qui voient
1: la plateforme, vous voyez la plateforme?
7: Levez les mains.
9: Oui, je vois la plateforme.
7: Ok. Voilà.
1: Monsieur, bonjour, vous voyez la plateforme?
7: Les officiels, je pense que les officiels, voilà, merci. La vache en face de moi aussi. Mais levez la main si vous avez vu comment TILA s'affiche, s'il vous plaît. Est-ce que vous avez mis TILA.CI sur Google? C'est bon, vous voyez? Voilà, je vois des mains, mais je ne vois pas toutes les mains.
1: C'est bon.
7: Voilà, merci. La part des officiels, franchement, ils sont...
1: C'est les officiels. Hein?
7: Voilà, c'est les officiels. Mais en face de moi, officiel. Est-ce que vous avez mis TILA.CI? C'est bon, levez la main si vous avez mis. Voilà. Les journalistes, vous avez mis. C'est bon?
1: Maman, là, c'est bon?
7: Okay. C'est bon.
1: Vous avez TILA?
7: Est-ce que vous avez mis?
1: Ok.
7: Voilà. Vous allez sur Google, je répète, vous tapez TILA.CI. La plateforme s'affiche rapidement. Vous allez voir avec les logos du Programme national de santé mentale et du ministère de la Santé. Donc, on va essayer de parcourir. Vous allez voir. C'est mis. Prenez soin de votre santé mentale. Est-ce que vous voyez ça? Si vous voyez, vous levez la main, s'il vous plaît.
1: Prenez voilà.
7: Soin.
1: De
7: votre santé
1: mentale. Votre santé mentale.
7: C'est bien. On voit ici promotion, prévention et prise en charge. C'est bon? Tout le monde voit. Hein? Voilà, on descend juste un peu. On voit découvrir nos services. Est-ce que vous voyez sur la plateforme TILA.CI, vous voyez découvrir nos services? C'est bon? On va aller ensemble. S'il y a quelqu'un qui ne voit pas, ne vous gênez pas. Il y a des spécialistes qui sont là. Vous levez juste la main. Ils viennent vers vous pour répondre à vos questions. Donc, on va sur TILA.CI. On parcourt. On va découvrir nos services. Juste en bas, il y a des onglets. Est-ce que vous voyez les onglets là? Il y a, dans un premier temps, démarrer une auto-évaluation. Ensuite, prendre rendez-vous et puis il y a enfin téléchargé la brochure. Est-ce que vous voyez ça? Est-ce que vous avez vu découvrir, démarrer une auto-évaluation? Vous voyez démarrer une auto-évaluation? Voilà. C'est l'onglet qui va nous permettre de s'auto-évaluer. Il y a une série de questions auxquelles on répond et après, il y a automatiquement un résultat qui sort. Donc, si vous devez aller vers un spécialiste de la santé mentale, la plateforme va vous dire d'y aller. C'est bon? Donc, on va ensemble, si vous avez des questions d'abord, avant d'avancer, avant de démarrer l'auto-évaluation, si vous avez des questions, vous pouvez les poser.
1: Monsieur Kra, il y a, on a un auditeur de Boaké.
7: Oui.
1: Qui vous demande de revenir là-dessus, parce qu'on entend dans nos auditeurs en même temps, donc de repartir sur la. Depuis le début, Google.
7: Ok.
1: Comme Google. Ça.
7: Donc ça dépend, si vous avez un iPhone, ça s'appelle Safari. Oui. C'est bon. Un donc, téléphone Android, c'est sur Google Chrome, quel que soit votre navigateur que vous avez. Vous mettez tila.ci. CI, pourquoi? Parce que c'est une plateforme ivoirienne qui a été développée par une structure ivoirienne, pas Sousso. Voilà, donc on avance. Okay. CI, ça sort. Donc vous allez voir, prenez soin de votre santé mentale, prévention, promotion, prise en charge. Il y a tout ça qui est écrit. Et ensuite, vous allez juste, un peu, vous allez voir, découvrir nos services. Il y a trois onglets, juste en bas de découvrir nos services. Dans un premier temps, démarrer. Une auto-évaluation. C'est de ça qu'il s'agit. C'est pour ça que je suis là. Démarrer une auto-évaluation. Ensuite, il y a un autre. C'est prendre un rendez-vous. Et puis, troisième, télécharger une brochure. Donc, la brochure, ça va expliquer ce que c'est que la santé mentale, comment est-ce qu'on fait quand on a un problème de santé mentale, vers qui on se tourne. Voilà. Comment est-ce que le processus va se dérouler. C'est bon. L'auditeur de Boaké, il est bien. Il a été pris en charge. C'est bon. Non, il n'y a pas de souci. S'il y a un souci, qui nous facilite. Donc, il n'y a pas de questions. Tout va bien. On va commencer l'auto-évaluation. Donc, chacun à son niveau, c'est personnel. Hein. Ce n'est pas avec son voisin. Les questions qui sont posées là, vous sont posées à vous et à vous seul. On est d'accord. Donc, vous rentrez en vous-même, vous essayez de répondre aux questions. Oui, on a pu suivre, voilà, on a pu suivre, démarrer une auto-évaluation.
1: Et voilà, vous allez sur Google, vous tapez.
7: Oui, on répond à Google, tila.ci, on va, on descend juste en bas, démarrer une auto-évaluation. Vous appuyez. Et quand on a appuyé, on voit ici, commencer l'évaluation. On va voir juste en bas, questionnaire, population générale, ODS, donc outil de dépistage simplifié de plus de 18 ans. Voilà. Parce que la majorité d'entre
1: nous
7: ici, on a
1: plus de 18
7: ans là-dessus. C'est bon.
1: Quand on arrive à l'évaluation,
7: oui.
1: Comment est-ce qu'on renseigne? Qu'est-ce qu'on a à renseigner?
7: On renseigne l'évaluation. Okay. On n'a pas de nom, prénom. On a fait ça juste pour qu'on aille très vite. Je ne sais pas ce que vous voyez.
1: Oui. Et après ce parcours sur le portail, oui. Qu'est-ce qu'on doit voir normalement? Pourquoi faut quelqu'un atteigner le processus ici?
7: On y va tous ensemble, on va pas s'attendre. C'est bon? Donc, quand vous avez cliqué sur commencer l'évaluation, je suppose qu'il y a une série de questions. On appuie. Donc, allons-y. Commencer l'évaluation. Dans commencer l'évaluation, on vous demande votre âge, le genre, votre profession, la ville, le pays, là où vous êtes. Ça, c'est pour vraiment avoir des informations. Voilà, pour ne pas rater. Beaucoup de choses au niveau de la gestion de données, au niveau de la gestion de vos données aussi. Votre âge, ça nous permet aussi de vraiment placer les dépistages de façon spécifique. C'est bon? Donc, vous entrez les informations âge, profession, ville, pays, tout ça. Entrez ça rapidement. Voilà, ce sont les informations.
1: Voilà.
7: J'insiste sur votre âge réel. C'est bon? Parce que vous m'entendez aussi sa cause. Donc, mettez votre âge réel, s'il vous plaît. C'est bon. S'il y a quelqu'un qui a une préoccupation, n'hésitez pas à lever votre main. Donc, vous entrez ça, et puis vous appuyez juste en bas, vous allez voir commencer l'évaluation. Ce n'est pas beaucoup de questions. un outil de dépistage simplifié, porte son nom l'éthique, c'est simplifié. Il parle beaucoup de questions pour répondre honnêtement à toutes ces questions et il y a le dépistage qui est fait juste à la fin. Jean. D'accord. Jean, si tu es fille, tu mets. Si tu es garçon, si tu es homme, si tu es fille, si tu es femme. C'est ça, c'est bien expliqué. Jean, on demande si tu es fille, si tu es. On va pas le faire.
9: On rappelle que nous sommes depuis l'hôpital général de Port-Poué à l'occasion profession. De la Journée mondiale de la santé mentale.
7: C'est ça. Merci beaucoup. Profession, ce que vous faites dans la vie. Si vous êtes étudiant, vous mettez. En français facile. Profession, c'est ce que vous faites dans la vie. Qu'est-ce que vous faites? Si vous êtes étudiant, vous mettez. Si vous êtes biologiste, vous mettez. Si vous êtes agent de santé, ça va vous mettre. Voilà.
10: La ville.
7: La ville, vous mettez Abidjan. Et puis le pays, vous mettez Côte d'Ivoire. C'est ça, non? Alors, si vous n'habitez pas ici, vous pouvez mettre le pays dans lequel vous habitez. Est-ce que quelqu'un a une question, s'il vous plaît? Maintenant, si vous y arrivez, est-ce que vous pouvez lever les mains pour que je puisse voir si vous y arrivez? Est-ce qu'on peut lever les mains? Hein? C'est bon, la page en face de moi, est-ce que vous y arrivez?
9: Il n'arrive pas?
7: Est-ce que vous y arrivez? Il y a un problème? À côté, à gauche, est-ce que vous y arrivez? Vous arrivez à entrer les informations, c'est bon? Vous levez la main s'il y a une difficulté, s'il vous plaît. Oui, si vous avez des difficultés, n'hésitez pas, ces gens là qui vont vous aider à l'utilisation. Donc, profession, c'est ce que vous faites dans la vie. Ville, Abidjan, si vous habitez à Abidjan, si vous habitez ailleurs. Pour nos auditeurs qui sont à Poitiers et ailleurs, vous mettez la ville où vous êtes. Et le pays, si vous êtes en Côte d'Ivoire, vous mettez. Si vous êtes ailleurs, vous mettez aussi. S'il y a des difficultés, n'hésitez pas. C'est bon, on avance. Donc on va aller. Quand vous avez fini d'entrer tout ça, vous allez voir juste en bas, commencer l'évaluation. Commencer l'évaluation. Est-ce que vous voyez? Est-ce que tout le monde voit commencer l'évaluation? On peut commencer, hein? Ou bien vous m'avez dévancé. D'accord, mais c'est pas grave, on va aller ensemble. Commencer l'évaluation. Donc c'est un auto-dépistage, je l'ai dit. Donc vous répondez honnêtement à toutes les questions. C'est bon? La première question, c'est quoi? On va aller pas à pas. Donc on s'appelle, s'il y a des gens qui ne sont pas prêts, vous me dites. Mais si vous êtes prêts, on va avancer rapidement. Si vous êtes prêts, on avance rapidement. Commencez l'évaluation. C'est bon, vous avez appuyé. Commencez l'évaluation. Donc vous allez voir la série de questions, de 11 questions au total qui s'affichent. Vous répondez juste à ces 11 questions, honnêtement.
9: Monsieur Kral, nous avons des questions qui arrivent de San Pedro.
7: Question de San Pedro.
9: De Kologo et de Soubri. Donc j'attends que.
7: On finisse.
9: On finisse parce que ça risque d'avoir la même information.
7: Pas de souci. Ok, pas de souci, c'est bien noté. Donc voici la première question. On va avancer rapidement et vous cocher selon vos réalités. La première question, certaines personnes évitent de me toucher, c'est ça que.
9: Nous sommes tous en direct, nous avons des préoccupations pour les auditeurs qui nous suivent. Monsieur descend depuis le quartier Pado de San Pedro. Et votre préoccupation, nous allons, Dr. Krava, Monsieur Krava, répondre tout à l'heure. La question de Siwe Sali, comment fait-on pour réaliser, voilà, nous sommes, hein, comment faire pour réaliser une auto-évaluation du stress et de l'anxiété sur l'application quand on en a, on a quand on n'a pas la connexion. Mais là, ça va être avec la connexion, ça ne fonctionne pas.
0: Oui, ça va être la connexion.
9: Je pense
0: que c'est là, ça va être la connexion.
9: Avec la connexion. Si oui, si tu nous écoutes, il faut forcément avoir la connexion. N'est-ce pas, M. Kra?
5: Oui. C'est cela.
9: Il faut forcément avoir la connexion. Donc,
4: Il faut forcément avoir la connexion pour l'instant. On est en train de voir parce qu'il y a une question d'accessibilité au niveau de la communauté. De faire en sorte que ça soit accessible sans la connexion Internet. Mais ça, c'est sous-cours. On va arriver à utiliser l'application en fait sur notre dépistage, soi-même sans la connexion. Okay. Mais pour l'instant, on fonctionne avec la connexion. Est-ce que ça va? Les questions sont accessibles? Vous n'arrivez pas à répondre aux questions? S'il y a quelqu'un qui ne comprend pas les questions, qui lève la main, on va expliquer.
9: C'est bon? Sur la base, ça va? Ça va pas? Bon,
4: ça va pas. Ça va.
9: Il faut qu'on aille vers eux.
4: Oui, il n'y a pas de souci. On va vers eux rapidement. Monsieur Christian, est-ce que Monsieur Christian est là? Oui, il va passer sous les bâches. Les aussi. Bâches, voilà. En plus de notre très cher MC, il pourra nous aider à remplir le questionnaire.
9: Lui, il a un problème de connexion. Donc, sans la connexion, c'est ce qu'on vient de répondre à notre collègue, à notre ami, notre auditrice de la radio Sinaï à Korogo, au quartier 14. Donc, ça laisse louer. Donc, pas de connexion, vous ne pourrez pas avoir accès à la plateforme. Donc, il faut être sur la plateforme, il faut avoir la connexion Internet. Jacques, en entendant que il y a une autre préoccupation. Monsieur Zekra?
4: Oui.
9: Il y a une autre préoccupation.
4: Allons-y.
9: L'auditeur de San Pedro de Cacho Pato, qui nous dit, si l'application détecte un besoin d'aide, est-ce qu'on peut directement prendre rendez-vous pour une téléconsultation avec un psy depuis l'application?
4: Oui, c'est possible d'avoir. Donc, vous allez voir, comme je l'ai dit en entrée de jeu, il y a trois onglets. Commencer une auto-évaluation, ensuite prendre un rendez-vous et puis télécharger une brochure. Je l'ai dit, prendre un rendez-vous, c'est prendre un rendez-vous avec un psychologue. Et il y a mieux, il y a un processus de téléconsultation qui peut s'activer. Donc, si vous êtes à Congo, par exemple, et que vous n'avez pas accès à un psychologue, vous pouvez discuter avec un psychologue en ligne. Donc, vous prenez juste un rendez-vous avec ce psychologue, tranquillement, en fonction de ses disponibilités et de vos disponibilités, et puis vous présentez à la consultation. Voilà. C'est bon?
9: Oui, toujours à Congo, à San Pedro. En dehors de l'application, est-ce que le numéro vert 143 est aussi accessible 24 heures sur 24 gratuitement depuis l'intérieur du pays? Je pense que. Est-ce que. Je ne sais pas. Par rapport au 143, vous pouvez réagir?
4: La question c'était quoi?
9: La question c'était en dehors de l'application. Est-ce que le numéro vert.
4: Oui.
9: 143 est aussi accessible 24 heures sur 24 et gratuitement depuis l'intérieur du pays.
4: Bien sûr, le numéro vert est accessible 24 heures sur 24 et c'est gratuit. Voilà, il y a des psychologues qui sont formés, qui sont là au niveau des standards. Donc ça, c'est sans connexion, évidemment, c'est un numéro vert. Là, vous pouvez appeler. Si vous avez fait la consultation en ligne, l'auto-évaluation, et que vous voyez, vous avez un dépistage assez positif, par exemple, au niveau de la dépression. Vous pouvez appeler le 143. Dire, à partir de ici là, j'ai fait une auto-évaluation et je constate que j'ai aucun problème. Est-ce que je peux parler à un psychologue? Vous aurez l'occasion de parler à un psychologue à partir du 143. Donc c'est ça, c'est sans connexion. Vous pouvez discuter avec eux rapidement là-bas. C'est bon?
9: C'est bon?
4: L'auditeur de Congo, c'est ça, San Pedro?
9: C'est tout de San Pedro.
4: San Pedro, d'accord.
9: Congo, c'était Salis Louis, c'était la connexion. Mais je vois que tu te rejoins. Hein. Et donc voilà, nous continuons pouvoir. Il faut assister, monsieur, parce qu'il souhaite avoir des informations. Madame Guessant.
10: Oui, s'il vous plaît.
9: Je rappelle que nous sommes en direct de Radio Santé. Cela nous permet d'avoir des contacts, des retours sur le terrain avec nos auditeurs. Et les auditeurs de Port-Boué peuvent aussi réagir parce que. Madame Nguessan, directrice de la radio ADM, l'une des premières radios de l'espace FM en Côte d'Ivoire, les 58 qui ont été déployées pour accompagner les populations. Radio ADM fait partie de cette bonne graine.
10: Merci pour la publicité. Merci.
9: Merci bien.
10: Alors, c'était juste pour rappeler que c'était à titre de. D'exemple que M. Kra allons tous nous essayer d'entrer dans l'application TILA, afin que même à la maison, on puisse également continuer cet exercice et faire notre auto-évaluation. Il va revenir tout à l'heure pour nous donner les questions, pour insister sur les différentes questions. Mais avant, j'espère que toutes les personnes ici présentes ont pu se retrouver quant à cette façon de faire. Allez sur Google, écrivez tila.ci et puis suivre les instructions au fur et à mesure. Si ce n'est pas le cas, il faut lever la main. M. Kra est encore là et les spécialistes également sont également là. Alors, je voudrais juste saluer la présence de Mme Kikoun, directrice du socio-sanitaire et de l'hygiène publique, la mairie de Port-Bré. Merci à vous, chère patronne, de nous rejoindre. Pardon. Et nous poursuivons la journée mondiale dédiée à la santé mentale qui a pour thème « Entendons la voix des personnes concernées, des communautés, plutôt des familles et des communautés. Entendons la voix des personnes concernées, des familles et des communautés. » Monsieur K, vous avez la parole, encore une fois.
11: Merci beaucoup, Madame Nguessan. Merci. Donc, on continue avec Tila. C'est bon, vous avez vu vos questions. Est-ce que vous avez répondu aux questions? Si vous avez répondu, levez la main, s'il vous plaît. Je veux voir des mains des personnes. Voilà, ok, super. C'est bon. Et...
12: Attention.
11: Est-ce que vous avez votre évaluation? Il y a des questions. C'est quoi? Est-ce que nos spécialistes, c'est vers eux, s'il vous plaît, pour ceux qui ont des questions? Oui, je viens vers vous.
12: C'est bien.
13: Nous sommes toujours dans nos échanges et c'est un dialogue. Pendant ce temps que ce CRA assiste ceux qui sont ceux qui ont des difficultés pour accéder à la plateforme, je suis du côté de Madame Dessin, je suis du côté de la vache qui fait dans le dos, donc qui fait qu'elle face à la tribune officielle. Et nous avons des populations qui sont déplacées dans la suite aux annonces qu'ils ont entendues sur Radio RTM. Je suis avec Madame Soumaoro. Madame Soumaoro, bonjour. Votre présence ici aujourd'hui, dites-nous la motivation.
14: Déjà, quand j'ai vu l'annonce sur Facebook, voilà, le directeur de l'hôpital général a fait une annonce sur le passé. Et j'ai décidé d'être à la cérémonie parce que presque tout arrivé est malade. Mentalement, on ne va pas dire. Donc, c'est un peu ça mon expérience.
13: Est-ce que vous savez ce qu'est ma santé mentale? Quel moment on dit que sa santé mentale est en train de prendre un coup? Et la santé physique? C'est quoi la santé physique?
14: La santé physique, c'est après vraiment à tout le corps. Voilà, ce qu'on peut ressentir physiquement, bien ce qui est palpable pour plus toucher. Voilà, mentalement.
13: Voilà, si quelqu'un du programme est avec nous, hein, quelqu'un du programme, Madame Soumaoro, voilà, Madame Soumaoro dit par exemple que si on veut définir, elle ne sait pas comment ça démarre, comment est-ce que, à quel moment qu'elle sent que sa santé mentale est en train de prendre un coup, elle a eu l'information via la radio, via Facebook, le directeur de l'hôpital a fait une publication sur Facebook. Elle a reçu ça, ça a confirmé. Et quand la radio a lancé l'information, ça a confirmé l'invitation. Et elle s'est déplacée pour venir mieux comprendre. Elle dit d'abord, la satisfaction quand elle est arrivée, c'est une thérapeutique pour elle. Elle est déjà satisfaite. Maintenant, comment se manifeste la santé mentale? À quel moment on constate que bon, sa santé mentale est en train de prendre un coup?
8: D'accord. Merci beaucoup pour la question. Quand on parle de santé mentale, il y a évidemment des éléments qui doivent alerter nous les professionnels. Mais pour le grand public, le premier élément qu'il faut prendre en compte, ce sont les changements dans le comportement habituel. Nous avons tous une manière de nous comporter. Donc, lorsque vous apercevez un changement dans cette manière de se comporter-là, il faut déjà...

0: que cette personne-là commence à être un peu trop active, trop enjouée, beaucoup trop de bonne humeur, il faut aussi se poser des questions. Ou encore, lorsqu'il y a eu un événement, et à la suite de cet événement-là, on se rend compte que dans le comportement, certains éléments qui n'étaient pas là avant commencent à apparaître. Il faut aussi se poser des questions. Voilà pourquoi il faut se tourner vers les spécialistes, parce qu'on sait qu'il y a eu quelque chose qui s'est passé. C'est quelque chose-là, on pense qu'on a bien géré, c'est fini. Mais à la suite de ça, on se rend compte qu'il y a de nouveaux comportements qui apparaissent, comme par exemple, je dors beaucoup, ou bien je m'encolère facilement, ou je n'ai pas d'énergie pour faire les choses que je faisais avant. Ce sont des indices qui montrent qu'il faut peut-être se tourner vers un spécialiste. Parce que si on laisse ces indices-là durer dans le temps, on va aller vers la maladie mentale sérieuse. C'est pour cela que je ne veux pas donner de critères clés, mais ce qu'il faut regarder, ce sont les changements dans leur comportement, ou bien si on a un frère, une sœur qui a un nouveau comportement. Il faut commencer à se poser des questions, alerter, tendre l'oreille, permettre à cette personne-là de s'exprimer, et puis on va voir ce qui se cache derrière. Nous avons tous une manière de nous comporter. Ce qui peut être bizarre pour moi peut être normal pour une autre personne. Ce qui peut être normal pour une autre personne peut être bizarre pour moi. Donc, on ne va pas donner ces critères-là. Mais dans votre manière d'être depuis longtemps, vous avez votre manière de fonctionner, vos manières de gérer les conflits, vos manières de gérer la fatigue, vos manières de gérer la colère, par exemple. Donc, lorsque vous voyez que cette manière d'avoir n'existe plus, celui qui ne se battait pas commence maintenant à être beaucoup bavard. Celui qui ne parlait pas commence à beaucoup bavarder. Celui qui était toujours actif commence à beaucoup dormir. Ce sont ces changements-là qu'il faut regarder pour dire que la santé mentale est en train de prendre un coup. Voilà. Madame Simon.
1: Merci.
2: Merci. Merci de notre côté. Allez-y.
3: Il va compléter.
4: Ah, d'accord.
2: Voilà, il y a une question pour vous qui est.
5: Allô?
4: Oui. Ah, c'est celui.
5: Allô? Ah, les deux en même temps. D'accord. Alors, merci bien à mon prédécesseur. Effectivement, comment faire pour savoir que la personne est en souffrance ou a des problèmes en ce qui concerne sa santé mentale? Il faut dire que c'est à travers un changement de comportement. Mais en santé mentale, nous nous basons sur ce que nous appelons des indicateurs de base. Il y a la manière de penser de l'individu qui va être influencé. Il y a l'émotion que la personne nous transmet, qui doit nous parler. Et puis, il y a le côté physiologique, comment la personne se sent dans son corps. Et finalement, comment la personne se comporte dans la société. Quand nous parlons du volet cognitif, nous voyons des individus autour de nous, des personnes autour de nous, qui se sentent tout le temps valorisés, ou bien qui ont une mauvaise perception de soi. Nous autres, nous sommes venus accompagner les autres. Et c'est à travers le comportement que la personne va adopter que nous allons pouvoir suspecter, sinon se poser des questions pour dire que la personne-là, mentalement, ne va pas bien. On ne pose pas de diagnostic. Quand vous faites ce constat, vous vous orientez vers le centre de santé le plus proche. Vous sollicitez un professionnel de santé, comme quand on a nos enfants ou bien on a des parents proches qui ont des problèmes de maux de tête, qui ont d'autres soucis, qui font peut-être la diarrhée. Automatiquement, nous avons ce réflexe d'aller vers les centres de santé pour solliciter l'aide des professionnels. Parce que c'est à cela que nous devons s'atteler, orienter les gens lorsque nous savons, nous disons qu'ils sont en souffrance vers les services de santé les plus proches et ces services-là qui seront habilités à dire, voici nos limites, allez dans tel service de spécialiste pour vous faire écouter. C'est ce que je voulais compléter par rapport à ce que mon prédécesseur a dit. Je vous remercie.
2: Merci beaucoup, très cher monsieur. C'est bon, il n'y a plus de préoccupations. Ça va? On revient sur Tila. Tila, tout le monde a eu son évaluation, c'est bon? Tout le monde a eu un auto-dépistage. Vous voyez juste en bas, quand vous finissez l'auto-dépistage,

0: voyez juste en bas, prendre un rendez-vous. Dans le cas où vous avez un probable problème de santé mentale. Donc, vous allez voir, il y a l'anxiété, il y a la dépression, il y a les troubles liés à la consommation d'alcool et aux substances. Et puis, il y a les crises suicidaires. Est-ce que, en tant que personne ayant répondu au questionnaire, vous avez des envies suicidaires? Si vous avez des envies suicidaires, contactez un spécialiste de la santé mentale pour qu'il puisse vous aider à sortir de ces étapes. Donc, c'est bon, hein? Je peux vous laisser. Ça va, tout le monde a pu faire son auto-dépistage. Est-ce qu'on a pu? Est-ce qu'on a pu? C'est bon? Oui, c'est une question, c'est ça? C'est une question. Ok, je viens vers vous.
1: Monsieur K, Monsieur K, si vous êtes là, nous avons des préoccupations toujours. Nous sommes maintenant affectés. Et la question qui arrive, une fois l'auto-évaluation des tests, une fois l'auto-évaluation faite, est-ce que Tina propose un suivi personnalisé dans le temps pour avoir l'évolution de notre état de santé mentale? Monsieur Kra, vous avez le micro?
0: Oui, j'ai le micro. Une minute, on termine ici. Et ok, voilà. Monsieur, donc, la question ici.
1: Monsieur Yubi, donc vous attendez dans un instant, un court instant. Nous allons avoir la réponse avec Monsieur Kra, qui est responsable, enfin, fait partie des responsables qui gèrent cette plateforme Tina CI. Et merci à tous ceux qui nous écoutent du côté de la capitale du Togo, que vous nous écoutez depuis la radio Benkati, et que votre question était de savoir, à la suite de l'évaluation, est-ce qu'il y aura un suivi personnalisé, voilà, qui est la prise en charge. Voilà. Donc, nous rappelons aussi à tous nos autres radios qui ont des questions qui vont venir dans la boîte à messages de Radio Santé Côte d'Ivoire, dans la boîte à messages de Radio Santé Côte d'Ivoire, pour que nous puissions partager ces informations avec les sachants ici. Le programme a déployé tous les techniciens, les spécialistes, les psychologues pour répondre aux préoccupations des populations. Aujourd'hui, le programme est à votre écoute. C'est la Journée mondiale de la santé mentale. Vous avez le stress, vous avez trop de soucis qui passent dans la tête. Rapprochez-vous du centre. Nous avons des psychologues. Et aujourd'hui, exceptionnellement, nous avons depuis l'hôpital général de Port-au-Prince toute une grande équipe qui se met à votre disposition. Et pour ceux qui sont à l'intérieur, il faut vous référer directement dans le centre de santé et poursuivre les informations et pourquoi pas appeler au 143 ou suivre l'application TILA pour vous permettre de faire l'auto-évaluation et ça va vous permettre de pas déjà en main votre santé mentale. Voilà. Monsieur Kra, on peut revenir avec vous pour la question de Ferke.
0: Oui.
1: Si, voilà, je... Une fois l'auto-évaluation faite,
0: oui.
1: Est-ce que Tina CI propose un suivi personnalisé dans le temps pour voir l'évolution de notre état de santé mentale? Une fois, ça veut dire que c'est rendu compte que sa santé mentale est un indicateur qui sort, il doit rencontrer soit un psychologue. Est-ce que, avec les données qu'il a fournies, on peut avoir un suivi pour voir si sa santé mentale, quel est le niveau d'avancement?
0: D'accord, merci. C'est une évaluation qui est auto-faite. On est d'accord?
1: Okay.
0: Donc, à chaque moment, donc aujourd'hui, Georgie, vous pouvez prendre. C'est comme par exemple, vous avez le pari. Vous pouvez prendre votre température aujourd'hui, vous pouvez prendre votre température. Après demain, vous voyez l'évolution vous-même.
1: À quel moment, autrement dit, à quel moment il sent que ça va?
0: Les indicateurs de l'auto-évaluation sont là. Par exemple, quand vous finissez aujourd'hui, en un jour 1, vous avez rempli l'auto-évaluation. Vous voyez que votre score et la dépression, par exemple, c'est élevé. Votre score, ça donne par exemple 13 sur 20.
1: Donc, il y a des chiffres. Il y a des chiffres. Si votre score est, par exemple, 13 sur 20, cela veut dire quoi?
0: Donc, ça dépend en fait du dépistage qu'on a fait particulièrement. Okay. Il y a des gens qui ont 13 sur 20, mais qui ont un problème au niveau seulement de la dépression. Il y a d'autres qui ont 13 sur 20, mais qui ont un problème au niveau de l'anxiété. Je ne sais pas si vous comprenez. Voilà. Donc, en fonction de ça, à chaque moment, vous avez la possibilité de le faire. Vous pouvez faire ça le matin et le soir aussi le faire. On est d'accord. À un moment donné, par exemple, qui peuvent nous ramener à 2 semaines passées. Donc, tranquillement, vous respectez le délai des 2 semaines. Aujourd'hui, vous avez fait. Comme la question vous demande, est-ce qu'au bout des 2 dernières semaines, vous avez senti, par exemple, vous n'avez pas senti l'envie de faire ce que vous avez envie de faire habituellement? Vous attendez 2 semaines. Après les 2 semaines, vous venez répondre à la question. Et honnêtement, en toute honnêteté, les 2 semaines qui sont passées, est-ce que j'ai eu envie de faire ce que je faisais habituellement? Est-ce que j'ai perdu le goût, par exemple, à la vie? Vous avez l'évolution de votre santé mentale, vous-même. Et en même temps, les spécialistes ont l'évolution de votre santé mentale, parce qu'on a une gestion de base de données derrière. C'est bon, hein?
1: Oui, voilà. Ça va.
0: Maintenant, je voulais rappeler, quand vous avez fini l'auto-évaluation, vous avez la possibilité de prendre un rendez-vous sur la plateforme. En fonction des disponibilités et en fonction de la ville où vous vous situez, vous avez la possibilité de faire une téléconsultation avec un psychologue.
1: Merci.
0: En ligne.
1: Merci.
0: Une téléconsultation avec un psychologue en ligne. Le psychologue est disponible. Les psychologues sont disponibles. Les psychologues du programme national de santé mentale sont disponibles pour répondre à vos questions, pour vous aider à sortir de vos états. On est d'accord. En plus de cela, il y a le 143. Le 143 encore. Pour ceux qui veulent rester très anonymes encore une fois, parce que j'ai cru comprendre que la question de la santé mentale, parler de ses envies suicidaires, souvent, on n'a pas envie d'en parler, on n'a pas envie de se faire voir. Vous appelez le 143, tranquillement. Vous appelez, allô, merci, l'on vous prend en charge, c'est bon, et vous conduit tranquillement vers un processus, en fait, de remise à niveau. On est d'accord? On a abordé toutes les questions. Une question supplémentaire. Il y a une question encore ici. Si on a une question ailleurs à Bodoukou.
1: Non, il y a une question du Bouyami, mais je pense que c'est déjà, vous avez déjà répondu. La personne n'arrive pas à s'exprimer en français. Bon, cela n'est pas encore pour le moment en conception en différentes langues. Donc, pour cette auditrice, un instant, pour cette auditrice, je lui demande de pouvoir se faire aider par un de ses fils pour l'aider à renseigner l'évaluation. Pour le moment, il n'y a pas l'application en langue. Merci. Madame Alizy, vous présentez.
2: Merci. Je suis Madame Nyangoran Kokré-Anita. Je suis la directrice exécutive de la Confédération des organisations des personnes handicapées de Côte d'Ivoire. Merci.
1: Merci.
2: Donc, je tenais à féliciter l'équipe qui a mis en place la .ci et j'ai parcouru un peu la plateforme. Je souhaiterais que, comme nous avons des personnes handicapées non-voyantes, il serait intéressant d'ajouter une synthèse vocale à l'application pour que tout le monde puisse avoir accès à l'application. Merci.
0: Merci beaucoup, madame. Très belle proposition.
1: Et là, je pense que tu es en train de prendre. Vous allez devoir même la conception en langue, parce que tout à l'heure, on est en langue. Et il faut. Vas-y.
0: Oui, c'est vraiment avec l'équipe de Basse Mousseau, tous les experts en développement, en santé numérique, on est en train de travailler sur la question. Il y a un challenge aussi de faire en sorte qu'il y ait une accessibilité au niveau de ce questionnaire à toutes les couches de la Côte d'Ivoire. Voilà, c'est pour ça qu'on a répondu à la question, par exemple, de la connectivité. Connectivité pour permettre à tout le monde de faire une auto-évaluation sans connexion. Donc, merci pour la proposition. On on est en train en fait de travailler pour un système qui fait qu'on évolue par exemple avec les langues les plus populaires dans un premier temps, populaires en Suisse, on va vers aussi vers les langues qui seront moins populaires en Côte d'Ivoire. Aussi, même synthèse vocale pour le français aussi. Un français beaucoup plus accessible à tout le monde, pour que tout le monde puisse répondre, pour que tout le monde puisse faire son auto-évaluation. Parce que la santé mentale, ça concerne tout le monde. Voilà. Tantôt pour les personnes handicapées, pour les personnes apparemment saines. Voilà. C'est bon? Merci beaucoup. Est-ce qu'il y a d'autres préoccupations? Est-ce que tout le monde a répondu au questionnaire? Ça, c'est une question importante. Parce que c'est mon indicateur pour voir si j'ai bien fait, si j'ai bien intervenu.
1: Ton job.
0: C'est bon? C'est bon, tout le monde a répondu? Ok, tu vois des mains, ça m'encourage. Merci beaucoup. Et n'hésitez pas à tout moment le faire. C'est bon? C'est comme prendre sa température. Voilà, un axe assez quotidien en fait, qu'on pourrait faire pour voir si vraiment on a un état de santé mentale au point où si on doit aller vers un psychologue ou un psychiatre. Parce que ce que le psychologue a dit, c'est très intéressant. Quand les états, par exemple, d'anxiété deviennent donc longs dans le temps, ça devient une pathologie, une maladie. Donc il faut, en fait, pour répondre essentiellement de façon efficace aussi à ces problèmes-là. Donc merci beaucoup. C'était un plaisir de vous entretenir sur l'utilisation de TILA. N'oubliez pas TILA.ci, TILA.ci sur vos navigateurs. Tranquillement, vous faites votre évaluation. Si vous voyez que le 2 évaluation vous a mis un rouge, vous pouvez prendre un rendez-vous en ligne. Vous pouvez appeler le 143 pour pouvoir vraiment gérer le problème qui s'est affiché sur votre écran. C'est bon? Voilà. Je rappelle, c'est un dépistage. C'est pas un diagnostic. On vous a pas dit que vous êtes dépressif. On vous a pas dit que vous êtes anxieux. C'est un dépistage. Pour vraiment aller dans le fond du problème et le traiter. C'est bon? On peut revenir, on peut sauver sa vie, on peut éviter toutes sortes de tentatives de suicide, toutes sortes de suicides avérés. Merci beaucoup.
1: Monsieur Gras, merci bien. Vous avez une salutation, directeur Quentin, qui a fait une contribution depuis Tiémé. Il y a un témoignage de monsieur Pounin, enseignant au lycée moderne de Tiémé. En tant que parent, on accumule beaucoup de stress en charge de la famille, hein, en charge de la famille, le travail. Pendant longtemps, je faisais des crises d'angoisse et des insomnies, sans comprendre ce qui m'arrivait. Et sans comprendre ce qui m'arrivait, je pensais que c'était juste la fatigue physique, jusqu'à ce qu'un jour, le médecin de Tiémé me dise, le professeur de Tiémé dit que mon état émotionnel était très bas.
3: Monsieur Loukou.
1: Oui, il a d'avoir un état émotionnel très bas et qu'il est écolisme. Cela, il a constaté qu'il était, il avait un problème de santé mentale qui découlait comme ça.
0: C'est ça.
1: Donc, il propose vraiment de faire la promotion de TILA partout pour que je souhaite que TILA soit. On fasse la publicité TILA partout pour que les personnes puissent se faire suivre leur évaluation.
0: C'est ça. Donc, je vous remercie rapidement sur les témoignages. C'est le lieu de vous rappeler. Vous avez la possibilité de dire à un ami abonné que vous voyez qu'il y a un problème, peut-être, ou bien vous soupçonnez qu'il y a un problème. De lui dire, parce que TILA, essaie de voir si j'ai un problème, essaie de voir si tu peux prendre un rendez-vous. Nous, à notre niveau, en tant que communautaire, on peut faire aussi la vulgarisation de TILA. Aujourd'hui, vous avez entendu parler de TILA, parlez-en autour de vous aussi.
3: Mettez sur vos pages Facebook.
0: Voilà, mettez sur vos pages Facebook, parlez de ça, faites la promotion vous-même, parce qu'on n'est pas prévenu, c'est pas parce qu'on fait la promotion qu'on est prévenu en fait de problèmes de santé mentale. Hein, d'accord? Donc, vous savez, faites vos évaluations, parlez-en autour de vous, conseillez vos proches. Voilà, de sorte à ce qu'ils appellent au niveau du 143, qu'ils aillent faire leur auto-dépistage. Voilà. Je crois qu'on a un autre témoignage, c'est ça?
4: Oui, madame, je vous laisse.
1: Je sais, je suis sûr, certain que pour ça, non, ici, il n'y a pas de témoignage, mais dans le regard de Madame la directrice de la radio ATM, nous avons deux vœux. Nous formons le vœu, c'est que vous allez vous mettre à notre disposition tout à l'heure pour faire une émission avec vous qui va être rediffusée sur la chaîne des radios, surtout de radio ATM, pour que les populations pauvres puissent avoir ces informations et aller sur DILA. Hein, n'est-ce pas, Madame Lissan?
4: Très bien dit, Sidi B, et même pour joindre l'acte à la parole, on aimerait bien savoir, la connaître, celle, la représentante du programme national de la santé mentale, ici à Port-Bouy. Il me semble qu'il y a une représentante au sein de l'hôpital. Donc, on voudrait non seulement la connaître aujourd'hui, et puis l'inviter dans les locaux de la radio ATM, parce que il faut le savoir, nous, notre mère, est avant tout médecin. Et donc, il serait bien, séant quand même qu'elle vienne, pour s'entretenir ou bien essayer de donner des messages aux populations, très souvent. Voilà.
1: Et nous avons un grand merci à M. le maire et au Dr. Emo Sylvestre qui ménage aucun effort pour la santé de sa population, surtout pour le bien-être de sa population. Merci M. le maire, de tes maires, pour cette disponibilité. Vous avez mis, vous encadrez et vous soutenez un outil de développement qui est la radio ATM, qui fait beaucoup. Donc, nous voyons les retombées au niveau local. Merci. Et c'est sûr et certain, Mme Lissan.
4: Oui.
1: Oui, allez-y.
4: Je voudrais juste répondre un peu. Il y a eu une préoccupation qui a été émise par Mme Soumaoro. Comment faire pour savoir qu'une personne souffre de problèmes mentaux? Je pense que c'est ça, ainsi c'est un peu résumé. Alors nous avons, je veux dire, je prends mon cas. J'ai eu à travailler quand même avec quelqu'un, un collaborateur, qui à chaque fois que son problème devait surgir, il y avait des petits signes que je remarquais. Il y avait une certaine négligence en parlant de son apparence physique. Parce que c'est quelqu'un qui est toujours bien habillé, toujours frais, toujours propre, bien coiffé, des chemises bien repassées. Et quand son problème commence, il se néglige. Il ne se coiffe plus, il ne repasse plus ses habits. Il vient de façon débraillée, les boutons ouverts, les cheveux de la chemise ouverte et tout. Quand je remarque ça, je pense que je le dis aux autres, je dis, son problème va commencer, ou alors a commencé. Et après ça, il ne se nourrit pratiquement plus. Et je pense que Madame la directrice est là, elle sait de quoi je parle. Et il faut être en fait beaucoup observateur pour pouvoir déceler les problèmes des personnes qui vivent avec nous, soit pour nous-mêmes, soit avec les personnes avec qui nous vivons. Il faut être beaucoup, beaucoup, beaucoup observateur. C'est ce que je voulais juste ajouter.
1: Merci,
4: Mme Roukou, je veux compléter pour donner des éléments de réponse aussi.
1: Ok, avant de dire, je vais dire à la population, si vous avez des préoccupations, nous n'avons pas la science de savoir. Levez la main, on vient vers vous, on a les professionnels qui sont là, on va les orienter vers vous et vous allez échanger avec ces personnes. Okay? Merci. Monsieur Luc, à vous.
0: Merci bien, monsieur le gouvernateur. Merci, madame Lissan. Je tenais d'abord à vous rassurer qu'effectivement, il y a une dame spécialisée, qualifiée en santé mentale qui est officiellement affectée ici à l'hôpital général du Port-Bouy. Elle est là tout à l'heure, je l'ai appelée pour qu'elle vienne intervenir. Elle sera là tout à l'heure. Et donc, toute la population de Port-Bouy et tous ceux qui sont voisins à l'hôpital ici, vous venez pour vos problèmes de santé mentale, il y a toujours quelqu'un pour vous recevoir, pour vous orienter, pour vous prendre en charge. Je tenais à vous signifier aussi effectivement que la dame de Thiémé, je la félicite. Un être humain, pour sa bonne santé mentale, doit connaître ses limites. Elle a vécu des moments difficiles, elle n'en pouvait plus, elle allait voir un médecin qui a dit que son état émotionnel était bas. Ça dit en français terre à terre, qu'elle ne se sentait pas bien dans sa peau. elle se sentait pas bien dans sa tête. Et quand ça se passe ainsi, nous avons des difficultés à mener nos activités habituelles. Tout à l'heure, Mme Dessant a fait une observation par rapport à un collaborateur qui, à un moment donné, son comportement, j'allais dire, vestimentaire, son comportement hygiénique, tout ça, là, ça prend un coup. Et quand on parle de comportement, c'est tout ça. À un moment donné, il y a des gens qui vont se plaindre, je ne dors pas bien. C'est vrai, on peut ne pas bien dormir parce que, bon, notre fille est sortie, elle n'est pas, notre adolescent est sorti, n'est pas rentré. On peut se poser mille et une questions, ça peut perturber un peu notre sommeil. Mais c'est quand ça commence à durer dans le temps que ça devient problématique. Et c'est là qu'il faut avoir le courage d'approcher des gens. C'est en ce moment-là, vous qui êtes là aujourd'hui, vous avez appris cette information, vous faites attention à votre entourage. En ce moment-là, vous approchez la personne pour dire, allez à l'hôpital général de Port-Boulou, il y a quelqu'un qui pourrait vous aider. C'est le message que je voulais lancer.
4: Merci.
0: Merci.
4: Merci. Merci beaucoup à vous, M. Loukou. Alors, Sidibé, y a-t-il encore des questions?
1: Pour l'heure, oui, il y a une question. Je me dirige vers la personne. Malheureusement, vous remercie. Je rappelle que,
4: vas-y.
1: Je rappelle que nous avons la présence d'Expertise France qui fait beaucoup. Hein, fait beaucoup dans le niveau de la santé mentale. Nous avons OIM. Nous avons six Côte d'Ivoire et tout à l'heure. Et nous allons revenir vers ceux-là, Expertise France, qui soutiennent ce programme et dans la promotion de la santé. Voilà. Bonjour, monsieur. Bonjour, monsieur. Comment vous appelez? Monsieur Zou. Monsieur Zou, quelle est votre question?
5: Alors, ma question est la suivante. Je voudrais savoir, au niveau national, est-ce qu'on a des experts sur tout l'étendue du territoire? Parce qu'aujourd'hui, nous sommes à Abidjan. Je pense que la couverture est plus ou moins satisfaisante. Maintenant, pour nos parents qui sont partout sur le territoire, est-ce qu'on trouve des professionnels dans les établissements régionaux, départementaux? Quelle est la couverture des professionnels de santé sur le territoire national?
1: La question, Madame Dessant, l'étendue, la disponibilité, l'accès à ces experts sur le territoire national. Habitants, ça va, ils sont très satisfaits de la présence du programme de santé mentale, des psychologues, il y a une disponibilité, il y a l'accessibilité. Est-ce qu'à l'intérieur, c'est le même cas?
0: Merci pour la question. Je dirais que au niveau de la cartographie des structures et du personnel qualifié en matière de prise en charge de santé mentale, le ministère de la Santé a consenti beaucoup d'efforts. Et au niveau des 10 presses, c'est-à-dire des pôles régionaux, comme on appelle là, en matière de santé, les 10 presses ont du personnel qualifié. Seulement que c'est en quantité que nous n'avons pas encore pu combler cela. Comme l'interlocuteur l'a dit, la couverture, pour le moment, est disproportionnée. La plupart du personnel se trouve ici, autour d'Abidjan et autour d'Abidjan. Et le programme s'évertue à réparer cela pour que tout le territoire bénéficie d'aller de manière équitable, plus ou moins, de personnel qualifié pour le bien-être de sa population. Il faut dire que la santé mentale est devenue un véritable problème de santé publique. Donc, il faut orienter les stratégies dans ce sens-là pour pouvoir satisfaire tout le monde. Merci.
1: Merci bien. C'était la préoccupation de satisfaire.
4: Oui.
1: Merci bien. Madame Nissan, vous.
4: Oui. Donc, Philippe, je continue de regarder du côté des personnes assises sous les bâches. S'il y a encore des préoccupations, il ne faut vraiment pas se gêner. Il faut les faire ressortir, s'il vous plaît. C'est une journée spéciale. C'est une journée qui est carrément dédiée à la santé mentale aujourd'hui. Et pour ce jour, les spécialistes, tous les spécialistes du programme national de la santé mentale se trouvent sur notre territoire, sur notre terre, sur notre territoire, à Port-Boué. Et il faut en profiter au maximum, s'il vous plaît. Sidibé, oui. Il y a encore des questions?
1: Juste une contribution de quelqu'un, d'étudiant de l'université de Félix Houphouët-Boigny. Le nom, donc peut-être on peut dire le nom, Amidou, à l'université Félix Houphouët-Boigny de Cocody, UFR. Bon, je vois pas. L'année dernière, avec la pression des cours et les soucis financiers, je suis tombé dans une profonde dépression. Je ne sortais plus de ma chambre et je n'en parlais à personne, par honte, dans ma communauté. Quand tu dis que ça ne va pas dans la tête, on te dit souvent que, bon, on te dit souvent de prier ou qu'on t'attache. Il m'a fallu beaucoup de courage pour admettre que j'avais besoin d'une aide médicale et psychologique. Voilà, et d'un psychologue. Voilà, c'est très souvent, c'est les gens dans nos communautés, docteur Loukou. Je crois que M. Loukou, vous pensez à cela aussi. Très souvent, ici, il nous raconte un peu sa mésaventure. Il avait la pression des cours, des finances, il dormait. Il ne retenait pas l'école, à la maison. Il dormait à l'université dans les amphis. Et la pression des cours, pas d'argent, donc il est tombé dans la dépression. Et s'il voulait en parler dans sa communauté, il allait à vu des cas où on a attaché les personnes. Le plus mal. Hein. Et sinon, on vous oriente sûrement dans un camp de prière. Et puis, si vous n'avez pas beaucoup de chance, on va vous traiter comme la honte de la famille. Et puis, bon, voilà, tous ces pesanteurs-là font que vous tombez encore plus bas. Voilà, c'était une contribution. Donc, il encourage les personnes à pouvoir rencontrer les psychologues.
6: Ok, merci. Et je pense que là, vous venez de toucher un point essentiel des difficultés que nous rencontrons en matière de santé mentale. Parce que il y a des études qui ont été faites. Hein. Toutefois qu'une personne présente des signes de troubles mentaux, on s'oriente vers le premier réflexe n'est pas un service de santé, j'allais dire, conventionnel. On s'oriente en fonction de notre interprétation culturelle que nous faisons de la maladie. Lorsqu'on pense que c'est notre tante qui veut nous bouffer en sorcellerie, c'est normal qu'on aille dans un camp de prière ou bien qu'on aille voir un marabout, parce que une fois que je suis convaincu que c'est ma tante qui m'en veut, dans le même temps, la décision que je vais prendre va s'en suivre. Je me dirais qu'un seul comprimé ne pourra pas régler mon problème. Donc là aussi, c'est pourquoi nous organisons ces genres de rencontres pour nous amener à changer de paradigme pour que demain, on puisse savoir que la santé mentale fait partie de la santé tout court. Autant je pense que quand je fais un palu ou bien je fais une fièvre typhoïde, en allant à l'hôpital général de Congo pour me sauver, me guérir, autant nous devons nous dire, nous ne devons plus avoir honte si on a des problèmes de santé mentale. Parce que tout à l'heure, l'étudiant disait que de peur qu'il y ait honte, de peur que la famille, parce que la famille même, c'est la famille, à ce moment-là, qui va vous diriger vers un centre de santé. Et en le faisant, ils se diront, mais que dira-t-on de notre famille? Tout ça, là, ces stigmatisations font que ça constitue des freins, des obstacles à la fréquentation de nos structures de santé en général, mais en particulier de nos structures qui ont mis la prise en charge des problèmes de santé mentale. Merci.
1: Une autre dernière question pour ce cours. Zo. Une autre question. On y va.
5: Alors, tout à l'heure, lorsque le monsieur intervenait, il avait mention d'estigmatisation, des représentations que certaines familles ont de la maladie mentale. Alors, cette stigmatisation, très souvent, les amène à adopter un itinéraire thérapeutique, dont le premier choix n'est pas très souvent les centres de santé conventionnels. Je voudrais savoir, est-ce que le programme national de santé mentale a une politique de collaboration avec les centres de santé non conventionnels?
3: Est-ce que vous avez suivi? Est-ce que le programme national a une politique?
1: Vous avez compris la question?
4: Il va revenir, monsieur Loukou, venez, s'il vous plaît. Il veut savoir si le programme national de la santé mentale a une convention, une politique avec les centres de santé dans les différentes communes et tout ça, qui ne sont pas forcément des centres de santé spécialisés en santé mentale.
6: Merci. Je pense que c'est aussi l'occasion de donner cette précision. Le programme national de santé mentale est en conscience de cette problématique qu'on pose, j'allais dire, avec tous les intervenants qui pourraient nous aider dans ce sens. Je pense qu'il y avait une étude qui avait été faite où il y a un certain nombre de centres non conventionnels, quand on parle des centres non conventionnels, c'est des centres religieux, un certain nombre de choses, de groupes qui ont été recensés avec lesquels le programme travaille pour ne pas, parce que ce n'est pas des luttes, mais c'est une question de compréhension pour pouvoir prendre la bonne décision. Et dans ce sens-là, le programme ne rejette pas systématiquement cette participation-là. C'est ce que j'avais envie de dire. Merci.
4: D'accord. Il y a quelqu'un comme ça qui disait que...
1: Merci.
4: Sylvain,
1: oui.
4: Que lorsque la dépression est douce, on peut assister facilement la personne. Mais lorsque c'est un peu violent, c'est difficile. Mm-hmm. Dans ce cas, qu'est-ce qu'il faut faire?
1: La question est
4: posée peut-être à
1: Monsieur Loukou.
4: Oui. Parfait. Tant quelqu'un.
6: Oui. Non, je parle de ce vous dites quand quelqu'un fait une dépression.
4: La personne disait comme ça que quand lorsque la personne fait une dépression, s'il y a des personnes qui sont dépressives. La dépression est douce, on peut assister facilement la personne qui est malade, qui est dépressive. Mais si ce n'est pas le cas et qu'elle est violente, qu'est-ce que nous on peut faire? Si vous vivez avec cette personne, vous vivez avec telle personne, vous ne pouvez rien faire d'autre que de fuir ou bien d'abandonner la personne. Voilà, c'est ce qu'il vous demande.
6: D'accord. Merci. Alors, vous voyez que vous parlez de dépression douce, les gens qui sont violents. L'impression que nous avons, c'est que généralement, tout ce qui est trouble mental, nous qualifions ça, cela de dépression. C'est comme ça, c'est simple, non? Mais vos parents ont été admis à BGV pour dépression. Sachez qu'en matière de maladies mentales maintenant, parce que nous parlons de maladies, il y a plusieurs types de maladies. Vous voyez, il y a des gens dans leur maladie, ils sont dans leur coin, ils n'adressent la parole à personne. Vous leur proposez à manger, vous mangez. Vous ne leur proposez pas à manger, ils sont dans leur coin. Ils vont mettre le temps que ça va mettre, mais ce n'est pas parce que la personne se comporte ainsi que nous allons dire que c'est pas grave. Vous comprenez? Pour répondre à votre préoccupation, lorsque la personne est violente, c'est normal que vous vous mettez en sécurité en évitant la confrontation. Ça, c'est un réflexe normal. Mais vous avez, dans le même temps, des structures à disposition qui pourront vous aider. Vous appelez les sapeurs-pompiers. Prenez les indications. Ils vont venir chercher la personne pour aller dans le service qui le plus adapté. Ou bien vous appelez le SAMU, ou bien vous appelez le SAMU qui est également habilité à venir chercher ces patients que nous qualifions de violents ou bien qui sont dits agités. Ce qui concerne cette préoccupation, ce sont ces quelques réponses-là que je voudrais donner. Merci.
1: Merci bien. Merci beaucoup. Dans quelques instants, nous allons démarrer le dialogue, Madame Nguessan. Nous avons les personnalités qui font déjà mouvement vers vous là-bas. Nous avons la mairie de Port-Boué avec Madame Kim Rikoum.
7: Madame Kikoum, directrice du socio-sanitaire de l'hygiène publique.
1: Okay. Et puis le directeur départemental de la santé, M. Dr Fouabi, chargé des activités communautaires.
7: D'accord.
1: Nous avons Verset sans frontières, M. Kwasi Laurent, qui représente le chef des missions des Médecins sans frontières. Et puis Mme Akassa, hein, qui est infirmière spécialiste en psychiatre, hein, qui va aussi qui sera aussi avec nous pour échanger pour tenir ce dialogue. Avant d'aller à ce niveau, je pense qu'on va prendre cette personne le plus l'état du dialogue. Il va rester avec nous. Il a fait une très belle définition de la santé mentale. Mais je crois que ça va plaire à M. Loukou et sa définition quand il vous a écouté. Mais pour ne pas partager le scoop maintenant, et tout à l'heure nous allons revenir, nous allons appeler ces personnalités à votre niveau pour l'échange. Et je crois qu'ils sont à votre niveau, n'est-ce pas? Ah, ils sont au studio de la radio. Donc on va demander par exemple de vous rejoindre avec des sièges, de vous rejoindre, et nous allons diriger ce dialogue direct.
7: Oui.
1: Voilà. Pendant ce temps, je laisse la partie technique que nous apporter quelques notes de gaieté.
8: Quelle gaieté, on va la présenter.
1: S'il veut bien, la régie.
7: Est-ce que la régie est prête?
1: Donc, on va faire la place et je vais encore solliciter la complicité de la régie. Et il n'est pas en place. Et donc, nous allons demander à la logistique aussi de nous apporter 4 chaises autour de Madame Nguessan. Arrêtez aussi, c'est pas facile. Allez-y.
7: Je dirais que ce sont les aléas du direct.
1: Effectivement. Mais on va essayer de...
7: Tout se vit en direct.
1: En direct. On va essayer de vous apporter quand même du matériel pour que ces invités s'installent confortablement et puissent conduire le dialogue.
7: D'accord. Alors, tout à l'heure, vous avez sûrement remarqué que je bégayais un peu. Alors, parce qu'ils m'ont dit qu'il faut éviter les termes stigmatisants pour cette journée et après. Et donc, je cherchais les mots qu'il fallait. Et comme c'est en direct, ben, il faut aussi bégayer en direct, ça a été fait. Alors, je suis avec la représentante du programme national de la santé mentale qui nous a rejoint, Madame Akassa. C'est ça. Alors, venez pour qu'on puisse vous présenter à toute la communauté de Port-Boué. Vous êtes ici au sein de l'hôpital général de Port-Boué. Et vous êtes où exactement, situé où exactement, et dites-nous un petit mot, dites un petit mot à toutes ces personnes qui sont présentes aujourd'hui pour qu'on puisse savoir effectivement que vous êtes ici avec nous.
9: Merci beaucoup, madame. Je suis Mme Akassa, née grand-mère Christelle.
2: sage-femme d'abord de formation et je suis spécialisée en psychiatrie. Je suis à Congo depuis le 5 février 2025 et je loge en CDV au conseil de dépistage volontaire du VIH. C'est là que se trouve mon bureau. Je suis là, je reçois des personnes. Le bureau est juste derrière le diabète, le service de diabétologie, juste en bas des arbres, des gros arbres. C'est là que se trouve mon bureau, où il y a les banquiers. C'est là que tu as vu, sur mon côté gauche. C'est là que se trouve mon bureau. Je suis là pour la population de Congo. Je suis là pour vous accompagner, pour vous orienter et pour vous. Pour vous entretenir. Je suis là du lundi au vendredi de 8h à
9: 16h30.
10: Est-ce qu'on peut applaudir pour la saluer, Madame Akasa? Elle est avec nous à bon point. Désormais, votre bureau ne va pas désemplir. Parce qu'on va venir vous dire bonjour de temps en temps pour savoir si on se porte bien d'abord. Et après, si vous voyez que nous avons un petit souci, retenez-nous, mettez-nous dans votre bureau et puis faites ce qu'il y a à faire. Merci beaucoup à vous, Madame Akasa. Alors, Sidibé, je pense que nous allons démarrer le dialogue communautaire, radiophonique,
11: d'accord,
10: pour que tout le monde puisse être au fait de cette journée mondiale de la santé mentale.
11: Et pensons que nous déployons leur installation. Et nous allons peut-être demander à la régie, maintenant, c'est bon, de nous positionner, parce que nous avons une intervention qui sera en ligne aussi. Et de nous positionner une note musicale pour que. Voilà.
12: Chef, pardon, attendez, je vais soulever ça.
11: Nous allons avancer, nous sommes en direct depuis l'hôpital général de Port-Bouy pour cette édition de la journée mondiale de la santé mentale. Et nous allons voir tout à l'heure.
13: Comment on vient de passer le pupitre là?
11: Nous allons voir et nous allons voir les personnes.
13: Amène sa guerrière.
11: Bien faire.
13: À ton micro, mais.
11: Et
10: je précise que pour cette édition-ci, c'est la toute première fois que le programme national de la santé mentale se déplace et que les populations sont conviées à une telle activité. C'est la toute première fois. Et donc ça nous va droit au cœur. Les autres fois, cela se faisait sans les populations. Mais ici à Port-Bouy, nous faisons les choses différemment et Dieu merci, ça nous réussit toujours. Alors, pour ce dialogue, je précise que. Est-ce qu'on peut utiliser la chaise de. Monsieur l'invité homme parmi ces belles dames qui sont là. Est-ce qu'on peut juste demander la chaise de monsieur? Pendant que tout se met en place pour le dialogue communautaire, je précise que Madame Picoul, directrice du socio-sanitaire de l'hygiène publique, est là au nom de la mairie de Port-Bouy et la directrice du socio-sanitaire. Nous sommes également avec M. Fouabi, chargé des activités communautaires. TTPS, c'est la direction départementale de la santé. C'est bien cela.
3: D'accord.
10: TTPS. Il n'est pas en problème. D'accord. Alors, nous avons également un représentant de l'ESC sans frontières, la personne de M. Kwasi Laurent, qui représente, qui est le représentant du chef de mission de l'ESC sans frontières. Et nous avons professeur Bois, qui est également le responsable, le coordonnateur du programme national pour la santé mentale. Madame Akasa, qui vient d'être présentée à toute la communauté, est infirmière de formation sage-femme. Elle est spécialiste en psychiatrie. Je pense que le tableau est alléchant. Bien présentée également, nous allons tout de suite continuer vers vous pour.
11: On va trouver un dispositif pour toutes ces dames. Mais
1: personnes, comme vous avez présenté des personnes, on peut déjà nous demander comment ça se passe déjà. À ta permission.
9: Oui.
1: Avec ta permission.
4: Oui, il veut faire déjà des photos avec la photo des personnalités présentes.

Elle a fini de parler. Elle a fini de parler.

0: de Marie, ça va être récent. Nous avons les personnalités qui sont avec nous et nous allons donner la parole à de la personne suivante.
1: La première personne, c'est Sacha de Balabsiko. Elle est la directrice de l'association sanitaire à la mairie de Fort-Rouge. Alors la directrice, bonjour à vous. Bienvenue. Pour ce dialogue que vous voulez, nous allons vous donner la parole pour vos premiers mots avant de continuer nos poursuivre, s'il vous plaît. Suivez le micro, s'il vous plaît.
2: Bonjour Madame Bessant, bonjour à toute l'assistante. Je me nomme Kikoun Cécile, je suis la directrice des services sociosanitaires et d'hygiène publique de la mairie de Port-Roué. Au nom du député maire qui est empêché, je dis à Kouaba à tout le monde, à l'hôpital général de Port-Roué qui nous reçoit pour cette journée mondiale de la santé mentale. Et nous sommes très heureux au niveau de la commune de Port-Roué d'accueillir cette cérémonie ici à Port-Roué. Merci.
1: Oui, madame la directrice, on va enchaîner avec vous en même temps avant de donner la parole aux autres. Vous êtes la directrice du socio-sanitaire. Vous êtes
2: alors, merci bien, Madame Guessant. Pour ceux qui ne le savent pas, je voudrais déjà annoncer que nous, notre député maire, c'est un médecin. Et la mairie est très engagée avec le ministère de la Santé sur le terrain pour tout ce qui est activité de santé. La commune de Port-Roué est la seule commune qui a 10 structures sanitaires municipales, les centres de santé municipaux, que la mairie accompagne quotidiennement dans leurs fonctions. Et en dehors de cela, nous avons une autre branche de nos activités phares, les consultations foraines. Et pour ceux qui ont suivi l'actualité ces derniers temps, nous avons eu une grosse activité avec l'Institut de cardiologie pour les consultations tout dernièrement au centre pilote de dépistage des maladies métaboliques telles que l'hypertension, le diabète. Nous avons eu aussi, au cours de ces mêmes journées, les consultations d'ophtalmo et d'ORL avec 400 chirurgies de cataractes et plus de 1000 paires de lunettes qui seront prochainement distribuées aux populations. Oui, pour les lunettes de lecture, c'était sur place, mais les lunettes de prescription, ce sont près de 1000 paires de lunettes qui vont être distribuées prochainement par le Programme national de santé oculaire. Et ce sont des activités qui sont...

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1: Mesdames, Messieurs, amis auditeurs, nous sommes heureux de vous retrouver encore sur Radio Santé Côte d'Ivoire. Et nous recevons Dr Bonissimo Pierre. Docteur, bonjour.
2: Bonjour, monsieur.
1: Docteur Bonissimo, vous êtes coordinateur national du projet WIX. Vous êtes également responsable du service partenariat, multisectorialité et recherche au PNLK. C'est ça, hein?
2: C'est bien ça.
1: Le PNLK,
2: qui est le programme national de lutte contre le cancer.
1: Le programme national de lutte contre le cancer. Alors, vous êtes coordinateur national du projet WIX. On va commencer par cela. Le projet WIX, c'est quoi?
2: Avec plaisir, merci beaucoup. Le projet WIX, c'est un projet d'autonomisation de la femme par des services intégrés de dépistage, donc de prévention des cancers du sein, du col de l'utérus.

0: virus, de l'hypertension artérielle, du diabète, l'évaluation de la santé mentale. Donc, c'est un guichet unique. On va présenter ça comme ça. Et donc, en une seule visite, tous ces services sont proposés à la femme dans un établissement de soins primaires. Donc, un ISPC, comme le dit, un établissement de premier contact. Et selon une approche centrée sur la femme et holistique. Donc voilà un peu le projet WIC. C'est un projet dont l'OMS est promotrice. Et en Côte d'Ivoire, il est mis en œuvre donc, par trois programmes. D'accord. Le programme national de lutte contre le cancer, le programme national de prévention des maladies métaboliques, de lutte contre les maladies non transmissibles et le programme national de santé mentale.
1: D'accord. Trois programmes qui s'unissent autour d'un projet. On va dire c'est énorme.
0: C'est énorme. Et c'est le lieu aussi de saluer les deux districts participants, à savoir le district d'Aboville et le district de San Pedro.
1: D'accord. Alors le projet a commencé quand, prend fin quand et s'étend sur quelle zone?
0: Merci. Pendant 6 mois, nous nous sommes mis à préparer ce projet qui est rentré dans sa phase opérationnelle depuis février 2025. Et à terme, nous visons 10 000 femmes dépistées pour ces pathologies dans ces deux districts.
1: D'accord.
0: Voilà, donc c'est jusqu'à mai 2026.
1: Jusqu'à mai 2025 pour que nous soyons au terme, on va dire, du projet. Mais aujourd'hui, l'objectif, c'est 10 000 femmes que vous visez. Nous sommes à quel niveau? Quel est le bilan à mi-parcours qu'on peut faire?
0: Il faut dire que nous avons commencé timidement. Nous avons retrouvé donc notre vitesse de croisière et là, nous sommes à 3 200 femmes en fin août. Donc bientôt, nous allons donc consolider les données de septembre et nous estimons que, qu'il est possible donc, d'ici fin novembre d'atteindre 7000 femmes. Donc nous sommes en train de travailler, de mobiliser les partenariats parce que le projet WIX, c'est un cadre en fait qui veut donc développer, permettre à tous les partenaires, à tous ceux qui veulent donc investir dans les femmes. Comme vous le savez, investir dans les femmes, c'est vraiment investir pour la richesse, pour le développement d'un pays.
1: C'est ça.
0: Donc c'est un cadre et nous sommes en train de mobiliser des partenaires ça et là pour que nous puissions justement appuyer nos districts et maximiser donc, le contact entre les femmes et les services de santé.
1: Alors, comment se fait le choix des femmes qui y participent?
0: Merci. Les femmes éligibles donc, sont des femmes âgées de 25 à 49 ans.
1: 25 à 49 ans, d'accord.
0: Voilà. Toutefois, toutes les femmes adultes qui se présentent dans...
2: Voilà, c'est plus simple comme ça. Non, venez, maintenant venez quitter le soleil. Ne fais pas les bauler les gens. On a mis les neuf au soleil.
3: Moi, c'est un peu par rapport à la santé mentale. Je rappelle
4: l'hôpital général de Port-Bouët et

0: Tiens.
1: Merci beaucoup.
2: Sont réunis. Nous allons nous tourner de nouveau vers le professeur Kwa pour sa réponse.
0: Merci. Alors, j'ai voulu répondre avant que le district me réponde.
2: D'accord.
0: Et je salue au passage la présence, l'arrivée du directeur départemental de la santé de Pauvre et Fritzi. Voilà, on est en mission d'urgence à l'Assemblée nationale, moi, il fallait que je vienne, il est venu. Donc, je pense que ma santé mentale est améliorée. Voilà. Le directeur général adjoint de la santé en route également. Voilà. Alors, j'ai voulu intervenir avant que les questions. Pourquoi? Parce que, au sein du ministère de la Santé, les programmes nationaux de santé qui sont rattachés à la direction générale de la santé s'appuient sur les districts pour implémenter les orientations de M. le ministre. Voilà. Donc, pour les questions de santé mentale, on ne déroge pas la règle de la. Donc, pour que Pauvre, le district sanitaire de Pauvre, notre commune, la mairie, Fritzi, on puisse organiser l'offre de soins de santé mentale, on s'appuie sur l'unité opérationnelle qui est le district sanitaire qui travaille avec la mairie, qui travaille avec les collectivités et les associations. Et donc, on a deux constats. Le premier constat, c'est qu'au sein de l'hôpital général, il y a un service de psychiatrie qui n'est pas suffisamment connu. Ça, c'est le premier point. Le deuxième constat, c'est qu'il n'y a pas le service de prise en charge psychologique au sein de l'hôpital général de Pauvre. Le troisième constat, c'est qu'il y a des besoins. Les populations, il y a des besoins. Et un constat sur l'offre de service. On n'a pas de service pour la prise en charge des enfants qui ont les troubles du développement, soit autisme, des problèmes de rééducation orthophonique. Et donc, il faut pouvoir adresser la question. Mais pour adresser cette question, quand tu viens dans le village de quelqu'un, il faut discuter avec la personne pour savoir si vraiment c'est vraiment son besoin. Parce que la personne va dire non, ça, moi, je ne veux pas. Donc, on est rentré par l'opportunité, malheureusement, je vais dire ça comme ça, de la situation des détenus. Et on a appuyé le district, on a travaillé avec le district. Et au passage, je voudrais qu'on félicite l'engagement, le leadership de l'équipe du district sanitaire de Pauvre-Fritzi avec à sa tête le DD ici présent. Je veux qu'on les félicite.
2: Est-ce qu'on peut saluer le DD, s'il vous plaît, allez-y par les applaudissements.
0: C'est pas parce que c'est mon ami, mais parce que c'est. Voilà, parce qu'ils se sont vraiment engagés. Voilà, c'est mon ami. Voilà. Mais parce que c'est un engagement.
2: C'est ça.
0: Voilà. C'est-à-dire, vous voyez, quand le ministre vous envoie en mission, il faut semer sur la bonne terre. Le district sanitaire de Pauvre-Fritzi, c'est une bonne terre. C'est une terre fertile. Donc, quand on t'accueille bien quelque part, voilà.
2: Cela s'applaudit, s'il vous plaît.
0: Donc, quand on t'accueille bien quelque part, il n'a plus envie de partir. Donc, tu es obligé de te déplacer pour dire est-ce que ce que vous voulez ça vraiment? Si vous voulez, on va déployer tous les dispositifs de telle sorte que vous n'avez plus besoin d'aller à Cocotie. pour avoir accès aux soins de santé, aux soins psychologiques, aux soins des orthophonies, etc. Donc, c'est la raison pour laquelle on est venu à Port-Boué. Et on est venu à Port-Boué et actuellement, on est au sein de l'hôpital général pour à la fois renforcer, j'allais dire, l'offre de service. Madame Akassa s'est présentée tout ça. Voilà. Donc, on est venu l'appuyer. Et certainement, on est venu voir par nous-mêmes les réalités. On a déployé les équipes dans les boxes de consultation pour essayer de voir l'ampleur de la situation et commencer à construire la réponse avec les systèmes. Mais surtout, avec la mairie. Je regarde Madame la directrice et je viens qu'on l'ovation.
2: Applaudissements pour Madame la directrice et Madame Kikoum.
0: Pour deux raisons. Deux raisons. La première raison, je sens le leadership de la mairie de Port-Boué en matière de santé mentale. Et on voit beaucoup d'opportunités pour que cette mairie accompagne l'action sanitaire au bénéfice des populations. Et deuxième chose, aujourd'hui c'est samedi. Normalement, souvent, c'est mariage, souvent, c'est baptême, souvent, c'est funérailles, souvent, c'est activité politique. Mais elle est là, avec tout son staff, avec la radio APM. Ça montre que la question de la santé mentale, ce n'est pas une affaire de profession, ce n'est pas une affaire de programme santé mentale, ce n'est pas une affaire du ministère de la Santé. C'est une affaire de la ville, de la commune, c'est une affaire de population. Et je voudrais qu'on l'ovation encore plus. Voilà. Donc, quand vous êtes accueilli dans une maison naturellement, vous êtes motivé pour déployer l'écosystème, les services, pour que ensemble les populations aient un bien-être psychologique. Et je voudrais remercier aussi la présence de toutes les associations. Je vois, il y a des responsables d'associations qui sont là, qui viennent. Et nous aussi, on les invite à venir travailler à Port-Boué. Port-Boué, ce n'est pas seulement pour venir prendre l'avion pour partir en France. Ce n'est pas pour venir seulement à la plage. Ce n'est pas pour venir à l'abattoir prendre la plage. Voilà, c'est ça même. Voilà. Port-Boué, ce n'est pas pour ça seulement. Donc, venez aussi avec vos ONG. Et puis surtout, venez aussi avec vos fonds. Voilà, votre agent de cocotier. L'agent de cocotier, après l'agent de cocotier. Je vois OIM, je vois Expertise France. Voilà. Je vois les ONG de cocotier qui sont là. Donc, voilà, venez aussi investir dans la santé mentale à Port-Boué. De telle sorte que quand vous prenez l'avion, vous êtes content de prendre l'avion. Sinon, vous prenez l'avion et plus rien, les gens en bas ne sont pas contents de vous. En Afrique, ce n'est pas bon. Et ça,
2: non. Voilà. Merci. Comme on le dit, c'est à force de paroles mielleuses que les pattes arrivent à traverser la colonne de fourmis. On espère que, après tout ce qui a été dit par le professeur, madame la directrice, je viens des coups. À Georges Sylvestre, pour la suite. Et je suis sûre que ce sera très, très, très positif. Monsieur Fouabi, vous êtes chargé des activités communautaires. Qu'est-ce que vous avez à dire après pour ce point? Est-ce qu'il y a beaucoup de personnes, de nombreuses personnes dans les problèmes de santé mentale ici à Port-Boué? Enfin, qu'est-ce que vous faites?
3: Merci beaucoup. Après tout ce qui vient d'être dit, est-ce que Monsieur Foy a chargé des activités communautaires avait encore d'autres choses à dire? Mais il faut toujours ajouter un plus. Comme le gouvernement a dit, le défi sanitaire, nous sommes à la base de la pyramide sanitaire. Les décisions sont prises en haut ça arrive à nous et c'est à nous de le mettre en application. Aujourd'hui, nous sommes là pour faire la promotion de la santé mentale. Tous ici présents, nous avons au moins une petite idée ou une large idée sur la santé physique. Maintenant, par rapport aux questions adressées à la mairie et à Médecins Sans Frontières, c'est au niveau du district sanitaire, nous exprimons nos besoins. Les besoins peut-être en matériel et autres. Quand les besoins sont exprimés, nous allons vers les partenaires. Parce que l'État de Côte d'Ivoire ne pouvant pas faire tout ce nous orientons aussi vers les partenaires pour venir nous aider. Donc, c'est nous qui exprimons nos besoins envers les partenaires. Et les besoins sont en fonction d'une situation. Donc, quand il y a eu la situation de déversement, nous sommes assis avec la mairie. Nous avons exprimé les besoins qu'il faut. Nous les avons adressés. Et ces besoins ont été vraiment satisfaits. Donc aujourd'hui, comme le professeur l'a dit, nous avons une spécialiste en psychiatrie au niveau de l'hôpital général de Port-au-Prince. Malheureusement, il n'y a pas de large communication autour de l'installation que nous avons aujourd'hui pour informer la population, leur dire qu'il y a une spécialiste en psychiatrie au niveau de l'hôpital général de Port-au-Prince. Nous tenons à créer

0: stade, s'il y a référence à faire, on les réfère vers les spécialistes qui seront désormais à l'hôpital général de Port-Bay. Et là aussi, il faut l'appui des médecins sans frontières. C'est pourquoi ils sont juste assis à côté de notre groupe. Que nous puissions parler en aparté s'il y a un besoin. Et pour faire tout ça, il faut les moyens. Et comme je l'ai dit, l'État n'est pas tout fait. Donc, il faut aller vers les partenaires. Donc, merci à toute la population. Merci à tous ceux qui ont pris un peu de leur temps pour venir ici. Aujourd'hui, nous allons parler uniquement que de santé mentale, santé mentale, santé mentale. Je vous remercie.
1: Merci beaucoup à M. Fouadi. Merci également pour les applaudissements. Mais M. Fouadi, vous avez remercié. Vous n'avez pas oublié de remercier une entité. La radio ATM, c'est votre maison. Vous êtes tout le temps là-bas, n'est-ce pas? Avec oui. Max, avec tout le monde. Oui, il oublie la maison. Quand
0: nous
1: même.
0: Nous sommes à Port-Bray.
1: Oui.
0: Et nous sommes les enfants de Port-Bray.
1: Oui.
0: Ici, à Port-Bray, nous sommes toujours ensemble. Mmh. À force d'être tout le temps dans la maison, nous sommes ensemble dans la même maison. Donc, saluer la radio ATM, c'est merci. Comme saluer l'hôpital général de Port-Bray, c'est comme saluer le district sanitaire de Port-Bray. Mais Radio ATM, nous sommes ensemble.
1: Bébé, la porte là, on va fermer désormais. Hein. Merci à vous, monsieur Fouabi. Alors, ça a été bien dit. Alors, madame la directrice, est-ce que ce qui a été dit par professeur et par monsieur Fouabi, on ne va pas en profiter également pour penser au personnel de la mairie? Parce que si on doit penser au personnel de l'hôpital qui doit s'occuper des malades, des personnes qui viennent à eux, est-ce qu'on ne pourrait pas également penser à tout le personnel? Parce que je pense que c'est la même question que j'allais vous poser. Est-ce que vous avez déjà des cas, rencontré des cas de santé mentale au niveau de la mairie? Ça fait une question à deux volets. Hein.
2: Ah oui, je vois. Merci, Madame Besson. Dans de pareilles circonstances, on pourrait dire que vous enfoncez une porte qui est déjà ouverte. Hein. Nous avons déjà entamé avec professeur Kwa et toute son équipe des démarches futures que nous allons entreprendre au niveau de la commune de Port-Bray ici concernant la thématique de la santé mentale. Et je vous écoutais quand vous avez parlé de la mairie, mais c'est toutes les administrations
1: oui, tout à fait.
2: Sur le territoire communal qui auront besoin des activités du programme national de santé mentale. Je pense fortement à la communauté éducative avec les élèves. J'écoutais tout à l'heure les appels, les questions en ligne. Je crois que c'est le Tiémé, un enseignant qui avait exprimé, je vais dire, qui avait parlé de sa situation. Et lui, enseignant, s'il a besoin d'être pris en charge, et les élèves alors.
1: C'est ça.
2: Surtout les élèves en classe d'examen, à l'approche, ce sont aussi des grands moments de stress que ces personnes-là traversent. Et les gens de la mairie ne sont pas non plus à l'abri, comme les autres administrations sur le territoire communal. Donc, le programme national de santé mentale, après ces journées, nous avons prévu des séances de travail pour vraiment discuter de cette question de santé mentale à Port-Bray. C'est surtout de mettre en place un dispositif renforcé pour la prise en charge des questions de santé mentale. Donc, c'est déjà prévu.
1: D'accord. Merci. Merci beaucoup. Alors, l'autre question qui m'a été acheminée, c'est est-ce que les psychologues aujourd'hui qui sont là pour, je veux dire, pour la journée mondiale, est-ce qu'on pourrait bénéficier de la gratuité des psychologues après? La personne ne sourit plus.
3: Ça, c'est une question piège. Je pense qu'il y a une information urgente.
4: Maman.
1: D'accord. Le micro.
4: Madame Gesselin, nous recevons, nous enregistrons l'arrivée de Dr. Tia Mamando, qui est le directeur général adjoint au niveau de la DGS. Monsieur Tia, et sous vos applaudissements, voilà un grand acteur de la santé publique en Côte d'Ivoire. Il vient soutenir le programme national. Effectivement, le programme national de la santé mentale, Dr. Tia. Et pour ceux qui ont fait le moment 2009, dans le grand Zanzan, dans le grand Toulo, on connaît ce monsieur, un grand acteur de la santé. Et je crois qu'après le Bunkani ou le Gantougo, il s'est retrouvé dans le Tampi. Et aujourd'hui, il est au niveau central. Et il faut l'applaudir très fort. Il faut l'applaudir, c'est un grand acteur de la santé publique. Nous avons aussi la présence du directeur général adjoint du programme national de la nutrition et qui est là, qui est avec nous. Merci d'être là. Et nous avons le directeur du programme santé adolescents et jeunes qui est avec nous. Merci. Merci d'être là. Docteur Tia, on ne saurait jamais vous dire merci pour ce que vous faites pour la santé et ce que vous avez déjà fait même pour la santé. Je disais tantôt que dans les années 2009, dans le Zanzan, vous avez apporté beaucoup de choses et après vous êtes retrouvé dans le Tampi, votre Tampi natal, et aujourd'hui vous êtes au niveau central. Et c'est un parcours à féliciter parce que vous êtes un acteur de la santé publique en Côte d'Ivoire, un acteur de la construction du système de santé en Côte d'Ivoire. Merci d'être là, vous voir ici aujourd'hui samedi à Port-Bouët, qui est un jour le week-end, mais vous l'avez laissé, vous êtes venu parce que vous êtes un acteur de la santé publique. Merci pour vos applaudissements bien nourris pour le sous-directeur. Voilà.
5: Merci.
4: Nous allons revenir à vous, Madame Gesselin, pour essayer de faire un tour de résumé sur la thématique qui nous réunit aujourd'hui, à savoir la célébration de la journée mondiale de la santé mentale. Et le thème plus spécifique qui était cette année, c'était
5: entendons la voix des personnes concernées, des familles et des communautés.
4: Et à Port-Bouët aujourd'hui, nous avons eu des voix, des personnes qui ont eu à échanger. Et tout à l'heure, nos personnes ressources ici, en passant par la commune de Port-Bouët, Médecins sans frontières et tous les acteurs à Port. Donc nous allons repartir pour ce tour de résumé.
5: Alors, je tiens à dire que nous sommes en présence de Madame Kikoun Cécile, directrice du socio-sanitaire de l'hygiène publique à la mairie de Port-Bouët. Nous avons également Monsieur Fouabi, chargé des activités communautaires. Nous avons M. Kwasi Laurent, représentant le chef de mission de Médecins sans frontières. Nous avons Mme Akassa, infirmière sage-femme, spécialiste en psychiatrie. Et bien évidemment, nous avons celui-là même qui est en charge toute la santé mentale de toute la Côte d'Ivoire, le coordonnateur professeur Kwa, qui est avec nous également. En tout cas, merci à vous, mesdames, merci à vous, messieurs. Nous avons, je crois, 20 minutes encore à passer avec vous, si ce n'est pas trop. Hein. Et je salue également la présence du DD qui est avec nous. Nous allons poursuivre. Nous étions avec M. Fouabi qui a remercié tout le monde et qui a fini par remercier la radio également et la mairie. Et nous revenons à Médecins sans frontières. Alors, Madame Akassa, vous êtes là. C'est vous que nous avons... ensemble ici, comme psychiatre, personne ressource, pour pouvoir aider les populations. Depuis que vous êtes là, depuis 2025 à ce jour, comment les choses se passent?
6: Merci beaucoup, Mme Gesselin. Depuis 2025...
5: On ne vous entend pas très bien. Allez-y, rapprochez un peu plus le micro.
6: C'est bon? D'accord. Merci beaucoup, Mme Gesselin.
5: Non, je pense que ça peut aller. Allez-y.
6: Ça va. D'accord.
1: Depuis 2025 que je suis ici, février 2025, c'est le service de CDV qui m'a accueilli.
5: D'accord.
1: Je n'ai pas de service propre à moi. Quand je parle de service propre, je veux parler de la psychiatrie.
5: D'accord.
1: Oui, c'est mon plaidoyer en même temps. Je veux mon service.
5: Vous répondez en même temps, vous faites votre plaidoyer. Il y a
1: plaidoyer en même temps, oui. Je veux un service propre à moi, identifié service de psychiatrie.
5: D'accord.
1: Pour pouvoir bien recevoir mes patients.
5: D'accord.
1: Parce qu'en CDV, là-bas, je ne fais que recevoir les personnes portant le VIH, ainsi que les personnes malades mentaux, mais avec les deux, je ne peux pas gérer seul.
5: Si je comprends bien, votre lieu de, je ne sais pas où vous travaillez, ce n'est pas identifié psychiatrie.
1: Non, non, je suis en CDV.
5: D'accord, ok, vous êtes au service CDV.
1: Voilà,
5: d'accord.
1: C'est en CDV que je suis. Donc, c'est là que je reçois et mes malades mentaux et les personnes vivant avec le VIH. Je les accompagne. Mon plaidoyer, je veux une structure.
5: Mais votre doléance s'adresse à qui? À la mairie, à MFS, ou bien à docteur, à professeur, aux trois.
1: Oui, aux trois.
5: D'accord.
1: Aux trois.
5: Donc, la mairie,
1: voilà.
5: Avec madame la directrice ici présente, qui va se faire fort de faire votre message au député maire, Médecins sans frontières, qui est également présent.
1: C'est ça.
5: Professeur quoi? Ok.
3: Alors, je pense que madame Akassa, ce qu'elle voulait dire, effectivement, elle a un service. Maintenant, ce qu'elle veut, elle veut l'amélioration de son service.
5: De son service.
3: Voilà. Sinon, elle a un service.
5: Oui.
3: Voilà. Donc, elle profite de l'occasion.
5: Mm-hmm.
3: Comme MSF dit qu'ils soutiennent Pobwe, comme MSF dit qu'ils soutiennent, ils veulent soutenir la mairie, et que la mairie dit aussi qu'ils ont 10 centres de santé. Donc, dans les centres de santé, je pense que l'un des plaidoyers qu'on doit réfléchir ensemble, parce que la réponse est qu'on doit mutualiser, c'est comme on l'aide à renforcer son service pour que son service soit adapté et qu'elle puisse vraiment travailler pour soutenir le directeur de l'hôpital général pour que le travail comme on a commencé, c'est ça, le travail de prise en charge qu'elle a commencé, le soutien qu'on apporte.
5: D'accord.
3: On a un service qui est plus amélioré. C'est le ça. Service existe, mais il faut l'améliorer.
5: Il faut l'améliorer.
3: Voilà.
5: Maintenant, non, d'accord.
3: Ce qui va nous concerner, moi je réponds pour moi maintenant, ceux de pauvres vont répondre pour eux. Voilà. Ce que nous on sait, on a discuté avec le directeur de l'hôpital général. On va appuyer le directeur de l'hôpital général. Je pense que le directeur général adjoint de la santé est là. Ce qu'on va faire, hein, le DD, ce qu'on peut faire, c'est d'envoyer un autre personnel pour qu'il soit au moins deux. Et puis, travailler avec le directeur de l'hôpital pour renforcer, j'allais dire, les actions de sensibilisation pour qu'au niveau des différents services, il y ait une meilleure connaissance de ces services. Maintenant, comme MSF est là, et puis la mairie est là, je pense que vous soutenez le ministère. Donc, ce qu'on peut faire, c'est que si vous aidez au niveau logistique, ça ne gâte pas. Ça ne gâte pas. Je regarde la mairie.
5: Oui.
3: Donc, on attend le geste qui sauve.
5: Le
3: geste.
5: D'accord.
3: Le geste que la mairie peut
5: vous
3: faire.
5: Vous vous êtes compris alors?
3: On s'est compris.
5: D'accord.
3: Voilà.
5: Okay. D'accord.
3: Voilà. Donc, Mme Akassa, on voudrait vous rassurer.
4: Vous comprenez que Monique attend de vous suivre parce que quand vous vous adressez à Monique, vous adressez encore la mairie. Et donc
3: on va accompagner le directeur général, entendu. On va accompagner et je pense que l'hôpital général de Port-Boué a accepté l'activité. Ça montre que le directeur de l'hôpital général est conscient des améliorations apportées. Il a tout son staff qui est mobilisé tout le week-end. Il a mis toutes les salles à disposition, justement, c'est pour pouvoir faire de telle sorte que à l'hôpital général de Port-Boué, les psychologues soient disponibles. On va travailler là-dessus avec la mairie, avec le district, pour que le personnel de la mairie bénéficie des prestations psychologiques.
5: C'est ça.
3: Maintenant, la gratuité, là, mm-hmm. ça, quand on va venir peut-être pour une consultation psychologique foraine dédiée pour le personnel de la mairie, on va gérer ce cas à part. Mais il faut que l'hôpital vive aussi. Donc, pour les consultations psychologiques de l'hôpital, il faut pouvoir mettre des tarifs qui vont faire tourner en matière d'entretien, en matière de gestion, voilà, de tout ce qui est hôtellerie de l'hôpital. Merci.
4: Merci, professeur Kouar. Monique, je signale que nous avons la présence de monsieur Hans Eyo, il est le président de l'Union de la jeunesse communale de Port-Boué. Il est avec nous, nous disons merci d'être là.
5: Oui, le président Hans Eyo. Bonjour, président, et merci de la présence. Alors, professeur Kouar a donné sa réponse quant à la doléance émise par Madame Akassa. Madame Akassa, vous êtes satisfaite du côté du professeur?
7: Oui, je suis satisfaite.
5: Là, si vous n'êtes pas satisfaite, dites-le-nous. Hein.
7: Si, je suis
5: satisfaite. Ça peut aller?
7: Oui, c'est bon.
5: D'accord. Maintenant, la préoccupation adressée à Médecins Sans Frontières.
8: Il faut dire que, comme je le disais d'entrée, nous travaillons en partenariat avec le programme national de santé mentale.
5: Mm-hmm.
8: Et je pense qu'on les accompagne, on les appuie. Donc, pour l'heure, je ne peux pas me prononcer vraiment sur quoi que ce soit.
5: D'accord.
8: Mais je me réfère au programme national de santé mentale.
5: D'accord. Donc, il va vous appuyer pour appuyer, Madame Akassa. OK. Madame la directrice, tous les regards sont tournés vers vous. La mairie de Port-Boué, monsieur le député maire, il est médecin. On a toujours fait les choses comme il se doit. Donc, tous les regards sont tournés vers vous. Doléance de Madame Akassa.
7: Merci,
5: je sais
7: Madame
5: que c'est
7: Maison.
5: Un petit problème.
7: C'est vrai que je suis là au nom du député maire, mais vous connaissez, je vais dire, l'engagement du notre député maire dans
5: fait.
7: Les questions de la santé.
5: La santé, oui.
7: Et l'hôpital général, c'est le premier point de départ de cette générosité du conseil municipal de Port-Boué.
5: Tout à fait.
7: Dès que ce conseil a été installé, c'est
5: tout
7: plus de 180 millions qui ont été investis à l'hôpital général de Port-Boué.
5: C'est ça.
7: Je ne vois pas pourquoi, pour une question d'un service qui va être installé, si le maire l'a fait pour l'hôpital général, je crois que ce service fait partie aussi de l'hôpital général. Il continue à accompagner la santé.
5: Oui.
7: Je lui ferai fidèlement
5: le
7: message.
5: Le message, oui.
7: Et je vous donnerai une réponse. Mais je vous rassure pour dire que le député maire, il est ouvert pour toutes les questions de santé. Concernant justement l'installation du service de santé mentale ici, je pense que l'hôpital général doit être réhabilité. Il y a un nouveau, je crois que le DD est là, il pourrait en dire peut-être un mot si le directeur de l'hôpital n'est pas là. Mais je sais que, connaissant le directeur général, docteur Cissé, je sais que Madame Akassa aura son petit carré.
5: Oui, son petit carré en tout cas. Bien loti, très bien loti.
7: Oui.
5: Avec ces malades qui vont venir, les personnes
7: oui,
5: qui vont les...
7: Oui, ça, je connais docteur Cissé, je sais que ça va se faire. Et donc, professeur Kouar parlait d'accompagnement avec la logistique, etc. C'est déjà quelque chose que le maire fait, hein, accompagner toutes les structures sanitaires, qu'elles soient municipales ou non, avec tout ce qu'il y a comme matériel de bureautique, informatique, biomédical. On a l'habitude de le faire, donc il suffira juste d'ajouter un nouveau service à cette longue liste que nous avons l'habitude de satisfaire.
5: Je pense que dans cette activité la plus heureuse, même, c'est Madame Akassa. Madame Akassa, au sortir d'ici, là, dressez votre liste. Hein.
7: Oui.
5: N'en oubliez aucun, hein, oui. S'il vous plaît, dans les éléments là. Voilà. Alors, Sidi Bé,
4: oui.
5: Je pense que nous atteignons un cap de notre programme. Si des questions ont été, on peut consulter les questions en ligne. La communauté aussi a encore des questions. Est-ce qu'ils veulent vraiment pour la communauté de Port-Boué?
4: Je pense que nous avons eu un tour de table tout à l'heure. Et je voudrais que la population, je pense que la population a donné ses réactions, a posé ses questions et a eu des réponses. Et il y a même quelqu'un qui a fait un résumé, pour ça je voulais faire écouter ce résumé. Et ça nous a suffi pour comprendre que c'était intéressant. Après avoir, je ne sais pas si la personne est encore là, mais quelqu'un s'est déplacé. Il a dit ceci, en somme, quand je viens de faire le tour sur la plateforme et quand j'ai écouté les uns et les autres, monsieur, je comprends que c'est comme un portable. Ah, moi, ça m'a paru, hein, la consoeur est là, hein, c'est comme un portable qui reçoit des informations, qui est débordé, qui est saturé, qui commence à bugger et qui est fatigué et donc qui doit à un moment s'arrêter pour voir qu'est-ce qui ne va pas dans le portable. Donc, quand c'est des bugs, donc vous comprenez déjà, pour caricaturer, pour dire qu'ils ont assez cette activité à porter ses fruits. Parce que les personnes ont compris, et quand une personne de sa trempe nous dit que voici comment est-ce qu'il entend la chose et que les informations données désormais, ils savent qu'ils ont un référent à l'hôpital de Port-Bleu, ils savent que dans le 143, ils savent qu'il y a l'application qui peut leur permettre de faire une évaluation déjà de leur état, de leur santé mentale, et ils savent comment s'orienter. Et je crois que ça, c'est déjà quelque chose qui est bien. Et nous pouvons demander à la population, si elle n'est pas assez fatiguée, de pouvoir s'applaudir elle-même déjà. Hein. Merci. Merci. Et nous en profitons pour saluer les organisations qui ont bien voulu, Madame Guessant, associer leur image à cette dynamique de la Journée mondiale de la santé mentale. Et je veux dire merci à Expertise France. Il faut dire merci. Pas applaudir Expertise France. Vos applaudissements. Avec le peu de monde que nous avons déjà, merci. Merci à OIM. On applaudit OIM. Merci à Psy Côte d'Ivoire, qui s'occupe de toutes choses. Merci à la structure de... C'est Endla, hein, je ne me trompe pas, pour leur contribution. Et merci à tous les officiels qui ont fait déjà l'hôpital psychiatrique de Bengerville.
9: Oui.
4: Nous avons aussi Médecins sans frontières qui est là, qui est bien avec nous. Merci pour leur présence. Et à tous nos auditeurs qui nous écoutent d'ici et de là, des 31 régions de la Côte d'Ivoire et du Grand Abidjan, nous lui disons merci pour sa présence ici déjà, ce samedi, à la célébration de la Journée mondiale de la lutte de la santé mentale. Le docteur Tia Mamadou, directeur général adjoint chargé du système de santé. Merci, monsieur le directeur, d'être là. Merci au docteur Ouattara, directeur coordonnateur du programme national service scolaire universitaire, santé adolescents et jeunes. Merci au docteur Kwame, directeur coordonnateur adjoint du programme national de nutrition, parce que nous sommes en bonne nutrition et que notre santé mentale ne prend pas un coup. On a une bonne santé physique et c'est l'association de tout cela qui fait la santé. Merci. Monique.
9: Ah oui, docteur Sib Gotouré.
4: Oui.
9: De la protection sociale du Béquet. Merci également à monsieur Loé Christian, représentant madame la directrice de la santé communautaire et de la protection sociale, je pense bien. Si, de la promotion
4: de la santé.
9: D'accord. Je pense que c'est tout ce que nous avons.
4: Pour la
9: docteur Sib Gotouré, je l'ai déjà dit, donc ça va.
4: Oui. Pour la promotion de la santé, très prochainement, le programme, la direction de la coordination de la promotion de la santé organise une grosse activité et qui implique aussi la santé, le programme national de la santé mentale. Ce sera la semaine de la santé communautaire et la promotion de la santé. Et je suis sûr et certain que le professeur croit qu'il a un programme qui est au centre. Qui est transversale et qui parle de la nutrition, il faut que la mère qui doit allaiter ait une santé mentale tout assez bonne.
9: Oui.
4: Et qui parle du VIH-SIDA, il faut qu'il y ait une santé mentale qui accepte le résultat et qui sait comment avancer. Et donc, sera de cette semaine-là. Nous remercions aussi la présence de la jeunesse communale à travers son président Hans Eyo, qui nous a fait l'honneur d'être avec nous.
9: Hans Eyo.
4: Eyo, voilà. Merci, président. La jeunesse est là et on se sûr et certain que la santé au niveau de la jeunesse sera au bon fixe. Voilà. Madame Guesson.
9: Je pense que nous allons faire juste un petit tour de table, même s'il n'y a pas de table. Je vais me tourner encore une fois vers nos illustres invités et puis donner la possibilité de dire au moins un petit mot avant de nous séparer. Voilà. Madame Akassa.
4: On va commencer par Madame Akassa.
9: Vous êtes déjà satisfaite, non, de ce qui va venir?
10: Oui.
9: D'accord.
4: Un mot de fin et votre message pour cette journée.
10: Merci beaucoup à vous. Merci aux autorités. Merci au professeur Kwa. Merci aux médecins sans frontières, à la directrice. Merci au district. Mais vraiment, je tiens à dire à la population de Pombo que je suis là pour eux. C'est pour eux que je suis là.
9: D'accord.
10: Qu'ils viennent. Il ne faudrait pas qu'ils jugent quelqu'un, qu'ils viennent sans juger. Je suis là pour les accompagner et pour les orienter. Je leur dis merci.
9: Et surtout qu'on dit également que la santé mentale touche également les foyers. Hein? Les femmes qui ont des problèmes dans leur foyer, les hommes aussi qui pourraient avoir des problèmes dans leur foyer. Ce n'est pas toujours le cas, hein? Mais c'est beaucoup plus pour les femmes. D'accord. Oui, Médecins sans frontières.
8: Qu'est-ce qu'on peut dire d'autre après avoir entendu tout ce qu'on vient d'entendre maintenant là? Je voudrais juste dire un grand merci au Programme national de santé mentale qui a décidé de marquer cette journée par cette activité.
9: Tout à fait.
8: Et tout à l'heure, j'étais très heureux d'avoir le résumé que M. le journaliste a fait quand le professeur a posé la question de savoir est-ce que la communauté a compris ce que nous sommes venus faire.
9: Oui,
8: le résumé déjà nous satisfait.
9: Oui, tout à fait.
8: Et nous, on se tient toujours aux côtés du Programme national de santé mentale et toujours continuer à l'accompagner. Merci et vive la santé mentale.
9: Merci. Monsieur Kwasi. Madame la directrice, avant le professeur.
10: Ok, merci bien à vous, madame. Ce sont des mots de remerciement au ministère de la Santé qui a bien voulu, à travers le Programme national de santé mentale, choisir notre commune pour la célébration de cette journée mondiale et qui a été aussi l'occasion pour faire connaître le programme et les activités de ce programme-là aux populations de la commune de Port-Brué. Le député maire et son conseil restent engagés pour la prise en charge de la santé mentale des populations. Et je disais dans nos entretiens avec le professeur Kwa que nous avons des associations de prise en charge des personnes en situation de handicap, notamment les enfants IMC, les enfants autistes. Et nous en avons ici, nous avons le centre social où il y a un centre d'éducation spécialisé qui prend en compte aussi les enfants en situation de handicap. Ce sont des personnes qui ont besoin d'être suivies. Et je suis heureuse que le professeur nous promette des consultations de spécialistes. Nous avons besoin de spécialistes pour nos enfants. Nous avons besoin de spécialistes pour nos personnes du troisième âge. Nous avons besoin de spécialistes pour nos travailleurs de la commune. Nous avons besoin de spécialistes pour nos enfants. Donc, cette collaboration que nous sommes en train de tisser avec le Programme national de santé sera bénéfique pour toute la population parce que, voyez, une personne, une famille qui a un enfant en situation de handicap, qui a besoin que cet enfant soit suivi par un spécialiste, est obligée d'aller jusqu'à l'INSP à Djamé. Il faut voir déjà le déplacement de ces personnes, ce n'est pas facile. On ne peut pas les transporter dans les transports en commun. Il faut forcément que les parents aient les moyens de prendre un taxi. Et il faut aller tôt pour avoir la chance d'être pris par le spécialiste. Si nous avons ces consultations qui sont ouvertes au niveau de la commune de Port-Brué, ça sera un soulagement qu'on aura apporté à toutes ces familles. Et je dis merci déjà au ministère de la Santé de penser à la commune de Port-Brué pour la prise en charge de ce volet de la santé, parce que l'OMS nous dit que ce n'est pas seulement le bien-être physique, il y a aussi le bien-être mental. Et merci au ministère de la Santé et au Programme national de santé mentale de prendre en compte aussi ce volet qui manquait, peut-être, je ne veux pas dire qu'il manquait parce que ce serait une insulte à Mme Akassa, mais qui était en veilleuse au niveau de notre commune ici. Je pense qu'avec ce départ aujourd'hui, là, on va multiplier les activités
7: pour que les personnes puissent bénéficier vraiment de tous ces services qui sont offerts. D'accord. Merci.
9: Merci beaucoup à vous, Madame la Directrice. C'est vrai que ce programme existait déjà à petite échelle à Port-Boué, mais on veut que cela évolue encore plus dans le sens d'une amélioration pour la population. Alors, professeur, une consultation foraine en santé mentale, pourquoi pas? Je dis ça et je ne dis plus rien et je vous donne le micro.
3: Alors, mon patron est là, le directeur général adjoint de la santé est là. Il va donner les orientations. Nous, en tant que chevilles ouvrières, chevilles de mise en œuvre de la politique du ministère, on est venu en ce jour à la demande de M. le ministre Pierre Bemba pour venir organiser une journée de consultation foraine. Donc actuellement, jusqu'à 16 heures, j'ai fait dire que c'est gratuit. Les personnes âgées en leur stand, en leur box de consultation, les adolescents en leur box de consultation, les mamans, les femmes enceintes en leur box de consultation, les enfants qui ne parlent pas bien, qui ne prononcent pas bien les choses, qui font des erreurs de calcul, ils ont leur box de consultation. On aura l'occasion, après la cérémonie officielle, d'accompagner le directeur général adjoint de la santé pour s'enquérir du circuit. On est venu voir est-ce que Port-Boué était d'accord. Quand on a vu la mobilisation actuellement dans les lieux de consultation, ils sont d'accord. Donc, le directeur général adjoint de la santé lui-même va constater que la population veut ce service. Parce qu'une chose, le ministère peut créer, déployer le service, mais si la population n'est pas d'accord, vous comprenez qu'on ne répond pas aux besoins. Donc aujourd'hui, on répond aux besoins. Donc je suis à l'aise devant mon patron de dire qu'effectivement, vous m'avez envoyé une mission. Les populations de Port-Boué veulent le service. Ils ont goûté et ils voient que c'est doux. C'est ça, parce que tu donnes un peu pour voir s'ils veulent. Maintenant, nous, on va reculer avec notre patron. Lui-même va venir voir ce que nous on a dit.
9: C'est ça.
3: Et quand on a vu, lui-même va se prononcer sur ce qu'il a vu, sur ma parole, et puis il va tester.
9: Tout à fait.
3: Pour voir si c'est vraiment exact. Mm-hmm. Et donc, je vais m'arrêter là parce que lui, il doit parler.
9: C'est ça.
3: C'est-à-dire, quand ton patron est là, tu ne parles plus beaucoup. Mm-hmm. Parce que tu parles en son nom. Mais la personne qui est venue, tu ne peux plus parler en son nom, il est là. C'est sinon, c'est un coup d'État. Voilà, merci beaucoup.
9: D'accord, merci à vous, professeur Kwa. Alors, elle est là depuis le début avec nous. Je regardais sur mon côté gauche, mais je ne la voyais pas, je ne la voyais plus, alors qu'elle avait été cachée par la pile de ballons pour la décoration. Alors, elle, il s'agit de Madame Tano Tatiana, jeune conseillère municipale très représentative de la commune de Port-Boué de Monsieur le maire. Est-ce qu'on peut la saluer par des applaudissements plus que nourris, s'il vous plaît? Voilà.
11: Merci d'être là. Merci.
9: Merci. Merci à vous, Madame la conseillère, d'être présente et de faire tous les messages qu'il faut à Monsieur le maire pour que toutes les doléances puissent être prises en compte. Avec, bien sûr, Madame la directrice, Madame Kikoun. Sur ce, Sidibé, voilà. Je me tourne vers toi.
11: Merci bien, Madame Nguessan. Nous disons merci à nos responsables qui sont. Merci à la à Madame de la mairie qui.
9: Madame
11: Kikoun, c'est ça. Voilà, je ne voulais pas écorcher le nom, mais Madame Kikoun, merci d'être là. Merci à Médecins sans frontières pour sa contribution. Merci au point focal de la santé mentale au niveau de l'hôpital général de Port-Boué. Et merci au professeur Croix pour tous ces éclairages qu'il a donnés. Avant de leur permettre de vous déplacer pour que nous organisions pour la cérémonie officielle, maintenant, je vais pour le compte des auditeurs et auditrices qui nous écoutent, nous allons dire merci à tous ceux qui nous ont accompagnés. Et je voudrais dire à l'endroit du directeur Dr Tia Mamadou que ce matin, nous avons eu des échanges via les médias. Nous étions en direct depuis l'hôpital général de Port-Boué sur
12: en principe 11 radios dans 11 régions. Nous avons eu le Tampi, nous avons eu San Pedro, et nous avons eu Boaké, Korogo, le Hambol. À travers l'activité que se menait ici, nous avons une retransmission via Radio Santé Côte d'Ivoire et pour la commune de Port-Boué, Radio ATM. Ce débat a permis à des populations du fin coin de pouvoir s'approprier ce logiciel qu'on appelle TILA, hein, c'est ça, hein?
13: TILA,
12: qui a été développé ici par des Ivoiriens et mis à la disposition du Programme national de santé mentale, et qui a été une démonstration où des populations, depuis leur position en Côte d'Ivoire, ont pu suivre les enseignements donnés par M. Kra. Nous avons eu des échanges avec la population, ont posé des questions, il y a eu des réponses, des réactions des psychologues du Programme national de la santé mentale et aussi de M. Loukou, qui nous a beaucoup édifiés à travers les réponses des questions posées par la communauté. Nous remercions tous ceux qui, c'est la force de la compréhension qui fait descendre même les kakimonos. Voilà, pour vous dire que Pompeu a bien compris et nous devons aller à l'essentiel. Pour dire merci, pour permettre de s'installer, Monique Kakou, oui. La voix sia.

0: là, à ce poste-là,
1: Le
0: pour pouvoir.
1: revers.
0: Oui. Nous allons passer pour une transition musicale là pour permettre à nos officiels là, de
1: Merci
0: se
1: beaucoup à
0: déplacer.
1: vous. Merci.
0: Voilà.
1: Est-ce qu'on peut s'applaudir très fort encore, mesdames et messieurs, pour marquer la fin de
0: On va
1: ce
0: faire la
1: dialogue
0: photo.
1: communautaire? N'oubliez surtout pas
0: Madame le maire.
1: que le numéro 20.

Je rappelle aux uns et aux autres aussi que les consultations se passent dans la salle d'accueil, à la salle de conférence, la salle de conférence.

se faire consulter, échanger avec la psychologue. Voilà. Veuillez vous installer. Nous allons passer tout à l'heure la parole à Madame Vincent pour conduire la cérémonie avec les allocutions des officiels. Merci aux différents médias.

Nous demandons à tout un chacun de rester sur place. Nous allons procéder à une cérémonie qui met fin à tous ces alors que nous avons eu ici. Les officiels sont là. Et n'hésitez pas, jusqu'à 17h,

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Voilà, nous allons dans un court instant procéder à cette clôture de dialogue. Et comme je le disais tout à l'heure, nous avons eu un bon retour avec l'expérience de Tina. Tina, tout à l'heure, nous avons

nation de Côte d'Ivoire sur cette application qui a fait beaucoup de fierté, surtout pour les auditeurs qui nous ont appelés de Kororo, de Sergei, de Punjabi, de San Pedro, qui parlaient de Tila. Et Tila, il faut le dire, remercie, c'est un remerciement d'expertise France, expertise France à travers ce projet Migré, financé par l'Union Européenne,

0: la Côte d'Ivoire. Grand merci à la Grande France et à Inspectrice France pour son expertise. Et puis aussi au Programme national de santé mentale qui a permis aujourd'hui à des personnes, à des dizaines de kilomètres, à des milliers de kilomètres de pouvoir avoir l'information. Je me rappelle de cette dame qui disait, quand je finis de renseigner tout cela, je suis rassuré parce que maintenant, je peux faire mon évaluation moi-même et m'orienter. Merci à Expertise France pour cette ingéniosité apportée à l'État de Côte d'Ivoire à travers la mise en œuvre de ce projet PILA-CI. Voilà, nous allons passer en 80 dans la main courante. Et je vais laisser Madame Nguessan prendre la parole. Le micro rouge. Voilà, merci à la régie.
1: Merci à toi, Sidi B. Alors, sans plus tarder, sans transition aucune, mesdames et messieurs, nous l'avons dit, cette cérémonie se passe en deux phases. La première phase qui a concerné le volet communautaire avec la participation des communautés, des populations de Port-Boué. Et maintenant, la seconde phase qui concerne le volet officiel avec l'ouverture donc officielle de cette cérémonie. Mesdames et messieurs, encore une fois, je voudrais vous souhaiter à tous et à toutes la bienvenue à cette journée mondiale dédiée à la santé mentale, dont le thème est « Entendons la voix des personnes concernées, des familles et des communautés ». Et fait important, cette année, cette cérémonie se tient dans notre commune, la commune de Port-Boué, dont le maire est Dr. Raymond Sylvestre, député maire de la commune de Port-Boué. Et pour les allocutions, nous aurons la représentante de Monsieur le maire, Madame Tano Tatiana, conseillère municipale, qui sera suivie de la locution du représentant des jeunes, Mademoiselle Tamignon Amandine, jeune défenseur en santé mentale. Juste après son intervention, nous aurons un témoignage physique et un audio qui sera écouté par tous. Après donc cet audio, nous aurons l'intervention du DGA de la santé, Dr. Tia Mamadou. Sur ce, mesdames et messieurs, accordons toute notre attention à Madame Tano Tatiana, conseillère municipale, représentante de Monsieur le maire de la commune de Port-Boué, pour son allocution, sous vos ovations, bien entendu. Les ovations, je viens d'annoncer Madame Tano Tatiana, qui représente Monsieur le député maire. Venez, s'il vous plaît, Madame.
2: Monsieur le directeur général de la santé, Monsieur le directeur coordonnateur du Programme national de santé mentale, Monsieur le directeur départemental de la santé de Port-Boué-Vridi, Messieurs les représentants des différents programmes de la santé, Messieurs les représentants du directeur de l'établissement public hospitalier départemental de Port-Boué, Mesdames et Messieurs les autorités administratives et sanitaires, Mesdames et Messieurs les partenaires techniques et financiers, notamment Médecins sans frontières, Mesdames et Messieurs les professionnels de santé et acteurs communautaires, chers invités, environ grade et qualité, tout protocole respecté. C'est avec un réel plaisir et un grand honneur que je vous souhaite, au nom du député maire, Dr. Emou Akajor Sylvestre et le conseil municipal de la commune de Port-Boué, et en mon nom propre, la cordiale bienvenue à cette célébration de la Journée mondiale de la santé mentale. Je voudrais adresser mes sincères remerciements au ministère de la Santé à travers la Direction générale, ici représentée par Dr. Tia, qui est le directeur général adjoint, que j'appelle affectueusement mon papa. Et je voudrais dire à l'ensemble des partenaires et acteurs mobilisés pour l'organisation de cette importante activité encore merci. La santé mentale est une composante essentielle de notre bien-être. Pourtant, les personnes qui vivent une souffrance psychologique font encore trop souvent face aux préjugés, à la stigmatisation et parfois à l'isolement. Il est donc important de leur offrir une écoute attentive, un accompagnement respectueux et, lorsque cela est nécessaire, une orientation vers des services adaptés. Le thème de cette année est « Faire entendre des expériences vécues, des voix réelles, un changement réel ». Nous invite à écouter les personnes concernées, à reconnaître leur vécu et à faire de leur témoignage un levier de sensibilisation, de changement. La commune de Pombe réaffirme son attachement aux actions de prévention, de sensibilisation et de promotion du bien-être de nos populations. J'encourage les familles, les jeunes, les leaders communautaires et chaque citoyen à prendre part à cette dynamique de solidarité. Au nom du député maire, je souhaite à toutes et à tous une excellente célébration des échanges fructueux et une pleine réussite des activités de cette journée. Soyez encore la bienvenue à Port-Boué, communément appelé Port-Boué Soleil. Merci.
1: Merci à Madame Tano Tatiana, conseillère municipale, représentante de Monsieur le député maire de la commune de Pombo, Dr. Rémi Sylvestre. Après donc Madame Tano Tatiana, conseillère municipale, représentant Monsieur le maire, nous nous tournons vers Madame la représentante, ou Mademoiselle la représentante des jeunes, Mademoiselle Tamoyon Amandine, jeune défenseur en santé mentale. Sous vos ovations, bien entendu.
3: Bonjour à tous et à toutes. J'espère que vous allez bien. Je suis Amandine Tamignon, défenseur santé mentale. Mesdames, Messieurs, les représentants des institutions et organisations partenaires, chers professionnels de la santé, chers jeunes, c'est avec beaucoup d'émotion et un profond sens de responsabilité que je prends la parole aujourd'hui au nom des jeunes à l'occasion de la Journée mondiale de la santé mentale placée sous le thème « Entendre la voix des personnes concernées, des familles et des communautés ». Je voudrais commencer par trois questions. Lorsqu'un jeune ne va pas bien psychologiquement, sait-il où aller? Peut-il accéder aux soins dont il a besoin? Et peut-il demander de l'aide sans crainte d'être jugé? Derrière ces questions se cachent des réalités bien concrètes. Des jeunes qui souffrent en silence, qui ont peur d'être considérés comme faibles, qui ignorent où trouver de l'aide ou qui renoncent aux soins par faute de moyens. La santé mentale ne devrait pas être un luxe. Chaque jeune doit avoir le pouvoir, doit pouvoir accéder à des soins de qualité dans le respect de sa dignité et sa confidentialité. Cela suppose des services de proximité, des consultations financières accessibles, une meilleure information des professionnels formés aux réalités des jeunes. Mais au-delà de l'accès aux soins, nous devons aussi lutter contre la stigmatisation. Demander de l'aide ne devrait jamais être perçu comme un signe de faiblesse, mais comme une démarche de courage. Au nom des jeunes, nous souhaitons également que notre participation aille au-delà des prises de parole symboliques. Nous voulons être associés à la conception, à la mise en œuvre et à l'évaluation des réponses apportées à nos besoins. Nous ne voulons pas seulement être entendus lorsque nous exprimons notre souffrance. Nous voulons être écoutés lorsque nous proposons des solutions. Mesdames et messieurs, cette journée doit être plus qu'un moment de sensibilisation. Elle doit nous permettre de renforcer notre engagement collectif pour des services de santé mentale accessibles, abordables, humains et adaptés aux besoins des jeunes. Parce que la santé mentale compte, parce que notre voix compte, et parce qu'aucun jeune ne devrait avoir à affronter sa souffrance seule. Je vous remercie. Et je profite également pour les différents ministères, agences qui sont là, pour pour dire que nous, les jeunes, nous organisons le pré-dialogue autour de la santé mentale le jeudi 15 à l'UNICEF. Et vous allez recevoir des courriers, ça sera l'occasion pour vous de nous envoyer vos techniciens pour que nous puissions travailler pour le pré-dialogue, pour notre plaidoyer, pour les services de santé adéquats pour les jeunes. Je vous remercie. Merci beaucoup à la jeunesse. Son nom, c'est bien évidemment Tamélion Amandine, qui est jeune défenseur en santé mentale. Est-ce qu'on peut encore l'applaudir, s'il vous plaît? Alors, tout de suite, je vais me tourner vers un monsieur. Il se nomme Monsieur Atcho Abbé Basile. Et il est du programme, enfin, des personnes ayant une expérience vécue avec la maladie mentale. Alors, Monsieur Atcho va venir pour un témoignage, son témoignage. Je vous invite donc à l'écouter attentivement, s'il vous plaît, mesdames et messieurs.
4: Merci à tous. Oui. Mesdames et messieurs les autorités, mesdames et messieurs les professionnels de santé, chers responsables et acteurs de la santé mentale, chers invités, mes chers frères et sœurs, je suis Atcho Abbé Basile, ancien malade mental de l'hôpital psychiatrique de Benjaville sous le numéro 547-86. Je prends la parole aujourd'hui avec beaucoup d'émotion. Je ne suis pas ici pour parler de la santé mentale comme on parle d'un sujet. Je suis ici parce que je la vis. Je vais vous dire quelque chose que l'on entend rarement dans les discours. Je suis toujours malade, mais je reste debout. Je ne vous annonce pas une guérison. Je vous annonce autre chose. On peut porter une maladie et continuer à marcher, à servir, à aimer, à espérer. Il y a eu des moments où la vie devenait difficile à comprendre. Des moments où le regard des autres faisait plus mal que la souffrance elle-même. On se sent alors différent, incompris, parfois rejeté. Chez nous, celui qui souffre dans sa tête ne souffre pas seulement à l'intérieur de lui. Il souffre du regard du quartier, du village, parfois même de sa propre famille. On peut être montré du doigt. On peut être appelé par des mots qui blessent. On peut entendre que son mal est une punition, un sort et une honte. On peut être réduit à son problème alors qu'on reste avant tout un être humain. Alors je vous dis ce que mon expérience m'a appris. Une personne qui souffre physiquement n'est pas une personne sans valeur. Elle a une dignité. Elle a une histoire. Elle a une famille, elle a des rêves et elle a un avenir. Aujourd'hui, je mesure la grâce d'être encore debout. Non parce que je n'ai plus de fragilité, mais parce que je trouve la force de vivre avec. Être debout, ce n'est pas être guéri. Être debout, c'est refuser de disparaître. Être debout, c'est accepter de se faire accompagner. Être debout, c'est choisir de parler au lieu de se taire. Et si je suis debout devant vous aujourd'hui, c'est parce que mon mal-être peut aider les autres. À toutes les personnes qui pleurent en silence, qui sont peut-être jugées, qui pensent que personne ne les comprend, je dis, ne perdez pas espoir. Votre vie a de la valeur, même quand le chemin paraît long. Parler de sa souffrance n'est pas une faiblesse. Demander de l'aide n'est pas une honte. Se faire accompagner est un acte de courage. Je m'adresse aussi aux familles. Quand quelqu'un tombe malade physiquement, nous courons immédiatement pour le soigner. Quand quelqu'un souffre dans sa tête ou dans son cœur, ayons la même compassion et la même urgence. Ne rejetons pas nos proches. Ne les enfermons pas dans leur maladie, ne leur retirons pas leur dignité, accompagnons-les, écoutons-les, encourageons-les. Rappelons-leur qu'ils sont toujours aimés et qu'ils ont toujours leur place parmi nous. Je veux dire merci aux professionnels de santé, aux familles, aux associations, aux accompagnateurs, aux bénévoles. Votre présence peut changer une vie. Parfois, une parole bienveillante suffit à redonner courage. Parfois, une main tendue empêche quelqu'un de sombrer. Et parfois, dis simplement à quelqu'un, « Je suis là, tu n'es pas seul. » représente énormément. Mes chers frères et sœurs, si je témoigne aujourd'hui, ce n'est pas parce que l'on me regarde comme quelqu'un qui est malade. Je témoigne pour que l'on voit en moi une personne entière qui a une maladie, mais que la maladie ne définit pas. Ma fragilité n'est pas ma honte, elle est devenue mon message. Si ma voix peut permettre à une seule personne d'oser parler, à une famille de ne pas rejeter, à une seule main de se tendre, alors ma souffrance n'aura pas été vaine. Alors rencontrons-nous, échangeons, partageons nos souffrances comme nos moments de bonheur, comme aujourd'hui. N'attendons pas la journée mondiale pour nous parler. Une rencontre, une parole, une écoute, cela peut avoir lieu demain, dans nos quartiers, dans nos familles, dans nos communautés. Car se retrouver, se parler, s'écouter, c'est aussi un grand pas vers la guérison. Je suis toujours malade, mais je reste debout. Et je reste debout pour que demain, vous soyez nombreux à le rester aussi. Je vous remercie.
5: Bonjour. Docteur Yao demande, voilà. Des mots forts, des mots vrais, des mots simples, mais des mots qui touchent. Tous nous avons eu déjà à vivre cela avec des proches. Si ce n'est pas le cas, désormais, faisons un peu plus attention et soyons beaucoup plus observateurs. Merci à M. Acho Abe Basil, personne ayant une expérience vécue avec la maladie mentale.
6: Alors, excusez-moi de faire une entorse au protocole. Il s'est présenté Basil Acho. Je ne sais pas si vous comprenez ce que ça veut dire, Acho, le prophète Acho. Le prophète Acho. Voilà, il faut qu'il dise qui il est. Quelle est sa généalogie? Il vient de quelle famille? Merci.
4: Merci, professeur. Je voudrais juste préciser que le prophète Albert Acho est mon géniteur, c'est-à-dire mon père, et je suis l'un de ses enfants. Aujourd'hui, je suis praticien de médecine traditionnelle et psychothérapeute. On a mis sur pied une association qu'on appelle les parents et amis associés pour l'hygiène mentale. Et c'est dans ce cadre-là que nous sommes ici pour témoigner. Mais parallèlement à cela, je suis au programme national de santé mentale en tant qu'agent de santé communautaire. Et aussi, j'apporte ma voix là où besoin se demande. Dans mon village à Abrebo aujourd'hui, je suis de la génération Tchaba, c'est-à-dire la génération au pouvoir. Je suis le chef de table du village de Abrebo. Ça n'a pas toujours été facile. Aujourd'hui, c'est la confiance, l'amour témoigné des uns et des autres, de toutes ces personnes qui ont accepté de me confier des responsabilités malgré que je suis un ancien malade. Ça ne définit pas, la maladie ne définit pas la personne, mais les qualités font que chacun peut prétendre, chacun peut rêver et dire « J'ai été malade, ce n'est pas une fin en soi, la vie continue et nous restons debout pour témoigner de cela. » Je vous remercie.
5: Merci beaucoup à vous, Monsieur Acho. Je précise que son père, Albert Acho, est de l'église, je crois, du fondateur de l'église Ariste, en Côte d'Ivoire, l'église Ariste. Alors, sans plus tarder, mesdames et messieurs, après ces mots forts de Monsieur Acho Abe Basile, Nous allons continuer avec un autre témoignage, cette fois-ci en audio. Et ce témoignage nous vient de Nedra Ferima. Elle a créé sa fondation pour accompagner toutes ces personnes malades mentales. Et sa fondation se nomme la Ferima.
7: Bonjour, je suis Nedra Ferima, présidente de la fondation La Ferima. Mais je suis surtout une jeune fille de 21 ans qui a souffert de santé mentale, qui continue parfois de souffrir, mais qui va aujourd'hui beaucoup mieux qu'auparavant. Je ne vais pas vous dire que la vie est rose, mais elle n'est pas non plus simplement noire ou blanche. Il existe une multitude de nuances et c'est quelque chose que j'ai appris au fil de mon parcours. J'ai toujours été cette fille qui sourit tout le temps, peu importe les circonstances. Cette fille qui encaisse, qui veut faire plaisir à tout le monde et qui fait passer les autres avant elle-même. Mais lorsque je n'en pouvais plus, j'ai continué à avancer. Je me disais que je ne voulais jamais abandonner. Alors je continuais à sourire. Même lorsque j'avais juste envie de pleurer, que tout s'arrête et de disparaître. Mais à un moment donné, je n'ai plus réussi à tout contrôler. Ainsi, quand la pandémie du Covid-19 a commencé, j'ai arrêté progressivement de m'alimenter. C'était comme si dans un monde où je ne maîtrisais plus rien, c'était la seule chose sur laquelle je pouvais encore exercer un contrôle. Puis lorsque nous avons repris l'école, après la période du confinement, j'ai retrouvé mon rôle de bonne élève, celle qui travaille bien, celle qui réussit, celle dont on attend beaucoup au final. J'ai continué jusqu'à l'épuisement, jusqu'à mon burn-out. Mais même en ce moment, il fallait que Noura continue à sourire. Il fallait que Noura continue à faire semblant d'aller bien tout en souffrant en silence, en pleurant les nuits, à se mutiler, à vacher une douleur en elle qu'elle ne savait plus comment exprimer au final. À cette époque, j'avais prévu de mettre fin à mes jours avant la fin de l'année, donc avant le BPC. Et si je suis devant vous aujourd'hui, c'est notamment parce que ma sœur m'a tendu sa main. Parce qu'elle a demandé de l'aide pour moi lorsque je n'avais plus la force moi-même. J'avais l'impression que personne ne m'entendait vraiment. Et il a fallu que j'accepte de me dire à elle, puis à des psychologues, puis à des psychiatres. Il a fallu que j'accepte de ne plus porter seule ce que je portais depuis si longtemps. Sans ma sœur, sans son aide, sans son écoute bienveillante et sans le courage que nous avons finalement trouvé, toutes les deux, pour demander de l'aide, je ne serais peut-être pas aujourd'hui là à vous raconter mon histoire. C'est pour cela que je voudrais insister sur une chose. Parfois, lorsqu'une personne souffre, elle n'a même plus la force de demander de l'aide. Parfois, elle sourit, elle continue à travailler, à répondre que tout va bien. Et pourtant, à l'intérieur d'elle, elle est en train de s'effondrer. C'est pourquoi il est si important d'apprendre à écouter, à regarder au-delà des apparences et à tendre la main. J'ai l'habitude de dire que la formation La Ferima est ma raison de vivre. Mais en réalité, ce n'est pas tout à fait vrai. La Ferima est le fruit de ma souffrance. C'est la manière de donner un sens à ce que j'ai vécu. Parce que je veux pas que ma souffrance soit uniquement une histoire personnelle. Je veux qu'elle puisse contribuer à quelque chose de plus grand que moi. Je veux tendre la main à celles et à ceux qui souffrent tous les jours à leur tour. Je veux leur rappeler qu'ils ne sont pas seuls, que leur douleur est légitime et qu'elle mérite d'être entendue. Mais je veux aussi donner, je veux aussi être honnête avec vous. Je ne suis pas arrivée au bout du chemin. Et je ne prétends pas être complètement guérie de ce que je traverse. Mais il y a une chose dont je suis certaine et que je veux que vous reteniez. Nous ne sommes pas seuls. Nous n'avons pas à tout affronter seuls. Et je pense que c'est l'une des plus grandes leçons que j'ai tirées de mon parcours. Demander de l'aide n'est pas une faiblesse. C'est un acte de courage. C'est parfois le premier pas vers un monde un peu moins sombre. À travers la Fondation Aferima, je veux contribuer à faire entrer un peu de lumière dans la vie de celles et ceux qui traversent des moments difficiles. Et si mon histoire peut permettre à une seule personne de se sentir moins seule, à une seule personne d'oser parler, de demander de l'aide ou simplement de tenir un jour de plus, alors j'aurai déjà le sentiment d'avoir contribué à quelque chose d'important. Parfois, il faut du temps. Parfois, il faut être accompagné. Parfois, il faut qu'une personne nous tende la main lorsque nous n'avons plus la force de tendre la nôtre. Et parfois, il faut simplement que chacun d'entre nous, ou qu'on se rappelle entre nous, que notre histoire ne s'arrête pas à la souffrance. Alors, je m'appelle Noura Ferima. Je suis présidente de la Fondation La Ferima. Je suis une jeune femme qui a souffert, qui continue de souffrir, mais qui apprend chaque jour à vivre autrement. C'est parce que je suis encore en vie que je veux contribuer à faire en sorte que d'autres personnes qui souffrent de maladies mentales puissent elles aussi retrouver un peu de lumière. Je vous remercie.
8: Noura Ferima, oui, retrouver un peu de lumière, un peu de soutien, de l'aide, accepter de l'aide, surtout lorsqu'on est conscient. Mais également, lorsque nous ne sommes pas conscients, apprenons, mesdames et messieurs, à écouter, à regarder et à tendre la main aux autres. Sur ce, nous allons poursuivre cette fois-ci, regarder du côté de Médecins sans frontières. Et appeler à ce pupitre M. Kwasi Laurent, qui en est le digne représentant ce jour.
9: Vous savez pas?
10: Désolé.
9: Madame la représentante du maire de Port-Bouy, monsieur le directeur général adjoint de la santé, monsieur le directeur coordonnateur du programme national de santé mentale, monsieur le directeur départemental du district sanitaire de Port-Bouy, monsieur le directeur de l'EPHD de Port-Bouy, monsieur le directeur général du Becker du ministère de la protection sociale, mesdames et messieurs les autorités administratives et sanitaires, chers partenaires, leaders communautaires, professionnels de santé, mesdames et messieurs. C'est avec un réel honneur que Médecins sans frontières Ouaka prend part à cette cérémonie officielle organisée à l'occasion de la Journée mondiale de la santé. Cette journée revêt une importance particulière en ce qu'elle nous rappelle que la santé mentale est un pilier essentiel de la santé, du bien-être et du développement humain, tout en constituant un cadre privilégié de mobilisation et de sensibilisation autour de cet enjeu majeur de santé publique. Le thème retenu cette année, à l'écoute de l'expérience vécue des voix authentiques pour un réel changement, nous invite à accorder une attention particulière à la parole et à l'expérience des personnes vivant ou ayant vécu des troubles de santé mentale. Leur vécu, leurs besoins et leurs attentes doivent être davantage pris en compte dans les politiques, dans les programmes et dans les services qui leur sont destinés. Les progrès accomplis témoignent de l'engagement des autorités et des partenaires en faveur de la santé mentale. Néanmoins, la poursuite des efforts engagés demeure essentielle pour consolider les acquis enregistrés. Il importe de continuer ainsi à promouvoir l'intégration de la santé mentale dans les soins de santé primaire et de soutenir les initiatives de sensibilisation. Dans cette dynamique, Médecins sans frontières accompagne depuis 2021 les efforts du Programme national de santé mentale à travers un projet mis en œuvre dans la région sanitaire du Gbeke. Cette collaboration contribue au renforcement des capacités des acteurs de santé et à l'amélioration de l'accès aux soins pour les populations. À l'occasion de cette journée, Médecins sans frontières Waka réaffirme sa disponibilité à continuer d'œuvrer aux côtés du ministère de la Santé, de l'hygiène publique et de la couverture maladie universelle à travers le Programme national de santé mentale, ainsi que l'ensemble des acteurs engagés pour une meilleure prise en charge en compte de la santé mentale en Côte d'Ivoire. Permettez-moi, pour conclure, d'adresser mes sincères félicitations au Programme national de santé mentale pour l'organisation de cette importante cérémonie, ainsi que nos encouragements à tous ceux qui œuvrent quotidiennement à la promotion du bien-être mental en Côte d'Ivoire. Puissions-nous continuer à œuvrer ensemble afin que chaque personne confrontée à une souffrance psychique puisse bénéficier d'une écoute attentive, d'un accompagnement adapté et de soins de qualité dans le respect de sa dignité et de ses droits. Je vous remercie de votre aimable attention.
1: Bon, les hôtesses veulent bien raccompagner M. Kwasi Laurent, mais apparemment il est plus rapide que les hôtesses elles-mêmes. Bon, c'est le pragmatisme dans le métier, dans la fonction et tout. Alors, mesdames et messieurs, avant d'aller plus loin dans notre programme, permettez-moi d'adresser des remerciements appuyés à Expertise France à travers le projet Migrette, financé par l'Union européenne et la France. Projet qui appuie le déploiement de l'application TILA, une application facile à utiliser et qui va nous faciliter également la vie au quotidien. Sur ce, sachez que nous nous acheminons tout doucement vers la fin de cette cérémonie officielle et nous allons appeler, avec bien sûr sa permission, le directeur général adjoint de la santé, Dr Tia Mamadou, pour son allocution sous vos ovations, mesdames et messieurs, bien entendu. Les hôtesses, soyez prêtes cette fois-ci. Les hôtesses, bon, il s'est fait escorter par toute la santé, j'allais dire les experts de la santé. Voilà, on va tirer un peu. Est-ce que je peux avoir des personnes pour m'aider un peu à ramener le pupitre en arrière? Voilà. Voilà. Bon, le directeur général adjoint n'a pas eu de test au sens large du terme, mais il a eu des stewards. C'est tout commun. Donc, monsieur le directeur général adjoint, vous avez la parole.
11: Merci beaucoup, madame la maître de cérémonie. C'est une dame qui anime la maître de cérémonie à Port-Bouy. Nous sommes dans un projet de santé mentale. Félicitations au professeur Poix pour la promotion de l'agence féminine. Quand je voudrais, mesdames et messieurs, avant de prononcer le discours officiel pour la presse, saluer la mairie de Porto avec à sa tête l'honorable Edmond Sylvestre, son conseil municipal, représenté ici par ma sœur Tano et toute la population de Port-Bouy. Je voudrais aussi particulièrement saluer mon jeune frère, docteur professeur Poix, qui a révolutionné les questions de santé spécifiques. Parce qu'en tant que professeur, il aurait pu rester dans son hôpital à Bingerville ou à l'INSP, mais il est sur le terrain. Et une fois qu'il a l'admiration du ministre de la Santé, il encourage chaque jour davantage parce que c'est sur le terrain qu'on doit agir. Il ne faut pas faire en sorte qu'il y ait trop de malades, trop de personnes souffrant de problèmes de santé mentale. Et il fait la promotion. Il prévient, il fait la promotion en santé. Et donc, il ne fait pas que faire le curatif. En tout cas, merci au professeur. Et merci à toute l'équipe qui l'entoure, des dames très dynamiques, des messieurs. Et je vois que c'est un programme qui a la fierté du ministère de la Santé et du ministère de la Santé. Parce que chaque jour davantage, il nous démontre qu'on peut être agrégé et être santé publique. Et c'est un santé publique accompli. Félicitations, professeur. Madame Tano, conseiller municipal, je l'entends, monsieur le maire de la commune de Port-Bouy. Monsieur le directeur coordonnateur du programme de la santé mentale, monsieur le directeur départemental de la santé de Port-Bouy, madame et monsieur les représentants de Médecins sans frontières, notre partenaire, mesdames et messieurs, chers autorités religieuses coutumières, chers amis de la presse, mesdames et messieurs, en vous rendant grade et qualité. C'est avec un réel plaisir que je prends la parole à l'occasion de la célébration de la Journée mondiale de la santé mentale, organisée cette année autour du thème « Entendre la voix des personnes souffrant de problèmes de santé mentale, des familles et des communautés ». Je voudrais, mesdames et messieurs, au nom de M. le ministre Pierre Goudemba, ministre de la Santé, de l'hygiène publique et la couverture maladie universelle, acteur engagé dans la lutte, dans la santé publique, dans la résilience de notre système sanitaire, empêcher ce jour pour les contraintes de calendrier, qui a bien voulu que je puisse être là avec vous, avec la communauté de Port-Bouy, pour célébrer ensemble cette journée si importante pour notre pays. Donc, je veux donc, au nom de M. le ministre, remercier la mairie de Port-Bouy pour son engagement constant en faveur du bien-être de la population. Je veux également saluer l'appui remarquable de nos partenaires et principalement Médecins sans frontières, partenaires précieux dans le renforcement de l'accès aux services de santé et dans l'accomplissement des personnes les plus vulnérables. Mesdames et messieurs, la célébration de cette journée nous rappelle une vérité essentielle. Il n'y a pas de santé sans santé mentale. Celle-ci constitue un pilier fondamental du développement humain, de la cohésion et du bien-être de nos populations. Pourtant, malgré les progrès réalisés ces dernières années, de nombreuses personnes vivent avec un trouble mental et continuent de faire face à la stigmatisation, l'exclusion sociale, la discrimination et parfois à une absence de prise et parfois à une absence de prise en charge adaptée. Trop souvent encore, leur souffrance demeure imprévisible et leurs paroles insuffisamment entendues. Le thème retenu cette année nous invite précisément à changer de regard. Entendre la voix des personnes souffrant de problèmes de santé mentale, c'est reconnaître d'abord leur dignité, leurs droits
12: leur dessein, mais aussi leur capacité à contribuer pleinement à la vie de la société. Il nous invite à écouter leur expérience, à comprendre leurs difficultés quotidiennes. Il construit avec elles des réponses adaptées, respectueuses et inclusives. La santé mentale concerne chacun d'entre nous. Elle touche les enfants, les adolescents, les adultes et les personnes âgées. Elle est influencée par notre environnement familial, social, économique, ainsi que par les événements, les difficultés auxquelles nous sommes constamment confrontés tout au long de notre vie. C'est pourquoi nous devons poursuivre nos efforts pour renforcer la sensibilisation des populations, lutter contre les préjugés, promouvoir le dépistage précoce et améliorer l'accès à des services de qualité accessibles et intégrés dans les soins de santé. Nous devons également favoriser la participation active des personnes concernées dans l'élaboration des politiques, des programmes et des interventions qui les touchent directement. Ces personnes ne peuvent mieux témoigner de la réalité, car personne ne peut mieux témoigner de la réalité des problèmes de santé mentale que celles-mêmes qui les vivent au quotidien. La mobilisation observée aujourd'hui témoigne donc, démontre aussi notre commune d'agir grâce à la collaboration entre les collectivités territoriales, les professionnels de santé, les organisations communautaires, les partenaires techniques et financiers, ainsi que les populations elles-mêmes. Et nous pouvons bâtir une société plus bienveillante, plus inclusive et plus attentive à la santé mentale. Je voudrais donc renouveler les félicitations à nos ceux qui nous accueillent dans leur commune, la mairie de Port-Boué, mais également à Médecins Sans Frontières pour leur engagement exemplaire dans l'organisation de cette journée. Leur action contribue à rapprocher les services de santé communautaire et à faire de la santé mentale une priorité de santé publique. Je formule donc le vœu que cette célébration permette de renforcer la sensibilisation, de promouvoir l'écoute et la solidarité et surtout de donner une place centrale à la parole des personnes vivant avec des troubles mentaux. Ensemble, engageons-nous à écouter, à comprendre et agir afin que plus aucune personne souffrant de problèmes de santé mentale ne soit laissée de côté. Je vous remercie.
1: Des applaudissements nourris pour M. le directeur général adjoint de la santé, M. docteur, autant pour moi, docteur Tia Mamadou. Il a dit, si nous voulons avoir une société beaucoup plus inclusive, il faut savoir que cette société-là passera nécessairement par la prise en charge de la santé mentale. Nous sommes pratiquement au terme de notre célébration. Nous allons inviter à la fois les personnalités, les officiels, les ONG, les personnes participant à cette cérémonie de se diriger, surtout les officiels qui vont se diriger vers les différents box pour les consultations. Ils vont aller eux-mêmes de visu constater ce qui se passe dans les box ce jour qui concerne la consultation pour les personnes. La photo d'ensemble d'abord, bien évidemment, la photo d'ensemble. Tous les officiels, toutes les parties prenantes, pour la photo officielle. Les quatre monos devant encadrer donc ces officiels, que les techniciens se mettent rapidement en marche. Ici serait mieux, je pense. Donc, professeur quoi? Ici, les quatre monos sont déjà en place. Vous donnez d'eau au pupitre. Voilà, vous donnez d'eau au pupitre. Voilà. Nous allons gentiment demander à madame, voilà. Donnez d'eau au pupitre. Vous me donnez d'eau. Vous me faites d'eau. Vous regardez. Vous faites face au drapeau.
13: Test. Au moment qu'on fait l'interview, la filière plein de voulu parler de l'ouvert à l'habitude.
14: Journée mondiale de la santé mentale, célébrée ce jour à Port-Bé. Nous sommes pratiquement au terme de cette journée d'importance.
13: Mais regardez, sentir la
14: terre. Pour la toute première fois, la communauté a été confiée à la célébration de cette journée. Et c'est Port-Bé qui a été choisi pour abriter cette cérémonie officielle dédiée à la santé mentale.
13: Pour fermer tout. Voilà. Pousse sac là derrière. Pousse le sac là derrière. Maintenant, ferme le bout.
14: Après la photo des familles.
13: On va
14: s'accueillir. En ce moment. La consultation ou les consultations de nous demandons au directeur général adjoint de nous aujourd'hui. Le secteur en a voulu demander pour la photo ciblée.
13: Là, on prend le gars de la santé. Il y a le direct. Moi, c'est les gens qui sont en direct qui demandent. C'est pas moi-même.
15: Ah, ok.
13: Je vais faire photo d'abord.

0: Test, test. Dans quelques instants, nous serons en direct avec le docteur Thiard. Et je rappelle qu'il a comme donné la formation du docteur Thiard.
1: Monique, la présentation de Dr Thiard. Dr Thiard, sa présentation.
2: Oui.
1: Ok, merci.
2: Dr Thiard, vous venez au studio, s'il vous plaît. Pas ici, c'est la radio. Radio Santé, Radio ATM,
0: c'est bon. Voilà, fidèles amis auditeurs, auditrices, vous qui nous suivez depuis votre position Radio Santé Côte d'Ivoire à travers toute la Côte d'Ivoire, nous avons de la grande visite dans le studio. Nous recevons le docteur Thiard dans le domaine de la santé en Côte d'Ivoire, qu'on connaît très bien et qui est un acteur qui a facilité la mise en place de Radio Santé dans la section du Tonkwi. On se rappelle avec tous nos collègues Saïd et autres qui ont pu mettre en place la section du Tonkwi. Mais aujourd'hui, nous recevons ici en tant que représentant du ministre de la Santé et de l'Hygiène publique à la personne de M. Pierre Ngoudemba, qui est le ministre de la Santé. Dr Thiard est aujourd'hui au niveau central. Il est le directeur général adjoint au niveau de la DGS. Hein. Et aujourd'hui, nous sommes à la journée mondiale de la santé mentale. Votre présence ici réconforte plus de plusieurs personnes. Quel est votre message et pour cette journée, de la journée mondiale de la santé mentale.
3: Merci beaucoup. Merci à la radio Santé Côte d'Ivoire pour l'opportunité que vous nous donnez de nous exprimer à votre antenne. Nous sommes très heureux d'être à Port-Boué. Je représente ici le directeur général de la santé, le professeur Mamadou Samba, et aussi j'agis ici au nom de monsieur le ministre de la Santé, l'hygiène publique, la couverture maladie universelle. Okay. Je suis très heureux d'être à Port-Boué et de célébrer avec la population de Port-Boué la journée mondiale de la santé mentale avec le thème très important, entendre la voix des personnes souffrant des problèmes de santé mentale.
0: Aujourd'hui, si vous avez un message au niveau du ministère à l'endroit de ces populations, on a aujourd'hui des outils, le ministère a mis des outils pour les populations à travers le 143 et aujourd'hui on vient de parler, il y a le programme qui est là qui se déploie. Quel message à l'endroit des populations pour ceux qui souhaiteraient par exemple, qui suspectent qu'ils ont peut-être leur santé mentale qui est en train de prendre un coup, quel message avez-vous pour ceux-là?
3: Bien, merci beaucoup. Je pense que le ministère de la Santé, de l'hygiène publique et la couverture maladie universelle est conscient. Monsieur le ministre est conscient de l'enjeu que représentent les problèmes de troubles mentaux au niveau de la population. Vous savez que nous sommes tous sujets à des problèmes mentaux parce que avec le développement, avec les situations sociales, politiques, contexte environnemental, la santé mentale est au cœur de toute notre vie. Et je pense que pour nous, s'il y a un message à donner à l'endroit

0: à la population, c'est véritablement d'abord de prendre en compte la problématique de la santé mentale dans nos familles, dans nos communautés, dans les services, et faire en sorte que, avec une journée comme celle-ci, qui met en exergue le droit des personnes souffrant de trouble mental, faire en sorte d'accompagner des personnes qui pourraient souffrir d'un trouble mental. Parce que c'est l'affaire de tous, c'est l'affaire des familles, c'est l'affaire des communautés, c'est l'affaire de tous ceux qui vivent et qui ont besoin qu'il y ait un bien-être social, que ce soit les collectivités, les conseils régionaux, les mairies. Tout le monde est concerné par la santé mentale. Et nous exhortons ces populations à ne pas se faire de s'isoler, ces personnes à ne pas s'isoler, parce que nous avons le ministère de la Santé a développé un programme qui est vraiment qui sort au niveau du terrain pour sensibiliser, pour promouvoir. Et ce programme est à l'écoute des populations. Ce programme va vers les populations. Donc, cherchez plutôt à faire venir vers le programme santé mentale, trouver des conseils pour avoir un bien-être physique et mental.
1: Merci, Dr Thiar, pour ce message que vous avez adressé à toute la Côte d'Ivoire. Nous sommes de partout aujourd'hui, de Korogo, de Bundiali. Demain, toutes les radios sont en synergie. Et évidemment, avec Radio ATM, qui depuis ce matin avec nous, on a essayé d'échanger. Merci pour ce message. On sait que vous êtes très occupé. On ne va pas vous garder longtemps. À moins que vous avez un dernier message à donner.
0: Ben, je voulais remercier la radio ATM parce que c'est une radio très engagée pour les questions de santé publique. Et je pense que depuis le Tokoui jusqu'à Abidjan, on prend plaisir à écouter la radio ATM. Et je voulais vous remercier infiniment.
1: Merci bien. Je suis avec. Tu as un message?
2: Juste dire merci à Dr Thia pour son implication personnelle. La réussite de cet événement phare dans notre commune. Remerciements appuyés en tout cas, docteur, et merci. J'espère que vous allez revenir quand même dans la commune de Port-Boué pour des consultations foraines parce que les populations en ont besoin. Nous avons été éprouvés durement et on espère que vous allez revenir ici dans notre commune pour des consultations foraines. Merci beaucoup.
0: Merci beaucoup, madame.
1: Merci, Mère, Madame Guessant. Ensemble, nous avons, dans la main courante, nous avons conduit cette cérémonie de la Journée mondiale de la santé mentale qui était organisée pour cette année à l'hôpital général de Port-Boué pour recevoir ces populations, vos populations des différentes contrées, des 31 régions qui suivent à travers nos radios leaders, qui ont écouté cette émission. Nous vous disons merci pour votre contribution. On recevait le docteur Thia. Je rappelle qu'il est le directeur général adjoint de la DGS, hein, la DGS est à la charge du système de santé. Merci de votre présence. Mais Dr Thiar est une pièce maîtresse dans le système de santé. Monique, je l'ai rencontré pour ma première fois lorsqu'il était directeur départemental dans le Zanzan. À l'époque, avec Hélène Keller International, nous conduisons une campagne sur la lutte contre la malnutrition et Dr Thiar a facilité cette action. La seconde fois, c'était lors à faveur de la crise Covid, et là il était dans le Tonkoui chez lui. Il a reçu, et c'est en cela que la plateforme Radio Santé section de tout le Grand Nord et de l'Ouest ont eu la mise en place des différentes sections dans le Tonkoui et c'est armant sous son impulsion et son appui. Merci docteur, on va vous laisser partir. Merci. Et passez chaque fois quand vous avez le temps de passer nous voir. Hein. Et n'oubliez pas, chers amis auditeurs et auditrices, nous étions en direct depuis Radio Santé Côte d'Ivoire. Pour tous ceux qui ont des problèmes, à partir là, nous avons le 143, le 125, qui est le numéro vert gratuit pour vous, pour votre santé mentale. D'ici là, portez-vous bien et soyez en bonne santé. Merci.
0: Merci.
1: Merci.

0: Toujours en direct depuis l'hôpital général de Port-Boué à Abidjan, nous sommes en plein cœur dans la célébration de la journée mondiale de la santé mentale, une journée dédiée à l'écoute, à la sensibilisation, mais surtout à l'action sous le thème « Entendre la voix des personnes concernées, des familles et des communautés ». Aujourd'hui, prendre soin de son bien-être mental devient aussi simple et accessible qu'un clic sur son téléphone portable grâce à une innovation majeure en Côte d'Ivoire. La plateforme Tila Côte d'Ivoire, que vous soyez à Abidjan, Boaké, Korogo, Odjene ou San Pedro, cette application transforme la prise en charge de la santé mentale dans notre pays. Alors, comment fonctionne Tila CI, Tila Côte d'Ivoire, entendez pas parler, et comment garantit-elle votre confidentialité et comment vous connectez-elle, comment se connecter et aussi à la santé professionnelle pour que les professionnels puissent apporter leur contribution. Pour tout comprendre en trois minutes ou disons, en trois questions, voici les trois questions que nous allons vous poser. Monsieur Kra, Archil, attaché de recherche clinique. Et vous êtes l'un des acteurs de cette application qui a fonctionné, qui a permis aujourd'hui, lors de la cérémonie, de pouvoir faire entendre les préoccupations des Ivoiriens partout en Côte d'Ivoire. D'entrée de jeu, présentez-nous la plateforme Tila.
1: Alors, merci beaucoup. Tila, c'est une plateforme de dépistage et de prise en charge des troubles mentaux courants en matière de santé mentale en Côte d'Ivoire. Voilà, c'est une application qui est utilisée afin de rendre accessible la question de la santé mentale à tout le monde. Comment ça marche? Il y a un premier processus d'auto-évaluation qui est fait et aussi un autre processus d'évaluation qui est fait aussi par les spécialistes de la santé mentale. Entendons par là les orthophonistes, les psychologues et aussi les psychiatres.
0: Vous avez bien présenté la plateforme. Je suis avec Mme Monique Kakuma Consort, qui est la directrice de Radio ATM, qui prend aussi en marche cette émission. Et ensemble, nous allons la conduire. Et vous avez parlé de l'auto-évaluation. Comment est-ce que cette application fonctionne?
1: D'accord, merci.
2: Merci beaucoup, Sidibé. Oui. Monsieur Kra, avant même d'arriver à l'auto-évaluation, par quoi doit-on commencer avec l'application Tila? J'entends-tu là? Je fais comment pour y accéder?
1: Merci beaucoup. Alors, c'est une plateforme en ligne. Donc, une plateforme entre guillemets auquel on peut avoir accès à partir d'Internet. Voilà. Donc, on part par exemple sur Google ou Safari pour ceux qui ont un autre type de téléphone, c'est-à-dire les iPhones. Et on tape directement sur la barre de recherche tila.ci, T-I-L-A.ci. Voilà. Et une fois qu'on tape dans la barre de recherche, on actionne la recherche et on tombe directement sur la plateforme Tila. À partir de cet instant, vous allez voir parmi les onglets qui s'offrent à nous, on a un onglet où on a la possibilité de démarrer une auto-évaluation. Voilà. Donc, essentiellement, c'est ça. Et on a besoin jusqu'à partir en fait des travaux qui seront faits par la structure qui gère la plateforme de connexion Internet. Voilà, pour l'heure. Voilà. Il y aura un moment où le processus d'auto-évaluation et même de dépistage qui sera fait par les professionnels sera fait sans la connexion Internet.
0: Voilà. Et on rappelle que cette plateforme, comment s'est passée sa mise en place?
1: Oui, ça a été à partir du concours du Programme national de santé mentale avec un appui très essentiel qui a émis le besoin d'accessibilité sur la question de la santé mentale à tout le monde, à toutes les communautés. Et on sait tous l'actualité réelle dans nos pays, c'est qu'on n'a pas tous les jours accès à des spécialistes de la santé mentale. Il y a une insuffisance de spécialistes en matière de santé mentale dans nos pays. C'est pour résoudre cette question que le Programme national de santé mentale, avec le concours de partenaires privés, a mis en place cette plateforme qui permet de vulgariser, de généraliser la question de la santé mentale à tout le monde.
0: Quelle a été la contribution des partenaires? Quels sont ces partenaires?
1: Oui, les partenaires, il y a PASS Santé Mousseau, donc c'est le partenaire principal qui a conçu cet outil. Et derrière cet outil, il y a aussi, il faut noter qu'il y a un système de gestion de données derrière. Donc, la plateforme qui est visible, c'est TILA. Mais derrière, il y a un système de gestion de données. Parce qu'il faut savoir qu'en tant que programme national de santé mentale, nous avons besoin des données, nous avons besoin des tendances, nous avons besoin de tous les chiffres qui ressortent en fait des différents dépistages qui sont effectués sur l'application TILA. Et c'est le deuxième partenaire donc, qui a mis en place un outil d'analyse de données Assist eClinical. Donc le partenaire, c'est l'unité de recherche clinique de Côte d'Ivoire. Voilà, qui gère les données qui sont produites à partir des dépistages qui sont faits sur l'application TILA. Donc, pour résumer, on a deux partenaires essentiellement qui rentrent en ligne de compte à partir de là, l'unité de recherche clinique de Côte d'Ivoire et PASS Santé Mousseau. Et on a des partenaires maintenant financiers. Voilà, on peut citer parmi ces partenaires financiers-là, Expertise France. Donc, ce sont vraiment des partenaires puissants, entre guillemets, si on peut le dire ainsi, qui nous soutiennent, qui soutiennent le programme essentiellement en fait dans cette quête-là, cette quête de vulgariser la question de la santé mentale. C'est le lieu aussi en fait de remercier Expertise France à travers le projet Migrate qui a financé, donc qui a été financé par l'Union européenne, donc et la France, donc ici qui effectivement sont en appui pour le déploiement effectif de l'application TILA en Côte d'Ivoire.
0: Pour terminer, l'orientation et les liens avec les urgences sur la 143 en cas de détresse psychologique grave ou d'urgence, donc comment l'application fait-elle le lien avec le numéro 143?
1: Oui, il faut savoir qu'en Côte d'Ivoire, vraiment toutes les plateformes sont interconnectées, comme on peut le dire ainsi. À partir des dépistages qui sont faits, donc surtout des autodépistages qui sont faits, un système de communication a été mis en place pour permettre aussi, par exemple, à ceux qui ont des dépistages qui sont positifs sur la plateforme, d'appeler par exemple le 143 pour avoir accès à des psychologues, pour parler à des psychologues. Donc, c'est une sorte de première ligne, en fait, de prise en charge, de prise en charge qui permet, en fait, vraiment de venir à bout de tous ces problèmes de santé mentale. Aussi, sur la plateforme elle-même, il y a la possibilité de prendre des rendez-vous, avec des psychologues, donc des spécialistes, donc les psychologues, les psychiatres. On prend rendez-vous en fonction de la disponibilité du psychologue et de sa propre disponibilité et on s'entend pour vraiment faire une sorte de téléconsultation et s'il le faut, une sorte en fait de consultation en présentiel pour pouvoir permettre en fait de prévenir les problèmes de santé mentale. Il faut savoir que TILA aussi, ça entre dans la vision du programme national de santé mentale, celle de la promotion, la prévention et la prise en charge des problèmes de santé mentale. Voilà.
0: Et voilà, nous sommes en direct de l'hôpital général de Port-Boué avec M. Kra Archil, attaché de recherche clinique et les acteurs aussi de la mise en œuvre de cette application TILA Côte d'Ivoire, comme il l'a dit tout à l'heure, et remercie Expertise France à travers l'Union européenne et toute la France pour avoir déployé appuyé le déploiement de cet outil de quête ou de collecte même des données pour permettre aux populations de valider leur état de santé mentale. Merci de votre présence. Et puis, est-ce que vous avez un dernier mot pour tous nos auditeurs, auditrices qui nous écoutent?
1: Dernier mot, outil de collecte, aussi surtout de dépistage.
0: Le dépistage.
1: Et vraiment pour capter vraiment jusqu'à la base les cas de problèmes de santé mentale et même pour les prévenir. Mon dernier mot serait un remerciement et aussi un appel à la vulgarisation. TILA, c'est pour nous tous, c'est notre élément à nous. Il faut en fait que tous ceux qui entendent parler de TILA aillent aussi sur la plateforme TILA, fassent aussi des autodépistages, parlent aussi du système d'autodépistage en fait qui a été mis en place par le ministère de la Santé en Côte d'Ivoire, qui a la capacité vraiment de nous amener à réduire le plus possible les problèmes de santé mentale en Côte d'Ivoire. Voilà, c'était mon mot de fin, aussi les mots de remerciement aussi à, envers votre radio, Radio Santé, et aussi Radio ATM. C'est cela.
2: C'est vrai qu'il vient de donner donc son mot de fin, M. Kra Achille. Ce n'est pas pour que vous rebondissiez sur ce que je vais dire, c'est juste pour dire qu'aujourd'hui, nous avons constaté que l'application TILA est simple, facile d'accès, facile d'utilisation également. On espère que cela va continuer ainsi pour le bien de toute la société ivoirienne. Parce que quand on va sur l'application TILA par Google, on se rend compte que c'est facile quand même d'accès et c'est bien, c'est bon. On espère que vous allez pouvoir continuer sur cette lancée-là pour le bien des populations.
1: Merci beaucoup. Merci beaucoup.
0: Voilà, c'était la voix, la suave voix de Madame Nguessan, Monique Kakou, directrice de la radio ATM. Je suis Sidibé Dimaféré. Nous étions en direct avec M. Kra Achille, attaché de recherche clinique, ici à l'hôpital général de Port-Boué, dans le cadre de la célébration de la journée mondiale de la santé mentale. Et nous remercions aussi tous nos confrères et consoeurs, les techniciens, les différents techniciens qui étaient en direct aujourd'hui pour gérer la retransmission en direct de la cérémonie d'ouverture du dialogue et de ces émissions. Merci à Boris Loin de Candopleu pour la manipulation technique. Merci à Abdoul Sangaré pour la régie et la recherche de personnes ressources pour le direct. Merci à Madame Nguessan Kakou pour sa présence et son implication a permis pour que cette activité radiodiffusée soit une réussite. Merci encore pour votre engagement pour la santé. Voilà, fidèles amis auditeurs, d'ici là, portez-vous bien et regardons l'avenir de l'Afrique avec beaucoup d'espoir.
2: Merci, M. Kra. Maintenant, il a plus pressé.
1: Non, c'est intéressant.
3: C'est
1: ATM, c'est où ça?
3: C'est Isaac de toi, ici.
2: Oh ouais.
3: Juste là. Non, là, tu t'en dirais, tu
1: vas pas te dire, tu vas pas te dire. Super, mais il faut avoir
2: la vidéo. Donne-le ton numéro.
3: Mais Ange,
2: j'ai mis le numéro.

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1: Auditrices et auditeurs, bienvenue à ce temps d'antenne consacré à la lutte contre le cancer du sein. Pour ce numéro, nous nous intéressons à l'engagement de la société civile dans la lutte. Plusieurs structures ou institutions interviennent dans ce domaine et certaines d'entre elles sont regroupées au sein d'une organisation, notamment la Coalition des organisations de lutte contre le cancer, la COLCC, que nous vous invitons à découvrir à travers ce temps d'échange. Maître Fadiga Fatou Koulibaly, présidente de la Coalition des organisations de lutte contre le cancer, COLCC, merci de nous recevoir. Dites-nous d'où est partie cette motivation ou intention de vous regrouper.
2: Une petite phrase qui me vient chaque fois à l'esprit quand on me demande ça. Je dis, mais nos patrons, les professionnels nous ont appris que le cancer, c'est une multiplication anarchique de mauvaises cellules. Pour moi, donc, pour combattre, il faut une action coordonnée. Et donc, c'est pour coordonner nos actions, pour parler d'une seule voix. Et nous avons décidé que face au cancer, c'est ensemble qu'on est fort. Donc, pour mener les actions, pour faire des plaidoyers, et puis les activités de terrain, et avoir une vision commune.
1: Dites-nous, quelles sont les actions que vous menez sur le terrain? Qu'est-ce que vous apportez concrètement?
2: Je crois que notre mission principale, c'est la communication. C'est pour ça que je vous dis déjà merci de nous donner la parole. Il faut donc pouvoir expliquer aux femmes, s'agissant du cancer du sein, qu'il y a une maladie qui s'appelle cancer du sein. Mais il faut leur dire que toute boule n'est certes pas un cancer du sein, mais toute boule peut être un cancer du sein. Donc, nous, notre message ici, quoi? Réveillons-nous, allons chercher à voir qu'est-ce que nous avons dans nos seins, pour que le sein soit sans cancer.
1: Que faites-vous pour aider et soutenir les femmes malades du cancer?
2: Les femmes malades du cancer ont besoin de financement pour se soigner. Et malheureusement, les ONG n'ont pas beaucoup d'argent. Nous essayons donc de les accompagner du mieux que nous pouvons, d'abord par rapport à l'accompagnement mental. C'est une charge mentale lourde d'être confronté à un cancer. Après, nous avons la possibilité de prendre les rendez-vous pour les malades. Et puis, lorsque nous avons la possibilité de les aider financièrement, nous le faisons. Soit en demandant de l'aide aux bonnes volontés, soit en puisant dans nos poches également.
1: Dites-nous, quels sont les projets que vous avez mis en place? Quels ont été les impacts de ces projets?
2: Vous savez que chaque année, nous parlons du cancer du sein, donc nous faisons de belles campagnes. Et toute l'année, nous faisons du dépistage. Nous sommes en projet tout le temps. Et c'est ce qui fait que vous voyez, on dit qu'il y a de plus en plus de cancers du sein. C'est peut-être vrai, il y a une prévalence qui augmente, mais il y a surtout que nous sommes allés travailler à faire débusquer les femmes de leur maison, de leur case, pour qu'elles n'aient plus peur de dire qu'elles ont le cancer. Donc nous avons un début de victoire sur les tabous et sur la stigmatisation qui fait qu'on a peur de dire qu'on a un cancer du sein. Donc nous avons une grande victoire sur le début des traitements. Donc les traitements sont devenus plus précoces, ce qui fait que le taux de guérison a augmenté. Et nous, notre point fort, c'est de passer ce message d'espoir. Mesdames, nos filles, nos sœurs, le cancer du sein, il existe. Mais ce n'est pas une fatalité, on n'en meurt pas forcément. Mais ce qui vous appartient à vous et à nous, nous sommes proches de vous, c'est de nous réveiller et de voir quel est l'état de notre sein. Il faut regarder, il ne faut pas avoir peur. Et plus tôt on est diagnostiqué, mieux on est soigné et plus on a des chances de vivre longtemps.
1: Merci à vous, Maître Fadiga. Nous sommes au terme de notre temps d'échange. Merci d'avoir accordé ce temps.
2: C'est moi qui vous remercie. Nous avons besoin de communiquer. Merci.
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0: vous les femmes là, vous n'avez qu'à changer vos mauvais comportements là, hein. Sinon, vous ne va pas gagner, Marie.
1: Vous les laissez.

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1: Auditrices et auditeurs, merci d'être en notre compagnie et bienvenue à ce temps d'antenne consacré à la lutte contre le cancer du sein. S'il est vrai que cette maladie est un véritable problème de santé publique, il convient de rappeler que le cancer du sein n'est pas une fatalité. Détecté tôt, il se guérit et des témoignages, il y en a.
2: Qui est belle comme ça? Regarde comme elle est jolie. Aja.
3: Oui.
2: En tout cas, bonjour.
3: Bonjour, ami. Ça va?
2: Ça va. Et ta santé?
3: Je peux dire ça va.
2: Comment ça, tu peux dire ça va? Faut dire ça va.
3: Ah. En tout cas, je suis le traitement. Quand je vais à l'hôpital, je suis avec mes camarades là-bas, les femmes là. Voilà, on rit, on fait tout. J'ai même des camarades, on se donne des conseils. Ah. On a la foi, on sait que Dieu va faire quelque chose.
2: Dieu a déjà fait quelque chose. Aïe, tu vas guérir.
3: Tu es sûr.
2: Sûr. Faut suivre les traitements seulement.
4: Ami, ça va?
2: Oui, ça va.
4: Attends, il y a quoi? Quand tu me vois, tu ne peux même pas sourire un peu. Alors.
3: Chérie, pardon, j'ai pas envie de rire.
4: Tu vois, toujours elle est comme ça. Elle a ses visages serrés. Je l'encourage, tu lui dis, tu seras guérie. Hein? Pourquoi tu ne me crois même pas même?
3: Vous êtes sûr que je vais guérir un jour?
4: Ma chérie, tu suis ton traitement, non? Tu vas guérir. En fait, tu n'as pas la foi. Crois en toi.
3: D'accord.
4: Ouais, tu vas guérir. Ça, c'est un petit problème même. En Côte d'Ivoire, ici maintenant, là, on soigne. Quand c'est là, c'était un petit problème pour nous en Côte d'Ivoire. Allez.
3: En tout cas, tout mon problème, je veux guérir.
4: Tu guériras.
2: Tu vas guérir.
4: Tu vas guérir. Hein? Mais toi, mais t'as pas confiance, quoi. C'est ce qui me fait mal. Yeri, t'as vu Jess derrière la route. Et t'avais cancer du sein. Mais tu vois, aujourd'hui, t'es sur pied. Actuellement, bon, on l'a mis en rémission. Mais bientôt, c'est fini.
3: C'est vrai.
4: Voilà. T'as pas été mal en rémission. Bientôt, là, ça sera fini.
3: Attends, rémission quoi?
4: Non, ça dit. Elle a fini.
3: Il va la mission.
4: Non. Ça dit quoi? Elle a fini. Elle a suivi le traitement. Ça va. Mais on la suit toujours pour l'encadrer, quoi, pour que ça puisse bien aller.
3: Comme ce que je fais, chaque fois je vais.
4: Voilà, non, ça, t'as en train de suivre le traitement. Voilà, à un moment va arriver, on va te mettre aussi en rémission. Ça veut dire que ça, un peu net, tu vas guérir. Et puis quand c'est guéri, là, pouf, tu es debout, c'est guéri.
3: Merci beaucoup. Quand j'entends guérir, là, tu peux pas comprendre.
4: Toi, tu vas guérir.

0: guéri, tu vas guérir. Tu seras sur pied. D'abord, mais attends. Il y a une émission à la radio là où il a fait les témoignages du cancer du sein. On va aller, que ça même c'est mieux. Là, tu vas croire même qu'on guérit.
1: Là, ça va me remonter.
0: Voilà,
1: un peu.
0: Là, tu ne crois pas qu'on guérit, mais tu vas guérir. Alors, on va écouter.
1: Là, comme je ne suis pas la seule, quand je vais écouter les témoins, ça va me faire vraiment
2: voilà.
1: Me passer.
2: Allons.
1: Allons. Ami, tu restes avec nous, hein?
2: Non.
3: Nous sommes justement allés à la rencontre d'une survivante qui a bien voulu partager son expérience avec nous.
4: Je suis Brigitte Kouassi, une survivante du cancer du sein.
3: Dites-nous, comment est-ce que vous avez vécu l'annonce de votre cancer du sein? Quelle a été votre réaction face à cette nouvelle?
4: Je me rappelle que lorsque, en palpant ma poitrine et que j'ai retrouvé la boule, ça m'a tout de suite inquiétée et je me suis rendue à l'hôpital. Le gynécologue que j'ai rencontré, il m'a dit clairement que ce n'était pas sa spécialité. Donc il m'a référé au CHU de Trècheville. Il faut dire que ça n'a pas été du tout facile parce que étant jeune et puis étant à la recherche d'un enfant et on m'annonce que j'ai un cancer, c'était vraiment pas facile. Je me rappelle, j'avais des jours où je dormais même pas la nuit, je pleurais amèrement. Mais après, je me suis ressaisie et j'ai dit que bon, étant une femme de foi, je me suis dit que si le Seigneur me permet de vivre cette épreuve, c'est parce qu'il sait que j'ai les épaules solides pour surmonter. Et j'ai essayé.
3: Alors, quand vous dites essayer, vous parlez certainement du traitement. Est-ce que vous pouvez décrire les différentes étapes du traitement? Quels ont été les défis auxquels vous avez été confrontés justement au cours de ce traitement?
4: À l'annonce de la maladie, le médecin m'a dit qu'il y avait un traitement, ce qui m'a vraiment rassurée. Il m'a demandé d'abord de faire une biopsie. Et quand j'ai fait la biopsie a donné le stade de la maladie. Et c'est comme ça que j'ai commencé à faire les chimiothérapies. Il faut dire que ça n'a pas été facile. Hein. J'ai fait 8 séances de chimiothérapie. Après les 8 cures de chimio, j'ai subi la mastectomie, entendez par là l'ablation du sein. Et après cette ablation, j'ai aussi fait 25 séances de radiothérapie au centre d'oncologie médicale à la San Ouattara.
3: Quels ont été les défis auxquels vous avez été confrontés émotionnellement et puis également physiquement?
4: Émotionnellement, je peux dire que ça n'a pas été facile, mais il faut dire que j'ai été vraiment soutenue par mes proches, entendez par mes proches, ma famille qui était là moralement, qui me soutenait aussi spirituellement, aussi une famille merveilleuse qui est ma chorale, la chorale Saint-Luc. J'ai vu tout ce qui m'entoure et puis je me suis relevée. Et puis, j'ai essayé.
3: Donc, on dira que vous avez bénéficié du soutien de votre entourage, famille, amis, connaissances. C'est bien cela?
4: Oui. Je veux dire aussi que, au lieu de service, mon supérieur hiérarchique, il était tout le temps avec moi. Et je veux dire que ces moments-là ont été vraiment des moments très, très importants pour moi.
3: Aujourd'hui, vous êtes en rémission. Comment envisagez-vous l'avenir? Quels sont vos projets?
4: Oh, l'avenir, radieux, parce que si Dieu me donne une seconde chance de vivre, je ne vais plus m'attarder sur les choses inutiles. En fait, ce que je veux dire, c'est que cette maladie m'a permis de comprendre l'importance de la vie. Je suis focus sur la vie. Et puis, j'ai des projets. Aujourd'hui, j'envisage même de retourner voir mon gynécologue et puis voir si je peux concevoir.
3: Quel est votre message à l'endroit des personnes vivant avec le cancer et ceux qui seraient atteint par cette maladie?
4: Oh, déjà, je veux dire que moi, la maladie m'est tombée là-dessus. Mais aujourd'hui, mon combat, c'est que chaque année, une femme doit aller voir un médecin pour se dépister, pour ne pas qu'elle soit surprise. Parce qu'aujourd'hui, le cancer, on en parle, mais les gens autour de nous ne prennent pas ça au sérieux, alors que c'est une maladie qui, si on prend un peu ses dispositions, on essaie de manger un peu équilibré, faire un peu de sport, et puis éviter les stress trop importants, on peut éviter le cancer du sein. Donc aujourd'hui, moi, mon message, c'est que tout le monde, que ce soit une femme comme un homme, allez faire au moins une mammographie chaque année.
3: Madame Brigitte Kouassi, infiniment merci.
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1: Auditeurs et auditrices, bienvenue à 5 minutes pour savoir. Ce numéro est consacré à la prise en charge médicale du cancer du sein. Le cancer reste un problème de santé publique majeur avec 19,3 millions de nouveaux cas et 10 millions de décès en 2020. Et le mécanisme de la prise en charge médicale du cancer du sein en Côte d'Ivoire reste encore méconnu malgré les efforts déployés par le ministère en charge de la santé et ses partenaires. Comment se fait la prise en charge médicale? Pour en savoir davantage, nous recevons Dr Anneau Dolores du Programme national de lutte contre le cancer. Mais avant, écoutons à présent cette discussion entre deux dames, Adjoa et Ami.
2: Adjoa!
3: Hey, Adjoa, c'est bon, arrête de pleurer.
2: Ami, je ne peux pas.
3: Tu peux pas comment?
2: C'est bon, c'est bon. Hey.
3: Ami, ça s'arrange, pardon.
4: Qu'est-ce qui se passe ici? Hein? Pourquoi elle pleure comme ça?
3: On est parti à l'hôpital pour aller faire dépistage de cancer du sein. Maintenant, il se trouve qu'elle a une boule dans son sein.
2: Ah! Je suis foutue!
3: Tu as foutu comment?
2: J'ai plus d'espoir. Est-ce que cette maladie, on peut la soigner ici en Côte d'Ivoire?
3: Adjoa, on peut soigner. C'est pas de votre, on nous a donné rendez-vous.
4: Hey, on vous a donné rendez-vous, non?
3: Oui, on nous a donné rendez-vous. Ah. Pour qu'elle pas te faire un quoi même là?
4: On dit la mammographie. C'est juste pour aller vérifier maintenant si elle a le cancer du sein ou pas. Au cas où tu es positive, ma chérie, faut pas t'inquiéter. C'est maintenant ici en Côte d'Ivoire, on a une prise en charge thérapeutique. Oui, un plateau technique bien fourni et des médecins bien aguerris pour soigner le cancer du sein. Donc, tu n'as pas à t'inquiéter. On n'a plus besoin de sortir du pays pour traiter le cancer du sein. Tout se passe ici, en Côte d'Ivoire, sur place. Voilà, tout est fourni.
2: On soigne le cancer ici, maintenant, en Côte d'Ivoire.
4: Bien, et très bien même. Il suffit seulement quand tu iras à l'hôpital, tout ce que les médecins te diront, tu le fais, et puis c'est fini. Merci. Tu suis normalement le traitement et tu es guéri.
3: Tu as vu, non? On n'a plus besoin de t'inquiéter.
2: Merci, ami.
1: Docteur Anneau Dolores, avant de rentrer dans le vif de ce sujet relatif à la prise en charge médicale du cancer du sein en Côte d'Ivoire, voulez-vous réagir à cette discussion que nous venons d'écouter?
5: À travers ce sketch, je comprends que l'une des problématiques de la population, c'est la question de la disponibilité du traitement. Ce qui montre l'importance de réaliser ce programme afin que nous puissions les rassurer sur ce fait. La prise en charge thérapeutique ou encore le traitement se fait par plusieurs méthodes. Lorsque la femme a la confirmation du cancer, il aura ce qu'on appelle une réunion pluridisciplinaire. Une réunion qui regroupe plusieurs spécialités, les oncologues, les gynécologues, les radiothérapeutes et autres. Cette réunion permettra de déterminer le processus de traitement de la patiente, ce qui fait que les patientes auront des processus de traitement différents. Comme méthode de traitement, nous avons la chirurgie, nous avons la chimiothérapie, nous avons la radiothérapie et l'hormonothérapie. Dans le cas de cette prise en charge thérapeutique, il faudrait retenir que la Côte d'Ivoire, aujourd'hui, dispose d'un très bon plateau technique. Nous avons le service de cancérologie du CHU de Trècheville. Nous avons aussi l'unité de cancérologie de Boaké que nous avons ouvert en 2022. Aussi, il faudrait signifier que depuis 2018, avec l'ouverture du CNRAO, qui est le Centre National d'Oncologie Médicale et de Radiothérapie Alassane Ouattara, tous les traitements peuvent être réalisés en Côte d'Ivoire. Associé à cela, plusieurs partenariats entrepris par l'État du Côte d'Ivoire permettent aujourd'hui l'accessibilité et la réduction des coûts de certaines prestations de santé. Nous avons même quelques médicaments disposant d'une gratuité. De ce fait, on peut retenir ici que le traitement du cancer est disponible et possible en Côte d'Ivoire.
1: Docteur Anneau Dolores, nous sommes à la fin du temps imparti pour cet entretien. Quels conseils pouvez-vous donner à ceux ou celles qui nous écoutent?
5: Ce que nous devons retenir dans cet élément est que le cancer du sein se traite en Côte d'Ivoire. Aujourd'hui, nous avons des femmes guéries et des femmes en rémission ou encore sur la route de la guérison qui ont été traitées en Côte d'Ivoire. N'hésitez pas à vous faire dépister, car détecté tôt, le cancer du sein peut être guéri et cela est possible en Côte d'Ivoire.
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5: Auditeurs et auditrices, bienvenue à 5 minutes pour savoir. Ce numéro est consacré à l'importance du test de dépistage du cancer du sein. Le cancer reste un problème de santé publique majeur avec 19,3 millions de nouveaux cas et 10 millions de décès en 2020. Les signes restent méconnus malgré les efforts déployés par le ministère en charge de la santé et ses partenaires. Mais pourquoi il est important pour la femme de faire son test de dépistage du cancer du sein? Pour en parler, nous recevons dans nos studios Dr Anno Dolores du Programme national de lutte contre le cancer. Mais bien avant, écoutons à présent cette discussion entre deux dames, Adjoa et Ami.
6: Aïe, c'est pas Ami qui est là-bas là. Celle-là. Ami! Où? Elle n'entend même pas. Madame, arrêtez la dame là, la jeune dame là. Oui, en rouge là. Elle va me faire courir ma tête là. Ami, bonjour. Tu es pressé ce matin là, tu vas où?
7: Pardon. Dans ce temps, je n'ai même pas le temps.
6: Madame n'a pas le temps, moi je sais ça. Regarde ma tête. À cause de toi, hier, j'ai défait mes cheveux. Je suis allée chez toi, je veux que tu maîtresses. On me dit que tu n'es pas là. Fais attention de ma chérie.
7: Depuis hier, il y a des filous, aller-retour seulement. Je n'ai même pas le temps. Allez là, je suis en route même pour l'hôpital même.
6: Il y a quoi là-bas?
7: Non, personne n'est malade, c'est pour moi-même.
6: Aïe.
7: Il y a même fait dépistage de cancer du sein là.
6: Hein, quoi?
7: Cancer du sein là, dépistage de cancer du sein là.
6: Ma chérie. Ton histoire de cancer du sein est quittée où ce matin là? Ça c'est maladie des blancs. Ton problème il est où?
7: Adjoa. Ça là c'est pas maladie des blancs de...
6: Tu dis quoi?
7: Tu connais ma camarade Afuela non?
6: Oui, Afuela Claire.
7: Merci. Elle est en train de suivre son traitement de cancer du sein.
6: Où?
7: Parce que la dernière fois elle allait se faire dépister, ils ont vu une boule. Ça c'est au coup d'un dépistage qu'elle a su qu'elle est malade. Actuellement elle est en train de suivre son traitement. Dieu merci, ils ont vu. Donc là, elle sera guérie. Donc moi aussi là, je vais le faire pour moi. Au moins là, si je n'ai pas là, je suis rassurée.
6: Donc moi je pensais que c'était une rumeur. J'ai dit les gens sont là, ils bavardent dans l'oreille des gens, ils racontent des trucs, n'importe comment. Ça bavarde ici, ça bavarde. Déjà c'est vrai.
7: C'est vrai, c'est
6: non,
7: pas rumeur.
6: Non. Je vais avec toi pour faire mon dépistage. En je reste pas. Ma chérie, avant de partir, on va passer chez moi à la maison. Je vais prendre l'argent de popote avec mon mari. À mon retour, je fais mon marché.
7: En tout cas.
6: Donc, cancer là. On a ça ici.
7: On a ça ici.
6: Ma chérie, allons. Pardon.
7: Il vaut mieux aller se vérifier.
6: C'est mieux.
5: Docteur Dolores, avant de rentrer dans le vif de ce sujet relatif à l'importance du dépistage du cancer du sein chez la femme, voulez-vous réagir aux échanges d'Adjoa et Ami que nous venons d'écouter?
8: Ce sketch nous met face à la réalité. Le cancer est perçu encore chez certaines personnes comme une rumeur, une maladie qui touche uniquement les personnes nantis ou encore les personnes de l'Occident, ce qui n'est pas du tout vrai. Avec les chiffres que nous voyons aujourd'hui, on voit que la maladie est assez récurrente en Afrique et aussi dans notre pays, la Côte d'Ivoire.
5: Docteur, parlez-nous de l'importance du test de dépistage du cancer du sein chez la femme.
8: Dans le cas du cancer du sein, ce que nous voulons éviter, c'est le diagnostic tardif. Nous ne voulons pas voir la femme à un stade très avancé. Le dépistage, en un mot, c'est le fait de déceler précocement la maladie avant l'apparition des symptômes apparents. De ce fait, le dépistage du cancer du sein, si la femme respecte les recommandations, doit nous permettre de voir le cancer dans ses premiers stades. Aujourd'hui, voir un cancer dans les premiers stades augmente considérablement les chances de guérison. Au niveau du programme national de lutte contre le cancer, nous avons des recommandations de dépistage. Nous demandons à la femme, à partir de 20 ans, de réaliser l'autopalpation. L'autopalpation est le fait de palper soi-même ses seins. La femme se met devant un miroir, elle regarde, elle observe ses seins à la recherche d'une plaie, des fossettes, de l'eczéma ou autres signes qu'elle n'avait pas l'habitude de voir. Après cela, elle met sa main au niveau de la nuque et palpe toutes les parties du sein en suivant le sens de l'aiguille d'une montre. Elle n'oublie pas de toucher le creux de l'aisselle à la recherche d'une boule et de presser aussi le téton à la recherche d'un liquide. L'autopalpation doit se faire 8 jours après les règles. Pour les femmes qui ont toujours leurs règles et pour les femmes ménopausées, elles doivent choisir un jour dans le mois pour le réaliser. L'autopalpation doit se faire chaque mois. Comme deuxième recommandation, nous avons la palpation clinique. La palpation clinique se fait à partir de 20 ans. Et cela doit se faire chaque année. La palpation clinique est le fait de se faire palper les seins par un professionnel de la santé. Ça peut être une sage-femme, un infirmier, un médecin ou un gynécologue. Puis, comme troisième recommandation, nous avons la mammographie. La mammographie se fait à partir de 45 ans, chaque 2 ans. La mammographie, en un mot, c'est la radiographie des seins.
5: Docteur Anna Dolores, nous sommes à la fin du temps imparti pour cet entretien. Quel conseil pouvez-vous donner à ceux ou celles qui nous écoutent?
8: Prendre soin de notre santé, c'est aussi prendre soin de nous. Il faudrait alors que le dépistage soit ancré dans nos habitudes. Nous devons le marquer comme notre rendez-vous de beauté, notre rendez-vous de santé annuel obligatoire. N'ayons pas peur. Retenons juste qu'il est possible de guérir et le dépistage est un élément important qui facilitera cette guérison parce qu'il nous permettra de voir précocement la maladie.
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0: Suisse. Vous êtes également responsable du service partenariat, multisectorialité et recherche au PNLK. C'est ça, hein?
1: C'est bien ça.
0: Le PNLK,
1: qui est le programme national de lutte contre le cancer.
0: Le programme national de lutte contre le cancer. Alors, vous êtes coordinateur national du projet WIX. On va commencer par cela. Le projet WIX, c'est quoi?
1: Avec plaisir, merci beaucoup. Le projet WIX, c'est un projet d'autonomisation de la femme.
0: D'accord.
1: Par des services intégrés de dépistage, donc de prévention, des cancers du sein, du col de l'utérus, de l'hypertension artérielle, du diabète, d'évaluation de la santé mentale. Donc, c'est un guichet unique. On va présenter ça comme ça. Et donc, en une seule visite, tous ces services sont proposés à la femme dans un établissement de soins primaires, donc un ISPC, comme le dit, un établissement de premier contact, et selon une approche centrée sur la femme et holistique. Donc, voilà un peu le projet WIC. C'est un projet dont l'OMS est promotrice. Et en Côte d'Ivoire, il est mis en œuvre donc, par trois programmes.
0: D'accord.
1: Le programme national de lutte contre le cancer, le programme national de prévention des maladies métaboliques, de lutte contre les maladies non transmissibles, et le programme national de santé mentale.
0: D'accord. Trois programmes qui s'unissent autour d'un projet. On va dire que c'est énorme.
1: C'est énorme. Et c'est le lieu aussi de saluer les deux districts participants, à savoir le district d'Aboville et le district de San Pedro.
0: D'accord. Alors, le projet a commencé quand, prend fin quand et s'étend sur quelle zone?
1: Merci. Pendant 6 mois, nous nous sommes mis à préparer ce projet, qui est rentré dans sa phase opérationnelle depuis février 2025. Et à terme, nous visons 10 000 femmes dépistées pour ces pathologies dans ces deux districts.
0: D'accord.
1: Voilà, donc c'est jusqu'à mai 2026.
0: Jusqu'à mai 2025 pour que nous soyons au terme, on va dire, du projet. Mais aujourd'hui, l'objectif, c'est 10 000 femmes que vous visez. Nous sommes à quel niveau? Quel est le bilan à mi-parcours qu'on peut faire?
1: Il faut dire que nous avons commencé timidement. Nous avons retrouvé donc notre vitesse de croisière. Et là, nous sommes à 3 200 femmes en fin août. Donc bientôt, nous allons donc consolider les données de septembre. Et nous estimons que, qu'il est possible, donc d'ici fin novembre, d'atteindre 7 000 femmes. Donc nous sommes en train de travailler, de mobiliser les partenariats, parce que le projet WIX, c'est un cadre en fait qui veut donc développer, qui veut donc, permettre à tous les partenaires, à tous ceux qui veulent donc investir dans les femmes. Comme vous le savez, investir dans les femmes, c'est vraiment investir pour la richesse, pour le développement d'un pays.
0: C'est ça.
1: Donc c'est un cadre et nous sommes en train de mobiliser des partenaires ça et là pour que nous puissions justement appuyer nos districts et maximiser donc le contact entre les femmes et les services de santé.
0: Alors, comment se fait le choix des femmes qui y participent?
1: Merci. Les femmes éligibles donc, sont des femmes âgées de 25 à 49 ans.
0: 25 à 49 ans, d'accord.
1: Voilà. Toutefois, toutes les femmes adultes qui se présentent dans ces centres de santé, donc 3 à Goville et 3 à San Pedro, sont reçues. Sont reçues et donc reçoivent des services de prévention intégrés.
0: D'accord. Mesdames, Messieurs, amis auditeurs, vous êtes toujours sur Radio Santé Côte d'Ivoire. Vous suivez notre rubrique Entretien avec. Et là, nous sommes avec Dr Bonnie Simon-Pierre, coordinateur national du projet WIX, responsable du service de partenariat multisectorialité et recherche au PNLK. Alors, on a parlé du projet WIX. Actuellement, le bilan à mi-parcours fait état donc, de
1: 30%.
0: De 30%.
1: D'accord.
0: Il reste encore 70%. Est-ce que on peut espérer atteindre l'objectif à terme?
1: Nous sommes confiants parce que nous ne serons pas seuls. Nous avons aujourd'hui donc la communication avec Radio Santé. Nous allons profiter donc de la campagne Octobre Rose avec déjà des initiatives qui se préparent avec de nouveaux partenaires.

0: Avec ce signal, nous comptons sur le leadership local, donc de nos directeurs départementaux de santé qui sont super engagés avec nous. Nous comptons sur les groupements féminins qui ont été sensibilisés et embarqués donc, dans le bateau Wix. Nous comptons sur les agents de santé donc, qui vont proposer systématiquement donc, tous ces dépistages à tous les usagers donc, de nos centres de santé. Donc nous sommes confiants.
1: D'accord. Vous avez parlé de cancer, vous avez parlé donc d'autonomisation de la femme. Aujourd'hui, on parle de santé mentale. Et quel lien?
0: Alors, le lien est tout trouvé, il est réciproque. Mmh. Une femme à qui on vient d'annoncer un cancer, même lorsque l'annonce diagnostique se fait selon les règles de l'art, la femme, en rentrant chez elle, va se poser des questions. Elle aura reçu l'information selon laquelle au CNRAO, elle peut commencer son traitement et payer après. Mais toujours est-il que les questions concernant le financement de ces soins, concernant le financement, tout ce qui va avec se déplacer, peuvent persister. La question des enfants ou la gestion du ménage peut constituer donc des problèmes pour elle.
1: D'accord.
0: Et tout cela va donc entretenir, faire le lit d'une santé mentale délétée, donc vulnérable. En plus de cela, comme vous le savez, le traitement du cancer est long souvent. Et la santé mentale de cette femme va devoir être entretenue jusqu'à la rémission dans un premier temps et pourquoi pas jusqu'à la guérison. Ensuite, on sait aussi qu'une femme qui est anxieuse, qui est stressée, peut développer un cancer. Le stress est un facteur de risque connu de cancer, notamment le cancer du sein. Donc il y a ce lien qui est très étroit. Et là, je suis allé jusqu'au niveau cancer, mais même une femme qui vient faire juste un dépistage peut craindre donc un résultat positif, voire un cancer. Mm-hmm. Et je fais noter que la crainte du diagnostic est l'une des barrières principal au dépistage des cancers.
1: Et quelle assistance vous apportez, on va dire, quelle assistance psychologique vous apportez à ces femmes-là?
0: Nous visons d'abord la détection précoce. La détection précoce, donc lorsqu'une femme vient pour son dépistage cancer du col utérus, nous proposons un questionnaire donc à 9 questions. On parle donc de... à 9 items, on parle donc de PHQ-9 et cet outil-là permet d'évaluer très rapidement l'état de santé mentale de la femme. Lorsqu'elle a une dépression modérée à sévère, elle bénéficie au cours de la même consultation par la même sage-femme ou bien le même médecin d'une psychoéducation.
1: D'accord.
0: Donc un entretien vraiment important qui vise donc à la stabiliser. Et à la suite donc de cet entretien, il y a une autre évaluation qui est faite. Et lorsque des signes de persistance, donc voilà, de cette dépression existent, cette femme-là va être référée vers des services plus spécialisés pour sa prise en charge. Donc ça c'est ce qui est de la santé mentale. Au niveau même du cancer, vous savez, pour le cancer du col utérus par exemple, un traitement peut être offert à la dame au cours de la même visite lorsqu'il s'agit de lésions précancéreuses non étendues. Donc ce traitement on appelle thermoablation ou thermocoagulation. Donc au cours de la même visite, la femme reçoit ce traitement en cas de résultat positif. Pour le cancer du sein, en cas d'anomalie, nous allons donc accompagner la femme, faciliter son parcours de soins jusqu'au diagnostic. Et nous sommes toujours à la recherche de nouveaux partenaires pour que ces frais puissent être donc supportés.
1: D'accord. Aujourd'hui, quel est l'engouement par rapport au projet, l'engouement des femmes vis-à-vis donc, du projet?
0: L'engouement est réel. L'engouement est réel. Nous avons conduit une enquête préliminaire auprès des utilisateurs, auprès des bénéficiaires, et qui sont très satisfaits. Les femmes sont très satisfaites parce que au cours de la même visite, c'est ce qui est intéressant de la chose. C'est-à-dire qu'au cours de la même visite, la femme reçoit tout ce service sans bouger. Sans bouger. Donc, voilà, la dernière fois, nous avons eu donc, une dame qui était venue pour un dépistage cancer du sein. Et au cours de la consultation, on a découvert qu'elle avait un risque élevé de diabète. Et quand on a confirmé son diabète, elle a été mise sous traitement. Donc voilà quelqu'un qui allait se faire voir, donc se faire palper les seins à la recherche d'un cancer alors qu'elle traîne une autre maladie. Pouvait l'emporter plus tard. Donc c'est cette sorte de one shop, un seul point d'entrée avec tous ces services qui enthousiasment vraiment les femmes et donnent vraiment du plaisir aux prestataires, donnent de l'engouement donc aux directeurs départementaux et aux programmes nationaux avec lesquels nous travaillons, et nous sommes vraiment investis à 100% dans ce projet.
1: D'accord. Alors vous travaillez avec différents programmes, l'engagement il est fort.
0: L'engagement est fort et nous sommes tous contents de réduire la verticalité des soins. Aujourd'hui, et nous en sommes témoins, c'est la journée santé mentale.
1: C'est ça.
0: J'ai été, moi qui suis du programme cancer, j'ai été invité donc à animer un panel.
1: D'accord.
0: Et cette collaboration existe au point où parfois les supervisions, pas parfois, mais les supervisions jusque-là sont intégrées. Au lieu que chaque programme descende sur terrain, nous allons ensemble. Les outils sont élaborés ensemble et cela vraiment renforce l'intersectorialité, renforce l'intégration, et c'est très positif.
1: D'accord. En tout cas, merci beaucoup à vous, M. Boni, Simon-Pierre. Nous sommes au terme, on va dire, de notre entretien.
0: Ah, déjà ?
1: Ah oui.
0: Le sujet est passionnant.
1: Oui, très passionnant. Alors, qu'est-ce qu'on peut retenir ?
0: Ce qu'on peut retenir, c'est que il faut multiplier, pas multiplier, il faut optimiser le contact de la femme avec le centre de santé pour lui offrir tous les services, notamment de lutte contre les maladies non transmissibles. Et c'est l'essence du projet WIX.
1: C'est ça.
0: Nous sommes dans un contexte où on ne va à l'hôpital qu'on est malade. Et quand les patients arrivent à l'hôpital, il faut vraiment que tout soit réuni pour que cette femme-là ne soit pas vue juste pour son col de l'utérus ou pour son sein, et se présenter ensuite 2 semaines plus tard pour un AVC parce qu'on n'avait pas checké son hypertension artérielle. Ou bien une femme vient faire son dépistage cancer du sein, on lui dit qu'il n'y a rien, alors que dans son subconscient, quelqu'un en a souffert de cancer du sein, donc elle se croit à risque jusqu'à faire une dépression. Donc c'est vraiment cette approche d'intégration que nous prenons au sein de WIX, et pour le moment nous préparons pour la mise à échelle, mais dans un premier temps il va falloir donc attendre les 10 000 femmes dépistées, et avec l'aide des partenaires et avec le ministère de la Santé qui est très engagé avec nous, nous allons pouvoir donc mettre à échelle ces interventions.
1: Ça veut dire qu'on pourrait aller au-delà du mai 2026.
0: Comme c'est un projet, donc c'est jusqu'à mai 2026, mais nous comptons avec nos autorités et avec le bien fou que cela apporte donc aux femmes et au système de santé. Et nous l'avons déjà donc inscrit dans le plan national d'élimination du cancer du col de l'utérus, ces aspects d'intégration. Et je sais que nos deux programmes frères, notamment santé mentale et maladies non transmissibles, l'ont inscrit dans leurs priorités, et il n'y a pas de raison que cette approche s'arrête en mai 2026.
1: D'accord. Merci beaucoup à vous, monsieur, sinon docteur Boni Simon-Pierre, coordinateur national du projet WIX, responsable du service de partenariat, multisectorialité et recherche au PNLK. On a été très heureux de vous avoir reçu sur le plateau de Radio Santé Côte d'Ivoire. Merci et très bon retour chez vous.
0: Merci
1: avec
0: beaucoup.
1: Votre entretien, nous mettons un terme donc aux à l'édition donc entretien avec du jour. Il faut dire que je suis Franck Sylvanus à ce microphone. J'ai bénéficié de l'assistance de Sangaré Abdoulaye. J'ai bénéficié également de l'assistance technique de Boris Louan de Candopleu. La coordination a été assurée par Sidibé de Maféré. Merci à tous, merci à toutes de nous avoir suivis.
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1: Auditrices et auditeurs, bienvenue à ce temps d'antenne consacré à la lutte contre le cancer du sein. Pour ce numéro, nous nous intéressons à l'engagement de la société civile dans la lutte. Plusieurs structures ou institutions interviennent dans ce domaine et certaines d'entre elles sont regroupées au sein d'une organisation, notamment la Coalition des organisations de lutte contre le cancer, la COLCC, que nous vous invitons à découvrir à travers ce temps d'échange. Maître Fadiga Fatou Koulibaly, présidente de la Coalition des organisations de lutte contre le cancer, COLCC, merci de nous recevoir. Dites-nous d'où est partie cette motivation ou intention de vous regrouper.
2: Une petite phrase qui me vient chaque fois à l'esprit quand on me demande ça, je dis mais nos patrons, les professionnels nous ont appris que le cancer c'est une multiplication anarchique de mauvaises cellules. Pour moi, donc, pour combattre, il faut une action coordonnée. Et donc c'est pour coordonner nos actions, pour parler d'une seule voix. Et nous avons décidé que face au cancer, c'est ensemble qu'on est fort. Donc pour mener les actions, pour faire des plaidoyers, et puis les activités de terrain, et avoir une vision commune.
1: Dites-nous, quelles sont les actions que vous menez sur le terrain? Qu'est-ce que vous apportez concrètement?
2: Je crois que notre mission principale, c'est la communication. C'est pour ça que je vous dis déjà merci de nous donner la parole. Il faut donc pouvoir expliquer aux femmes, s'agissant du cancer du sein, qu'il y a une maladie qui s'appelle cancer du sein. Mais il faut leur dire que toute boule n'est certes pas un cancer du sein, mais toute boule peut être un cancer du sein. Donc, nous, notre message ici, quoi? Réveillons-nous, allons chercher à voir qu'est-ce que nous avons dans nos seins pour que le sein soit sans cancer.
1: Que faites-vous pour aider et soutenir les femmes malades du cancer?
2: Les femmes malades du cancer ont besoin de financement pour se soigner. Et malheureusement, les ONG n'ont pas beaucoup d'argent. Nous essayons donc de les accompagner du mieux que nous pouvons, d'abord par rapport à l'accompagnement mental. C'est une charge mentale lourde d'être confronté à un cancer. Après, nous avons la possibilité de prendre les rendez-vous pour les malades. Et puis, lorsque nous avons la possibilité de les aider financièrement, nous le faisons, soit en demandant de l'aide aux bonnes volontés, soit en puisant dans nos poches également.
1: Dites-nous, quels sont les projets que vous avez mis en place? Quels ont été les impacts de ces projets?
2: Vous savez que chaque année, nous parlons du cancer du sein, donc nous faisons de belles campagnes. Et toute l'année, nous faisons du dépistage. Nous sommes en projet tout le temps. Et c'est ce qui fait que vous voyez, on dit qu'il y a de plus en plus de cancers du sein. C'est peut-être vrai, il y a une prévalence qui augmente, mais il y a surtout que nous sommes allés travailler à faire débusquer les femmes de leur maison, de leur case, pour qu'elles n'aient plus peur de dire qu'elles ont le cancer. Donc nous avons un début de victoire sur les tabous et sur la stigmatisation qui fait qu'on a peur de dire qu'on a un cancer du sein. Donc, nous avons une grande victoire sur le début des traitements. Donc, les traitements sont devenus plus précoces, ce qui fait que le taux de guérison a augmenté. Et nous, notre point fort, c'est de passer ce message d'espoir. Mesdames, nos filles, nos sœurs, le cancer du sein, il existe. Mais ce n'est pas une fatalité. On n'en meurt pas forcément. Mais ce qui vous appartient à vous et à nous, nous sommes proches de vous, c'est de nous réveiller et de voir quel est l'état de notre sein. Il faut regarder, il ne faut pas avoir peur. Et plus tôt on est diagnostiqué, mieux on est soigné et plus on a des chances de vivre longtemps.
1: Merci à vous, Maître Fadiga. Nous sommes au terme de notre temps d'échange. Merci d'avoir accordé ce temps.
2: C'est moi qui vous remercie. Nous avons besoin de communiquer. Merci.
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1: Oh, Chartu, on le

0: vous les femmes là, vous n'avez qu'à changer vos mauvais comportements là, hein. Sinon, vous ne va pas gagner, Marie.
1: Vous les laissez.

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1: Auditrices et auditeurs, merci d'être en notre compagnie et bienvenue à ce temps d'antenne consacré à la lutte contre le cancer du sein. S'il est vrai que cette maladie est un véritable problème de santé publique, il convient de rappeler que le cancer du sein n'est pas une fatalité. Détecté tôt, il se guérit et des témoignages, il y en a.
2: Qui est belle comme ça? Regarde comme elle est jolie. Adja.
3: Oui.
2: En tout cas, bonjour.
3: Bonjour, ami. Ça va?
2: Ça va. Et ta santé?
3: Je peux dire ça va.
2: Comment ça, tu peux dire ça va? Faut dire ça va.
3: Ah. En tout cas, je suis le traitement. Quand je vais à l'hôpital, je suis avec mes camarades là-bas, les femmes là. Voilà, on rit, on fait tout. J'ai même des camarades, on se donne des conseils. Ah. On a la foi, on sait que Dieu va faire quelque chose.
2: Dieu a déjà fait quelque chose. Aïe, tu vas guérir.
3: Tu es sûr.
2: Sûr. Faut suivre les traitements seulement.
4: Ami, ça va?
2: Oui, ça va.
4: Attends, il y a quoi? Quand tu me vois, tu ne peux même pas sourire un peu. Alors.
3: Chérie, pardon, j'ai pas envie de rire.
4: Tu vois, toujours elle est comme ça. Elle a ses visages serrés. Je l'encourage, tu lui dis, tu seras guérie. Hein? Pourquoi tu ne me crois même pas même?
3: Vous êtes sûr que je vais guérir un jour?
4: Ma chérie, tu suis ton traitement, non? Tu vas guérir. En fait, tu n'as pas la foi. Crois en toi.
3: D'accord.
4: Ouais, tu vas guérir. Ça, c'est un petit problème même. En Côte d'Ivoire, ici maintenant, là, on soigne. Quand c'est là, c'était un petit problème pour nous en Côte d'Ivoire. Allez.
3: En tout cas, tout mon problème, je veux guérir.
4: Tu guériras.
2: Tu vas guérir.
4: Hein? Mais toi, mais t'as pas confiance, quoi. C'est ce qui me fait mal. Yeri, t'as vu Jess derrière la route là. Et t'avais cancer du sein. Mais tu vois, aujourd'hui, t'es sur pied. Actuellement, bon, on l'a mis en rémission. Mais bientôt, c'est fini.
3: C'est vrai.
4: Voilà. Pas y a tes mal en rémission. Bientôt, là, ça fini.
3: Attends, rémission quoi?
4: Non, ça dit, ils ont, elle a
3: fini son traitement. Mission.
4: Non. Ça dit quoi? Elle a fini, elle a suivi le traitement. Ça va. Mais on la suit toujours pour l'encadrer, quoi, pour que ça puisse bien aller.
3: Comme ce que je fais, chaque fois je vais.
4: Ouais, non, ça, t'as tenté de suivre le traitement. Voilà, à un moment va arriver, on va te mettre aussi en rémission. Ça dit que ça, un peu net, tu vas guérir. Et puis quand c'est guéri, là, pouf, tu es debout, c'est guéri.
3: Merci beaucoup. Quand j'entends guéri, là, tu peux pas comprendre.
4: Toi, tu vas guérir. Chérie, tu vas guérir. Tu seras sur pied. D'abord, mais attends. Il y a une émission à la radio, là, où il a fait les témoignages du cancer du sein. On va aller, que ça même c'est mieux. Là, tu vas croire même qu'on guérit.
3: Là, ça va me remonter.
4: Voilà, mais tu ne crois pas qu'on guérit, mais tu vas guérir. Alors, on va écouter.
3: Là, comme je ne suis pas la seule, quand je vais écouter les témoins, ça va me faire vraiment me passer.
2: Allons.
3: Allons. Ami, tu restes avec nous, hein?
2: Non.
1: Nous sommes justement allés à la rencontre d'une survivante qui a bien voulu partager son expérience avec nous.
5: Je suis Brigitte Kouassi, une survivante du cancer du sein.
6: Dites-nous, comment est-ce que vous avez vécu l'annonce de votre cancer du sein? Quelle a été votre réaction face à cette nouvelle?
5: Je me rappelle que lorsque, en palpant ma poitrine et que j'ai retrouvé la boule, ça m'a tout de suite inquiétée et je me suis rendue à l'hôpital. Le gynécologue que j'ai rencontré, il m'a dit clairement que ce n'était pas sa spécialité. Donc, il m'a référé au CHU de Trècheville. Il faut dire que ça n'a pas été du tout facile parce que étant jeune et puis étant à la recherche d'un enfant et on m'annonce que j'ai un cancer, c'était vraiment pas facile. Je me rappelle, j'avais des jours où je dormais même pas la nuit, je pleurais amèrement. Mais après, je me suis ressaisie et j'ai dit que bon, étant une femme de foi, je me suis dit que si le Seigneur me permet de vivre cette épreuve, c'est parce qu'il sait que j'ai les épaules solides pour surmonter. Et j'ai essayé.
6: Alors, quand vous dites essayer, vous parlez certainement du traitement. Est-ce que vous pouvez décrire les différentes étapes du traitement? Quels ont été les défis auxquels vous avez été confrontés justement au cours de ce traitement?
5: À l'annonce de la maladie, le médecin m'a dit qu'il y avait un traitement, ce qui m'a vraiment rassurée. Il m'a demandé d'abord de faire une biopsie. Et quand j'ai fait la biopsie a donné le stade de la maladie. Et c'est comme ça que j'ai commencé à faire les chimiothérapies. Il faut dire que ça n'a pas été facile. Hein. J'ai fait 8 séances de chimiothérapie. Après les 8 cures de chimio, j'ai subi la mastectomie, entendez par là l'ablation du sein. Et après cette ablation, j'ai aussi fait 25 séances de

0: radiothérapie au centre d'oncologie médicale Alassane Ouattara.
1: Quels ont été les défis auxquels vous avez été confrontés émotionnellement et puis également physiquement ?
0: Émotionnellement, je peux dire que ça n'a pas été facile, mais il faut dire que j'ai été vraiment soutenue par mes proches, entendue par mes proches, ma famille qui était là moralement, qui me soutenait aussi spirituellement, aussi une famille merveilleuse qui est ma chorale, la chorale Saint-Luc. J'ai vu tout ce qui m'entoure et puis je me suis relevée. Et puis, j'ai essayé.
1: Donc, on dira que vous avez bénéficié du soutien de votre entourage, famille, amis, connaissances. C'est bien cela?
0: Oui. Je veux dire aussi que, au lieu de service, mon supérieur hiérarchique, il était tout le temps avec moi. Je veux dire que ces moments-là ont été vraiment des moments très, très importants pour moi.
1: Aujourd'hui, vous êtes en rémission. Comment envisagez-vous l'avenir? Quels sont vos projets?
0: Oh, l'avenir, à Dieu, parce que si Dieu me donne une seconde chance de vivre, je ne vais plus m'attarder sur les choses inutiles. En fait, ce que je veux dire, c'est que cette maladie m'a permis de comprendre l'importance de la vie. Je suis focus sur la vie. Et puis, j'ai des projets. Aujourd'hui, j'envisage même de retourner voir mon gynécologue et puis voir si je peux concevoir.
1: Quel est votre message à l'endroit des personnes vivant avec le cancer et ceux qui seraient atteint par cette maladie?
0: Oh, déjà, je veux dire que moi, la maladie m'est tombée là-dessus. Mais aujourd'hui, mon combat, c'est que chaque année, une femme doit aller voir un médecin pour se dépister, pour ne pas qu'elle soit surprise. Parce qu'aujourd'hui, le cancer, on en parle, mais les gens autour de nous ne prennent pas ça au sérieux, alors que c'est une maladie qui, si on prend un peu ses dispositions, on essaie de manger un peu équilibré, faire un peu de sport, et puis éviter les stress trop importants, on peut éviter le cancer du sein. Donc aujourd'hui, moi, mon message, c'est que tout le monde, que ce soit une femme comme un homme, allez faire au moins une mammographie chaque année.
1: Madame Brigitte Kouassi, infiniment merci.
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1: Auditeurs et auditrices, bienvenue à 5 minutes pour savoir. Ce numéro est consacré à la prise en charge médicale du cancer du sein. Le cancer reste un problème de santé publique majeur avec 19,3 millions de nouveaux cas et 10 millions de décès en 2020. Et le mécanisme de la prise en charge médicale du cancer du sein en Côte d'Ivoire reste encore méconnu malgré les efforts déployés par le ministère en charge de la santé et ses partenaires. Comment se fait la prise en charge médicale? Pour en savoir davantage, nous recevons Dr Anno Dolores du Programme national de lutte contre le cancer. Mais avant, écoutons à présent cette discussion entre deux dames, Adjoa et Ami.
2: Adjoa!
3: Hey,
2: Adjoa, c'est bon, arrête de pleurer.
3: Ami, je ne peux pas.
2: Tu peux pas comment? C'est bon, c'est bon. Hey.
3: Ami,
2: ça s'arrange, pardon.
4: Qu'est-ce qui se passe ici? Hein? Pourquoi elle pleure comme ça?
2: On est parti à l'hôpital pour aller faire dépistage de cancer du sein. Maintenant, il se trouve qu'elle a une boule dans son sein.
3: Ah! Je suis foutue!
2: Tu as foutu comment?
3: J'ai plus d'espoir. Est-ce que cette maladie, on peut la soigner ici en Côte d'Ivoire?
2: Adjoa, on peut soigner. C'est pas de votre, on nous a donné rendez-vous.
4: Hey, on vous a donné rendez-vous, non?
2: Oui, on nous a donné rendez-vous. Ah. Pour qu'elle pas te faire un quoi même là?
3: La mammographie.
4: On dit la mammographie. C'est juste pour aller vérifier maintenant si elle a le cancer du sein ou pas. Au cas où tu es positive, ma chérie, faut pas t'inquiéter. C'est maintenant ici en Côte d'Ivoire, on a une prise en charge thérapeutique. Oui, un plateau technique bien fourni et des médecins bien aguerris pour soigner le cancer du sein. Donc, tu n'as pas à t'inquiéter. On n'a plus besoin de sortir du pays pour traiter le cancer du sein. Tout se passe ici, en Côte d'Ivoire, sur place. Voilà, tout est fourni.
3: On soigne le cancer ici, maintenant, en Côte d'Ivoire.
4: Bien, et très bien même. Il suffit seulement quand tu iras à l'hôpital, tout ce que les médecins te diront, tu le fais, et puis c'est fini. Merci. Tu suis normalement le traitement et tu es guéri.
2: Tu as vu, non? On n'a plus besoin de t'inquiéter.
3: Merci, ami.
1: Docteur Anno Dolores, avant de rentrer dans le vif de ce sujet relatif à la prise en charge médicale du cancer du sein en Côte d'Ivoire, voulez-vous réagir à cette discussion que nous venons d'écouter?
5: À travers ce sketch, je comprends que l'une des problématiques de la population, c'est la question de la disponibilité du traitement. Ce qui montre l'importance de réaliser ce programme afin que nous puissions les rassurer sur ce fait. La prise en charge thérapeutique ou encore le traitement se fait par plusieurs méthodes. Lorsque la femme a la confirmation du cancer, il aura ce qu'on appelle une réunion pluridisciplinaire. Une réunion qui regroupe plusieurs spécialités, les oncologues, les gynécologues, les radiothérapeutes et autres. Cette réunion permettra de déterminer le processus de traitement de la patiente, ce qui fait que les patientes auront des processus de traitement différents. Comme méthode de traitement, nous avons la chirurgie, nous avons la chimiothérapie, nous avons la radiothérapie et l'hormonothérapie. Dans le cas de cette prise en charge thérapeutique, il faudrait retenir que la Côte d'Ivoire, aujourd'hui, dispose d'un très bon plateau technique. Nous avons le service de cancérologie du CHU de Trècheville. Nous avons aussi l'unité de cancérologie de Boaké que nous avons ouvert en 2022. Aussi, il faudrait signifier que depuis 2018, avec l'ouverture du CNRAO, qui est le Centre National d'Oncologie Médicale et de Radiothérapie Alassane Ouattara, tous les traitements peuvent être réalisés en Côte d'Ivoire. Associé à cela, plusieurs partenariats entrepris par l'État du Côte d'Ivoire permettent aujourd'hui l'accessibilité et la réduction des coûts de certaines prestations de santé. Nous avons même quelques médicaments disposant d'une gratuité. De ce fait, on peut retenir ici que le traitement du cancer est disponible et possible en Côte d'Ivoire.
1: Docteur Anno Dolores, nous sommes à la fin du temps imparti pour cet entretien. Quels conseils pouvez-vous donner à ceux ou celles qui nous écoutent?
5: Ce que nous devons retenir dans cet élément est que le cancer du sein se traite en Côte d'Ivoire. Aujourd'hui, nous avons des femmes guéries et des femmes en rémission ou encore sur la route de la guérison qui ont été traitées en Côte d'Ivoire. N'hésitez pas à vous faire dépister, car détecté tôt, le cancer du sein peut être guéri et cela est possible en Côte d'Ivoire.
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5: Auditeurs et auditrices, bienvenue à 5 minutes pour savoir. Ce numéro est consacré à l'importance du test de dépistage du cancer du sein. Le cancer reste un problème de santé publique majeur avec 19,3 millions de nouveaux cas et 10 millions de décès en 2020. Les signes restent méconnus malgré les efforts déployés par le ministère en charge de la santé et ses partenaires. Mais pourquoi il est important pour la femme de faire son test de dépistage du cancer du sein? Pour en parler, nous recevons dans nos studios Dr Anaud Dolores du Programme national de lutte contre le cancer. Mais bien avant, écoutons à présent cette discussion entre deux dames, Adjoa et Ami.
6: Aïe, c'est pas Ami qui est là-bas là. Celle-là. Ami! Où? Elle n'entend même pas. Madame, arrêtez la dame là, la jeune dame là. Oui, en rouge là. Elle va me faire courir ma tête là. Ami, bonjour. Tu es pressé ce matin là, tu vas où?
7: Adjoa, pardon. Dans ce temps, je n'ai même pas le temps.
6: Madame n'a pas le temps, moi-même je sais ça. Regarde ma tête. Hein? À cause de toi, hier j'ai défait mes cheveux. Je suis allée chez toi, je veux que tu me tresses. On me dit que tu n'es pas là. Fais attention de ma chérie.
7: Adjoa, pardon. Depuis hier, j'ai défait l'eau, aller-retour seulement. Je n'ai même pas le temps. Allez là, je suis en route même pour l'hôpital même.
6: Il y a quoi là-bas?
7: Non, personne n'est malade, c'est pour moi-même. J'ai même fait dépistage de cancer du sein là.
6: Hein? Quoi?
7: Cancer du sein là, dépistage de cancer du sein là.
6: Ma chérie. Ton histoire de cancer du sein a quitté où ce matin là? Ça c'est maladie des blancs. Ton problème il est où? Hein?
7: Adjoa. Ça là c'est pas maladie des blancs de...
6: Tu dis quoi?
7: Tu connais ma camarade Afuela non?
6: Oui, Afuela Claire.
7: Merci. Elle est en train de suivre son traitement de cancer du sein.
6: Où?
7: Parce que la dernière fois elle allait se faire dépister, ils ont vu une boule. Ça c'est au cours d'un dépistage qu'elle a su qu'elle est malade. Actuellement elle est en train de suivre son traitement. Dieu merci, ils ont vu. Donc là, elle sera guérie. Donc moi aussi là, je vais le faire pour moi. Au moins là, si je n'ai pas là, je suis rassurée.
6: Donc moi je pensais que c'était une rumeur. J'ai dit les gens sont là, ils bavardent dans l'oreille des gens, ils racontent des trucs, n'importe comment, ça bavarde ici, ça bavarde. Tiens, c'est vrai.
7: C'est vrai, c'est
6: non,
7: pas rumeur.
6: Non. Je vais avec toi pour faire mon dépistage. En je reste pas. Ma chérie, avant de partir, on va passer chez moi à la maison. Je vais prendre l'argent de popote avec mon mari. À mon retour, je fais mon marché.
7: En tout cas.
6: Donc, cancer là, on a ça ici.
7: On a ça ici.
6: Ma chérie, allons. Pardon.
7: Moi, mieux aller se vérifier.
6: C'est mieux.
5: Docteur Dolores, avant de rentrer dans le vif de ce sujet relatif à l'importance du dépistage du cancer du sein chez la femme, voulez-vous réagir aux échanges d'Adjoa et Ami que nous venons d'écouter?
8: Ce sketch nous met face à la réalité. Le cancer est perçu encore chez certaines personnes comme une rumeur, une maladie qui touche uniquement les personnes nantis ou encore les personnes de l'Occident, ce qui n'est pas du tout vrai. Avec les chiffres que nous voyons aujourd'hui, on voit que la maladie est assez récurrente en Afrique et aussi dans notre pays, la Côte d'Ivoire.
5: Docteur, parlez-nous de l'importance du test de dépistage du cancer du sein chez la femme.
8: Dans le cas du cancer du sein, ce que nous voulons éviter, c'est le diagnostic tardif. Nous ne voulons pas voir la femme à un stade très avancé. Le dépistage, en un mot, c'est le fait de déceler précocement la maladie avant l'apparition des symptômes apparents. De ce fait, le dépistage du cancer du sein, si la femme respecte les recommandations, doit nous permettre de voir le cancer dans ses premiers stades. Aujourd'hui, voir un cancer dans les premiers stades augmente considérablement les chances de guérison. Au niveau du Programme national de lutte contre le cancer, nous avons des recommandations de dépistage. Nous demandons à la femme, à partir de 20 ans, de réaliser l'autopalpation. L'autopalpation est le fait de palper soi-même ses seins. La femme se met devant un miroir, elle regarde, elle observe ses seins à la recherche d'une plaie, des fossettes, de l'eczéma ou autres signes qu'elle n'avait pas l'habitude de voir. Après cela, elle met sa main au niveau de la nuque et palpe toutes les parties du sein en suivant le sens de l'aiguille d'une montre. Elle n'oublie pas de toucher le creux de l'aisselle à la recherche d'une boule et de presser aussi le téton à la recherche d'un liquide. L'autopalpation doit se faire 8 jours après les règles. Pour les femmes qui ont toujours leurs règles et pour les femmes ménopausées, elles doivent choisir un jour dans le mois pour le réaliser. L'autopalpation doit se faire chaque mois. Comme deuxième recommandation, nous avons la palpation clinique. La palpation clinique se fait à partir de 20 ans. Et cela doit se faire chaque année. La palpation clinique est le fait de se faire palper les seins par un professionnel de la santé. Ça peut être une sage-femme, un infirmier, un médecin ou un gynécologue. Puis, comme troisième recommandation, nous avons la mammographie. La mammographie se fait à partir de 45 ans, chaque 2 ans. La mammographie, en un mot, c'est la radiographie des seins.
5: Docteur Anno Dolores, nous sommes à la fin du temps imparti pour cet entretien. Quels conseils pouvez-vous donner à ceux ou celles qui nous écoutent?
8: Prendre soin de notre santé, c'est aussi prendre soin de nous. Il faudrait alors que le dépistage soit ancré dans nos habitudes. Nous devons le marquer comme notre rendez-vous de beauté, notre rendez-vous de santé annuel obligatoire. N'ayons pas peur. Retenons juste qu'il est possible de guérir et le dépistage est un élément important qui facilitera cette guérison parce qu'il nous permettra de voir précocement la maladie.
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1: Mesdames, Messieurs, amis auditeurs, nous sommes heureux de vous retrouver encore sur Radio Santé Côte d'Ivoire. Présent, nous recevons Dr Bonissimo Pierre. Docteur, bonjour.
2: Bonjour, monsieur.
1: Docteur Bonissimo, vous êtes coordinateur national du projet WIX. Vous êtes également responsable du service partenariat, multisectorialité et recherche au PNLK. C'est ça, hein?
2: C'est bien ça.
1: Le PNLK,
2: qui est le programme national de lutte contre le cancer.
1: Le programme national de lutte contre le cancer. Alors, vous êtes coordinateur national du projet WIX. On va commencer par cela. Le projet WIX, c'est quoi?
2: Avec plaisir, merci beaucoup. Le projet WIX, c'est un projet d'autonomisation de la femme par des services intégrés de dépistage, donc de prévention des cancers du sein, du col de l'utérus, de l'hypertension artérielle, du diabète, d'évaluation de la santé mentale. Donc, c'est un guichet unique. On va présenter ça comme ça. Et donc, en une seule visite, tous ces services sont proposés à la femme dans un établissement de soins primaires, donc un ISPC, comme le dit, un établissement de premier contact, et selon une approche centrée sur la femme et holistique. Donc, voilà un peu le projet WIX. C'est un projet dont l'OMS est promotrice. Et en Côte d'Ivoire, il est mis en œuvre donc par trois programmes.
1: D'accord.
2: Le programme national de lutte contre le cancer, le programme national de prévention des maladies métaboliques, de lutte contre les maladies non transmissibles et le programme national de santé mentale.
1: D'accord, trois programmes qui s'unissent autour d'un projet. On va dire que c'est énorme.
2: C'est énorme et c'est le lieu aussi de saluer les deux districts participants, à savoir le district d'Aboville et le district de San Pedro.
1: D'accord. Alors, le projet a commencé quand, prend fin quand et s'étend sur quelle zone?
2: Merci. Pendant 6 mois, nous nous sommes mis à préparer ce projet, qui est rentré dans sa phase opérationnelle depuis février 2025. Et à terme, nous visons 10 000 femmes dépistées pour ces pathologies dans ces deux districts.
1: D'accord.
2: Voilà, donc c'est jusqu'à mai 2026.
1: Jusqu'à mai 2025 pour que nous soyons au terme, on va dire, du projet. Mais aujourd'hui, l'objectif, c'est 10 000 femmes que vous visez. Nous sommes à quel niveau? Quel est le bilan à mi-parcours qu'on peut faire?
2: Il faut dire que nous avons commencé timidement. Nous avons retrouvé donc notre vitesse de croisière et là, nous sommes à 3 200 femmes en fin août. Donc bientôt, nous allons donc consolider les données de septembre et nous estimons que, qu'il est possible donc d'ici fin novembre d'atteindre 7000 femmes. Donc nous sommes en train de travailler, de mobiliser les partenariats parce que le projet WIX, c'est un cadre en fait qui veut donc développer, qui veut donc, permettre à tous les partenaires, à tous ceux qui veulent donc investir dans les femmes. Comme vous le savez, investir dans les femmes, c'est vraiment investir pour la richesse, pour le développement d'un pays.
1: C'est ça.
2: Donc c'est un cadre et nous sommes en train de mobiliser des partenaires ça et là pour que nous puissions justement appuyer nos districts et maximiser donc le contact entre les femmes et les services de santé.
1: Alors, comment se fait le choix des femmes qui y participent?
2: Merci. Les femmes éligibles donc sont des femmes âgées de 25 à 49 ans.
1: 25 à 49 ans, d'accord.
2: Voilà. Toutefois, toutes les femmes adultes qui se présentent dans ces centres de santé, donc 3 à Goville et 3 à San Pedro, sont reçues. Sont reçues et donc reçoivent des services de prévention intégrés.
1: D'accord. Mesdames, Messieurs, amis auditeurs, vous êtes toujours sur Radio Santé Côte d'Ivoire. Vous suivez notre rubrique Entretien avec. Et là, nous sommes avec Dr Bonissimo Pierre, coordinateur national du projet WIX, responsable du service de partenariat multisectorialité et recherche au PNLK. Alors, on a parlé du projet WIX. Actuellement, le bilan le bilan à mi-parcours fait état donc, de
2: 30%.
1: De 30%.
2: Oui, d'accord.
1: Il reste encore 70%. Est-ce qu'on on peut espérer atteindre l'objectif à terme?
2: Nous sommes confiants parce que nous ne serons pas seuls. Nous avons aujourd'hui donc la communication avec Radio Santé. Nous allons profiter donc de la campagne Octobre Rose avec déjà des initiatives qui se préparent, avec de nouveaux partenaires qui se signalent. Et nous comptons sur le leadership local donc de nos directeurs départementaux de santé qui sont super engagés avec nous. Nous comptons sur les groupements féminins qui ont été sensibilisés et embarqués donc, dans le bateau Wix. Nous comptons sur les agents de santé donc, qui vont proposer systématiquement donc, tous ces dépistages à tous les usagers donc, de nos centres de santé. Donc nous sommes confiants.
1: D'accord. Vous avez parlé de cancer, vous avez parlé donc d'autonomisation de la femme. Aujourd'hui, on parle de santé mentale. Et quel lien?
2: Alors, le lien est tout trouvé, il est réciproque. Une femme à qui on vient d'annoncer un cancer, même lorsque l'annonce diagnostique se fait selon les règles de l'art, la femme, en rentrant chez elle, va se poser des questions. Elle aura reçu l'information selon laquelle au CNRAO elle peut commencer son traitement et payer après, mais toujours est-il que les questions concernant le financement de ces soins, concernant le financement, tout ce qui va avec se déplacer, peuvent persister. La question des enfants ou la gestion du ménage peut constituer donc des problèmes pour elle.
1: D'accord.
2: Et tout cela va entretenir, faire le lit d'une santé mentale délétée, donc vulnérable. En plus de cela, comme vous le savez, le traitement du cancer est long souvent. Et la santé mentale de cette femme va devoir être entretenue jusqu'à la rémission dans un premier temps et pourquoi pas jusqu'à la guérison. Ensuite, on sait aussi qu'une femme qui est anxieuse, qui est stressée, peut développer un cancer. Le stress est un facteur de risque connu de cancer, notamment le cancer du sein. Donc il y a ce lien qui est très étroit. Et là, je suis allé jusqu'au niveau cancer, mais même une femme qui vient faire juste un dépistage peut craindre donc un résultat positif, voire un cancer. Et je fais noter que la crainte du diagnostic est l'une des barrières principal au dépistage des cancers.
1: Et quelle assistance vous apportez, on va dire, quelle assistance psychologique vous apportez à ces femmes-là?
2: Nous visons d'abord la détection précoce. La détection précoce, donc lorsqu'une femme vient pour son dépistage cancer du col utérus, nous proposons un questionnaire donc à 9 questions. On parle donc de... à 9 items, on parle donc de PHQ-9 et cet outil-là permet d'évaluer très rapidement l'état de santé mentale de la femme. Lorsqu'elle a une dépression modérée à sévère, elle bénéficie au cours de la même consultation par la même sage-femme ou bien le même médecin d'une psychoéducation.
1: D'accord.
2: Donc un entretien vraiment important qui vise donc à la stabiliser. Et à la suite donc de cet entretien, il y a une autre évaluation qui est faite. Et lorsque des signes de persistance, donc voilà, de cette dépression existent, cette femme-là va être référée vers des services plus spécialisés pour sa prise en charge. Donc ça c'est ce qui est de la santé mentale. Au niveau même du cancer, vous savez, pour le cancer du col utérus par exemple, un traitement peut être offert à la dame au cours de la même visite lorsqu'il s'agit de lésions précancéreuses non étendues. Donc ce traitement on appelle thermoablation ou thermocoagulation. Donc au cours de la même visite, la femme reçoit ce traitement en cas de résultat positif. Pour le cancer du sein, en cas d'anomalie, nous allons donc accompagner la femme, faciliter son parcours de soins jusqu'au diagnostic. Et nous travaillons, nous sommes toujours à la recherche de nouveaux partenaires pour que ces frais soient, puissent être donc supportés.
1: D'accord. Aujourd'hui, quel est l'engouement par rapport au projet, l'engouement des femmes vis-à-vis donc, du projet?
2: L'engouement est réel. L'engouement est réel. Nous avons conduit une enquête préliminaire auprès des utilisateurs, auprès des bénéficiaires, et qui sont très satisfaits. Les femmes sont très satisfaites parce que au cours de la même visite, c'est ce qui est intéressant dans la chose. C'est-à-dire qu'au cours de la même visite, la femme reçoit tout ce service sans bouger. Sans bouger. Donc, voilà, la dernière fois, nous avons eu donc, une dame qui était venue pour un dépistage cancer du sein. Et au cours de la consultation, on a découvert qu'elle avait un risque élevé de diabète. Et quand on a confirmé son diabète, elle a été mise sous traitement. Donc voilà quelqu'un qui allait se faire voir, donc se faire palper les seins à la recherche d'un cancer alors qu'elle traîne une autre maladie. Pouvait l'emporter plus tard. Donc c'est cette sorte de one shop, un seul point d'entrée avec tous ces services qui enthousiasment vraiment les femmes et donnent vraiment du plaisir aux prestataires, donnent de l'engouement donc aux directeurs départementaux et aux programmes nationaux avec lesquels nous travaillons. Et nous sommes vraiment investis à 100% dans ce projet.
1: D'accord. Alors, vous travaillez avec différents programmes. L'engagement, il est fort.
2: L'engagement est fort et nous sommes tous contents de réduire la verticalité des soins. Aujourd'hui, et nous en sommes témoins, c'est la journée santé mentale.
1: C'est ça.
2: J'ai été, moi qui suis du programme cancer, j'ai été invité donc à animer un panel.
1: D'accord.
2: Et cette collaboration existe au point où parfois les supervisions, pas parfois, mais les supervisions jusque-là sont intégrées. Au lieu que chaque programme descende sur terrain, nous allons ensemble. Les outils sont élaborés ensemble et cela vraiment renforce l'intersectorialité, renforce l'intégration et c'est très positif.
1: D'accord. En tout cas, merci beaucoup à vous, M. Boni, Simon-Pierre. Nous sommes au terme, on va dire, de notre entretien.
2: Ah déjà?
1: Ah oui.
2: Le sujet est passionnant.
1: Oui, très passionnant. Alors, qu'est-ce qu'on peut retenir?
2: Ce qu'on peut retenir, c'est que il faut multiplier, pas multiplier, il faut optimiser le contact de la femme avec le centre de santé pour lui offrir tous les services, notamment de lutte contre les maladies non transmissibles. Et c'est l'essence du projet WIX.
1: C'est ça.
2: Nous sommes dans un contexte où on ne va à l'hôpital qu'on est malade. Et quand les patients arrivent à l'hôpital, il faut vraiment que tout soit réuni pour que cette femme-là ne soit pas vue juste pour son col de l'utérus ou pour son sein et se présenter ensuite 2 semaines plus tard pour un AVC parce qu'on n'avait pas checké son hypertension artérielle. Ou bien une femme vient faire son dépistage cancer du sein, on lui dit qu'il n'y a rien alors que dans son subconscient, quelqu'un en a souffert de cancer du sein, donc elle se croit à risque jusqu'à faire une dépression. Donc c'est vraiment cette approche d'intégration que nous prenons au sein de WIX et pour le moment nous préparons pour la mise à échelle. Mais dans un premier temps, il va falloir donc attendre les 10 000 femmes dépistées et avec l'aide des partenaires et avec le ministère de la Santé qui est très engagé avec nous, nous allons pouvoir donc mettre à échelle ces interventions.
1: Ça veut dire qu'on pourrait aller au-delà du mai 2026
2: Comme c'est un projet, donc c'est jusqu'à mai 2026, mais nous comptons avec nos autorités et avec le bien fou que cela apporte donc, aux femmes et au système de santé. Et nous l'avons déjà donc, inscrit dans le plan national d'élimination du cancer du col de l'utérus, ces aspects d'intégration. Et je sais que nos deux programmes frères, notamment santé mentale et maladies non transmissibles, l'ont inscrit dans leurs priorités et il n'y a pas de raison que cette approche s'arrête en mai 2026.
1: D'accord. Merci beaucoup à vous, monsieur, sinon docteur Bonny Simon-Pierre, coordinateur national du projet UX, responsable du service de partenariat, multisectorialité et recherche au PNLK. On a été très heureux de vous avoir reçu sur le plateau de Radio Santé Côte d'Ivoire. Merci et très bon retour chez vous.
2: Merci
1: avec
2: beaucoup.
1: Votre entretien, nous mettons un terme donc à l'édition donc entretien avec du jour. Il faut dire que je suis Franck Sylvanus à ce microphone. J'ai bénéficié de l'assistance de Sangaré Abdoulaye. J'ai bénéficié également de l'assistance technique de Boris Louan de Candopleu. La coordination a été assurée par Sidibé de Maféré. Merci à tous, merci à toutes de nous avoir suivis.
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1: Auditrices et auditeurs, bienvenue à ce temps d'antenne consacré à la lutte contre le cancer du sein. Pour ce numéro, nous nous intéressons à l'engagement de la société civile dans la lutte. Plusieurs structures ou institutions interviennent dans ce domaine et certaines d'entre elles sont regroupées au sein d'une organisation, notamment la Coalition des organisations de lutte contre le cancer, la COLCC, que nous vous invitons à découvrir à travers ce temps d'échange. Maître Fadiga Fatou Koulibaly, présidente de la Coalition des organisations de lutte contre le cancer, COLCC, merci de nous recevoir. Dites-nous d'où est partie cette motivation ou intention de vous regrouper.
2: Une petite phrase qui me vient chaque fois à l'esprit quand on me demande ça. J'ai dit, mais nos patrons, les professionnels nous ont appris que le cancer, c'est une multiplication anarchique de mauvaises cellules. Pour moi, donc, pour combattre, il faut une action coordonnée. Et donc, c'est pour coordonner nos actions, pour parler d'une seule voix. Et nous avons décidé que face au cancer, c'est ensemble qu'on est fort. Donc pour mener les actions, pour faire des plaidoyers, et puis les activités de terrain, et avoir une vision commune.
1: Dites-nous, quelles sont les actions que vous menez sur le terrain? Qu'est-ce que vous apportez concrètement?
2: Je crois que notre mission principale, c'est la communication. C'est pour ça que je vous dis déjà merci de nous donner la parole. Il faut donc pouvoir expliquer aux femmes, s'agissant du cancer du sein, qu'il y a une maladie qui s'appelle cancer du sein, mais il faut leur dire que toute boule n'est certes pas un cancer du sein, mais toute boule peut être un cancer du sein. Donc, nous, notre message ici, quoi? Réveillons-nous, allons chercher à voir qu'est-ce que nous avons dans nos seins pour que le sein soit sans cancer.
1: Que faites-vous pour aider et soutenir les femmes malades du cancer?
2: Les femmes malades du cancer ont besoin de financement pour se soigner. Et malheureusement, les ONG n'ont pas beaucoup d'argent. Nous essayons donc de les accompagner du mieux que nous pouvons, d'abord par rapport à l'accompagnement mental. C'est une charge mentale lourde d'être confronté à un cancer. Après, nous avons la possibilité de prendre les rendez-vous pour les malades. Et puis, lorsque nous avons la possibilité de les aider financièrement, nous le faisons. Soit en demandant de l'aide aux bonnes volontés, soit en puisant dans nos poches également.
1: Dites-nous, quels sont les projets que vous avez mis en place? Quels ont été les impacts de ces projets?
2: Vous savez que chaque année, nous parlons du cancer du sein, donc nous faisons de belles campagnes. Et toute l'année, nous faisons du dépistage. Nous sommes en projet tout le temps. Et c'est ce qui fait que vous voyez, on dit qu'il y a de plus en plus de cancers du sein. C'est peut-être vrai, il y a une prévalence qui augmente, mais il y a surtout que nous sommes allés travailler à faire débusquer les femmes de leur maison, de leur case, pour qu'elles n'aient plus peur de dire qu'elles ont le cancer. Donc nous avons un début de victoire sur les tabous et sur la stigmatisation qui fait qu'on a peur de dire qu'on a un cancer du sein. Donc, nous avons une grande victoire sur le début des traitements. Donc, les traitements sont devenus plus précoces, ce qui fait que le taux de guérison a augmenté. Et nous, notre point fort, c'est de passer ce message d'espoir. Mesdames, nos filles, nos sœurs, le cancer du sein, il existe. Mais ce n'est pas une fatalité. On n'en meurt pas forcément. Mais ce qui vous appartient à vous et à nous, nous sommes proches de vous, c'est de nous réveiller et de voir quel est l'état de notre sein. Il faut regarder, il ne faut pas avoir peur. Et plus tôt on est diagnostiqué, mieux on est soigné et plus on a des chances de vivre longtemps.
1: Merci à vous, Maître Fadiga. Nous sommes au terme de notre temps d'échange. Merci d'avoir accordé ce temps.
2: C'est moi qui vous remercie. Nous avons besoin de communiquer. Merci.
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